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2: 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Bienvenue. Il est 4h en temps universel, 6h ici à Paris. Bonjour Marion Cazanov.
3: Bonjour Vincent Dublanche.
2: À la une de votre journal international, l'Espagne qualifiée pour les demi-finales du mondial de foot.
3: Elle tient son rang face à la Belgique, même si elle a été accrochée. Score final 2-1 devant des supporters espagnols soulagés et prêts à redonner de la voix pour le prochain match. Mardi, ce sera face à la France. À Cuba, l'anniversaire d'un mouvement inédit, des manifestations d'ampleur contre le coup de la vie. Ces manifestations avaient été violemment réprimées 5 ans après, des centaines de personnes sont toujours en prison. Tout doit disparaître. La Turquie cherche à se débarrasser d'armes achetées à la Russie en 2017. Ça fait mauvais genre auprès de ses alliés de l'OTAN et surtout, ça l'empêche d'acheter les fameux F-35 américains. Et puis les incendies grignotent toujours des hectares en France, en Espagne. Une saison des feux très intense et c'est dû notamment à la canicule. France-Espagne, ce sera donc la première affiche de la demi-finale de la Coupe du Monde. La Roja s'est qualifiée hier soir en battant la Belgique 2-1 dans un match plus accroché que prévu à Los Angeles et que vous avez vécu en direct sur RFI si vous nous écoutez sur le continent africain. Les Espagnols ont donc dû attendre les derniers instants pour s'imposer et forcément, leurs supporters étaient soulagés à la sortie du stade, Cédric de Oliveira.
4: Ils s'attendaient à une démonstration, à voir la Grande Espagne se balader, mais les supporters de la Roja ont souffert durant ce quart de finale jusqu'à la 88e minute. Et un but de Mikel Merino, Eduardo, maillot de Lamine Yamal sur le dos est mexicain, il est né à Tijuana. Mais c'est bien l'Espagne qu'il supporte depuis toujours.
5: J'aime beaucoup l'Espagne, j'ai de la famille là-bas. On savait qu'il fallait un peu resserrer le jeu. Au final, on n'a pas eu le match que l'on attendait. On pensait qu'il y aurait plus de buts.
4: On a vu 2 buts espagnols, des copies conformes, des ballons repris après des erreurs des gardiens belges Thibaut Courtois et Sene Lammens qui l'a remplacé. Suffisant tout de même pour contenter l'attaquant Nico Williams.
6: Nous savions que ce serait difficile, donc on est très contents de ce résultat. Ça s'est joué sur des détails.
4: Les Belges ont longtemps fait douter l'Espagne en égalisant juste avant la pause et en réussissant à contenir la fougue de Lamine Yamal, homme du match mais encore inefficace devant le but.
7: Pour dire la vérité, je ne suis pas si frustré. Personne ne va me reprocher de ne pas avoir marqué si on gagne la Coupe du Monde. On a gagné, point final. L'important, c'est l'équipe et qu'on continue à franchir les étapes.
4: Pas flamboyant, la Roja est en demi-finale, c'est la 2e fois seulement de son histoire. Désormais, c'est un sommet qui l'attend face à un adversaire qu'elle connaît bien, la France de Kylian Mbappé et Ousmane Dembélé. Cédric de Oliveira, Los Angeles, RFI.
3: Et l'Espagne retrouvera donc la France mardi à Dallas. Suite des quarts de finale aujourd'hui avec Norvège-Angleterre à partir de 21h, temps universel. Et Argentine-Suisse à 1h, temps universel. 2 matchs à suivre en direct et en intégralité sur les antennes africaines de RFI. C'était il y a 5 ans à Cuba, un soulèvement populaire aussi massif que rare. Des milliers et des milliers de personnes avaient manifesté pour de meilleures conditions de vie et plus de liberté. Du jamais vu depuis la mise en place du régime communiste en 1959. Ce mouvement avait été violemment réprimé avec des milliers d'arrestations. 5 ans plus tard, donc, plus de 300 personnes sont toujours derrière les barreaux. Johanna Chilano est chercheuse spécialiste des Caraïbes à Amnesty International.
8: Ceux qui sont encore détenus sont ceux qui ont écopé des peines les plus lourdes, jusqu'à 20 ans de prison pour certains. Ces personnes ont été reconnues coupables de sabotage ou de sédition. Dans sa politique répressive, l'État a utilisé le code pénal de façon discrétionnaire afin de faire des exemples. Le gouvernement a également libéré certaines personnes de façon totalement arbitraire. Et très souvent, une fois libérées, ces personnes continuent d'être surveillées et menacées d'être renvoyées en prison. D'ailleurs, certaines d'entre elles ont de nouveau été incarcérées parce qu'elles ont continué à dénoncer des violations des droits humains. Le 11 juillet, les gens sont descendus dans la rue et depuis, ils continuent de le faire. Même si les manifestations actuelles n'ont pas la même ampleur que celles de 2021, les gens n'ont jamais cessé de manifester et les modes d'action se sont multipliés. Blocage de routes, manifestations devant des établissements publics, prises à partie de fonctionnaires. La manière de protester à Cuba a radicalement changé depuis le 11 juillet.
3: Johanna Silano, chercheuse spécialiste des Caraïbes à Amnesty International. Elle était interrogée par Laetitia Fuentes de la rédaction en espagnol de RFI. Au Venezuela, le bilan du double séisme dépasse les 4000 morts, 4118 selon le dernier communiqué du gouvernement. Le nombre de blessés reste identique à 16740. L'Iran dit avoir tenu parole vis-à-vis des États-Unis depuis la signature d'un protocole d'accord de cessez-le-feu. Ce sont les déclarations il y a quelques heures du ministre des Affaires étrangères iranien, Abbas Araghchi. Ce cessez-le-feu est donné d'ailleurs pour terminer. Donald Trump l'a répété il y a quelques heures. Donald Trump qui, il y a quelques instants, a menacé de décimer et de détruire complètement l'Iran si le pays tentait de l'assassiner. Les affrontements ont repris mardi entre Iraniens et Américains. La nuit troublée une nouvelle fois par des explosions en Ukraine. La Russie a lancé une attaque de missiles il y a quelques heures sur la capitale Kiev. 6 personnes au moins ont été blessées. Et dans ce contexte, la Turquie aimerait se débarrasser d'armes encombrantes. Elle aimerait revendre des S-400, ces batteries de défense antimissiles achetées à la Russie par Ankara en 2017. Cela a déjà terni les relations entre la Turquie et ses alliés de l'OTAN. Et ces armes pourraient être soit rendues à la Russie, soit être vendues à des pays tiers. Hier, Daniel Valo, le Kremlin a confirmé que des discussions étaient en cours sur ce sujet crucial.
9: Le commentaire du Kremlin est lapidaire, mais il confirme que le dossier ô combien sensible des S-400 vendus à la Turquie pourrait être prochainement résolu. Selon le porte-parole de la présidence russe, Dmitri Peskov, des contacts ont été pris à ce sujet et ils se poursuivent. Ce dossier est crucial pour la Turquie, sanctionnée par les États-Unis en 2019 pour l'acquisition de ces batteries qu'elle n'a finalement jamais activées. En se débarrassant des S-400, la Turquie pourrait ainsi obtenir de Washington la livraison des fameux F-35, les avions de chasse de dernière génération construits aux États-Unis. Alors comment se débarrasser de ces encombrantes batteries antimissiles ? Les rendre à la Russie semble difficile car elles viendraient renforcer l'armée russe au détriment de l'Ukraine. Une solution serait donc de les vendre à un pays tiers, selon la presse turque. Plusieurs pays du Golfe seraient intéressés. Mais quel que soit le destinataire de ces batteries S-400, il faudra le consentement de la Russie, la Turquie n'ayant pas le droit de les revendre sans le feu vert de Moscou.
3: Un premier pas vers un dégel entre l'Algérie et le Mali. Les deux pays ont annoncé hier la réouverture réciproque de leur espace aérien ainsi que le retour de leurs ambassadeurs respectifs. Un signe de détente après plus d'un an de brouille diplomatique liée à la destruction d'un drone militaire malien près de leur frontière commune. Ces tensions avaient notamment été alimentées par l'annonce du Mali en avril de son soutien au plan marocain d'autonomie pour le Sahara occidental, une position opposée à celle d'Alger qui appuie le front indépendantiste du Polisario. Lui, justement, est une figure de ce mouvement indépendantiste. Naama Asfari poursuit depuis plus d'un mois une grève de la faim. En prison au Maroc depuis presque 16 ans, il a été condamné à 30 ans de réclusion après la mort de deux policiers lors des manifestations du camp de Gdeimizik en 2013. Une détention jugée arbitraire par l'ONU. Régine Villemont est présidente de l'association des amis de la RASD, la République arabe sahraoui démocratique. Elle affirme que Naama Asfari reste résolue à poursuivre cette grève.
10: Il a vraiment le sentiment que c'est vraiment impossible d'entrer en contact, de discussion en fonction de cet arrêté de la Genève et l'ONU en quelque sorte, de discuter avec les autorités de la prison ou avec la justice marocaine. Et donc je crois qu'il a décidé au terme de ces 3 ans d'incapacité à trouver des interlocuteurs et à surtout obtenir sans doute la libération, mais d'abord de se rapatrier, de se rapprocher de sa famille à El Aaiun, au Sahara occidental. Donc il a décidé d'abord des grèves de la faim de 48 heures, plusieurs, et puis là, il a décidé une grève de la faim illimitée, en quelque sorte, c'est la seule arme des prisonniers dans la situation où ils sont. Donc il a perdu une dizaine de kilos déjà, il est quand même surveillé par le médecin qui vient régulièrement à la prison, il a un moral pas possible, mais il n'y a pas de réponse quoi.
3: Régine Villemont, présidente de l'Association des Amis de la République Arabe Sahraoui Démocratique. Elle était interrogée par Ouda Ibrahim. Les températures vont encore monter aujourd'hui en France. Elles suffoquent sous une troisième vague de chaleur cette année. 36 degrés attendus à Paris, 38 à Bordeaux, 40 localement. 22 millions de personnes seront concernées par le plus haut niveau d'alerte défini par Météo France. Cette canicule favorise aussi la propagation des incendies. Depuis le début de l'année, il y a eu 8 000 départs de feu, 25 000 hectares brûlés. C'est deux fois plus que l'année dernière à la même date. Un épisode donc particulièrement intense et c'est dû à plusieurs facteurs que détaille Julien Marion, directeur général de la sécurité civile.
11: Nous avons là l'effet des pluies qui ont eu lieu en hiver et au printemps, qui ont généré des pousses de végétation importantes. Toute cette végétation a séché sous l'effet des canicules successives et constitue désormais autant de combustible pour des feux qui se déclarent en raison de la combinaison des facteurs bien connus, des températures élevées voire très élevées, une hydrométrie, une humidité extrêmement faible et des épisodes de vent qui viennent créer ce fameux cocktail explosif. Ces feux, certes, se concentrent en majorité dans la zone sud, mais pas que, hein. Nous avons notamment des feux significatifs dans la zone centre, centre-Val de Loire. Donc ça montre bien que les territoires historiques du feu ne sont plus les seuls concernés par cette activité feu de forêt.
3: Julien Marion, directeur général de la sécurité civile. Et cette saison des feux est déjà mortelle en Espagne. 12 personnes ont été tuées dans la nuit de jeudi à vendredi dans un violent incendie en Andalousie. Retour en France où les défaillances d'entreprises sont au plus haut. Près de 37 000 ont fait l'objet de procédures de sauvegarde, de redressement ou de liquidation au premier semestre de l'année. C'est un record. Jeanne Bartoli, la Banque de France l'a dit, on ne peut plus parler de contre-coup de la crise du Covid.
12: Plus question de rattrapage d'après-pandémie avec des entreprises maintenues la tête hors de l'eau par d'abondantes subventions publiques. Plus question non plus de se réjouir de la légère accalmie observée sur les derniers mois de 2025. La guerre au Moyen-Orient, la flambée des cours du pétrole, du gaz ou encore des engrais est passée par là avec des conséquences directes sur l'emploi. Plus de 100 000 postes sont aujourd'hui menacés. Si la grande majorité de ces défaillances concerne les micro-entreprises. Le baromètre du Conseil national des administrateurs judiciaires alerte sur les entreprises de plus de 10 salariés. Dans l'industrie manufacturière, les défaillances sont en hausse de 8% sur un an. Des difficultés aussi dans l'hôtellerie-restauration et plus alarmant encore dans l'agriculture et la sylviculture où les défaillances ont bondi de 60% sur un an, plus 167% par rapport à 2019, signe d'une crise viticole majeure et durable. Si le rythme se poursuit ainsi, 2026 pourrait même enregistrer 70 000 défaillances d'entreprises, un niveau plus élevé que lors des pires années de la crise financière de 2008-2009.
3: Jeanne Bartoli. RFI, 6h12 à Paris, on poursuit notre tour du monde de l'info avec nos chroniques.
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2: Marion Cazanov.
3: En Chine, les autorités censurent le moindre mouvement de contestation. Face à cela, un blogueur recense, compile toutes les manifestations à travers le pays, car il y en a. Aujourd'hui, en exil au Canada, Lou Yuyu répond ce matin aux questions de RFI. On ira ensuite au Japon, où le matcha, ce thé vert très tendance partout dans le monde, a du mal à répondre à la demande. La production est trop faible et les prix augmentent. En France, gros plan dans la chronique politique sur la stratégie de LFI pour la présidentielle. À moins d'un an du scrutin, Jean-Luc Mélenchon boude les médias traditionnels et leur préfèrent des créateurs de contenu et, plus largement, il a fait campagne surtout sur les réseaux sociaux. Et puis on terminera avec la chronique « Vivre ailleurs ». On reviendra sur les conclusions du rapport sur l'AEFE, l'Agence de l'enseignement du français à l'étranger. Initiative rare en Chine, le blogueur Lou Yuyu documente sur son site Yesterday Protest, la manifestation d'hier, toutes les manifestations qui existent en Chine. Des informations difficiles à compiler tant la police et le gouvernement étouffent toute voix dissonante. Cela a conduit d'ailleurs ce jeune Chinois à la fuite, à la prison, avant l'exil au Canada d'où il poursuit son combat. Nicolas Roca a pu échanger avec cet archiviste des luttes sociales.
13: C'est en 2012 que Lou Yuyu commence à voir apparaître sur le réseau social Weibo des vidéos de manifestations.
14: J'ai tout de suite été très intéressé par ces images. Je n'en avais jamais vu comme ça. Donc je me suis mis à chercher sur Internet et je me suis rendu compte qu'il y en avait beaucoup d'autres. Mais ce n'était pas forcément des événements que les gens connaissaient alors qu'ils avaient tout de même une certaine ampleur. Et il y avait de nombreux événements de résistance. J'ai commencé alors à fouiller pour moi-même.
13: Avec sa compagne de l'époque, Li Tingyu, il crée le site Facing One, littéralement sans nouvelles. Les citoyens devenus journalistes recensent alors plus de 30 000 manifestations depuis le Guizhou, leur province, jusqu'à finalement s'attirer les foudres des autorités.
14: Le parti communiste chinois nous a arrêtés à Dali, dans le Yunnan, en juin précisément. Ils nous ont arrêtés et condamnés pour provocation de troubles à 4 années de prison.
13: Visé par 8 chefs d'accusation, il croupit dans les geôles avant d'enfin sortir en 2020.
14: Après ma sortie de prison, il me surveillait constamment. À tout moment, peu importe où j'allais, il venait immédiatement me chercher. Ils ont toutes sortes de méthodes de surveillance. De toute façon, ils finissent toujours par te retrouver.
13: Ou presque toujours, car Lou Yuyu a multiplié les déplacements dans différentes provinces avant de profiter d'un week-end pour finalement réussir à échapper à la vigilance des services de renseignement de la région.
14: J'ai acheté un billet d'avion pour le samedi et je me suis dépêché. J'ai pris l'avion vers une ville frontalière, Sichuangbanna, parce que ce jour-là, je me suis dit que la sécurité d'État était en congé et que quand il se rendrait compte de ma situation le lundi, je serais probablement déjà hors de Chine.
13: Après avoir traversé la frontière jusqu'au Laos, il se rend en Thaïlande. Il vit désormais au Canada. Depuis son exil, le quadragénaire poursuit sa veille assidue sur les mouvements sociaux qui persistent dans son pays.
14: Tous les sujets peuvent donner lieu à des contestations, mais les rassemblements purement politiques se sont largement raréfiés. C'est devenu quasiment impossible de lancer une contestation politique. Le contrôle du parti sera différent selon les sujets. Les problèmes entre propriétaires et promoteurs immobiliers ou certains scandales sanitaires sont relativement peu sensibles. L'opposition politique et la religion, ça, c'est nettement plus sensible.
13: Mais la contestation se poursuit, assure Lou Yuyu, notamment par des moyens détournés grâce à un langage codé afin de critiquer le Parti communiste chinois, désigné par exemple, selon lui, par le terme « parapluie rouge » afin de continuer de tromper l'implacable censure.
3: Menace sur l'information, signé Nicolas Roca, et la Chine est classée 178e sur 180 dans le classement Reporters sans frontières sur la liberté de la presse. On reste en Asie, mais cette fois on part au Japon déguster une boisson verte très appréciée, le matcha. C'est un thé vert sous forme de poudre riche en antioxydants, populaire dans le pays. Il fait même à l'international de la concurrence au café. Et le matcha, justement, est victime de son succès car la demande est bien trop forte par rapport aux capacités de production. À Tokyo, Bruno Duval.
15: Hanako, 24 ans, vient de faire une heure de queue pour bénéficier d'une dégustation gratuite de thé matcha.
16: Le matcha latte, il n'y a rien de mieux. L'amertume du matcha qui se marie à la douceur du lait, c'est le bonheur. Je suis complètement accro.
15: Cette exploitante d'une maison de thé constate chaque jour l'incroyable popularité du matcha.
17: On n'avait jamais vu cela. Des touristes du monde entier se pressent ici tous les jours. On a des clients américains, français, allemands, singapouriens, coréens ou taïwanais. Cela me fait plaisir qu'ils apprécient autant notre thé.
15: L'an dernier, le Japon a exporté près de 13 000 tonnes de thé vert, soit trois fois plus qu'il y a 5 ans. Mais la demande mondiale est telle que les producteurs peinent à faire face, car dans l'archipel, l'agriculture est en crise. Elle n'emploie plus qu'un million de personnes contre 2 millions il y a 25 ans, et ses professionnels vieillissent. Leur moyenne d'âge est désormais de 69 ans. C'est pareil pour la théiculture. Il y a 15 ans, le pays comptait 46 000 plantations de thé, mais on n'en dénombre plus que 20 000 aujourd'hui. L'an dernier, le Japon n'a donc récolté que 74 000 tonnes de feuilles de thé, 10% de moins qu'en 2015. Ce petit producteur envisage l'avenir avec une certaine inquiétude.
18: Ce succès mondial du matcha nous enchante, bien sûr, d'autant qu'il ne semble pas éphémère, mais être une tendance lourde. Après, nos agriculteurs sont si peu nombreux et si âgés que cela devient vraiment compliqué à gérer. Notre profession ne s'en sortira qu'en innovant. Par exemple, il faudrait développer des variétés de thé vert qui peuvent être récoltées sur une plus longue période, ce qui permettrait des rythmes de travail soutenables.
15: Le matcha est issu d'une variété particulière de thé vert, le tencha, qui, en raison de son succès, se vend 6 fois plus cher que les autres types de thé. Dès lors, attirés par la perspective de revenus plus élevés, de nombreux agriculteurs qui avaient toujours cultivé des variétés comme le sencha se sont reconvertis dans le tencha. Et la production de sencha s'est effondrée, ce dont témoignent ces négociants.
19: Les producteurs de sencha ou de variétés qu'on utilise pour les thés vendus en bouteille n'étant plus assez nombreux, ils n'arrivent pas à honorer la demande. Donc ces thés coûtent de plus en plus cher.
15: En effet, depuis l'automne dernier, le prix des thés verts en bouteille a cru de 20%. Ce sont les consommateurs japonais qui font les frais de l'engouement mondial pour le matcha, dénoncent en boucle les réseaux sociaux. Alors qu'un autre effet pervers de cette mode prend de l'ampleur, la contrefaçon. Les producteurs nippons n'arrivant pas à suivre, la Chine en profite. On ne compte plus les matchas chinois mais qui feignent d'être japonais, en ayant recours par exemple à des appellations trompeuses comme Kyoto Style Matcha. Bruno Duval, Tokyo, RFI.
3: Un reportage international à réécouter sur notre site internet ou bien sur notre application Pure Radio. la course à la présidentielle en France. Cette semaine, l'extrême droite a été fixée sur son sort. Marine Le Pen se présentera pour le Rassemblement national, même si elle a été reconnue coupable en appel dans l'affaire des assistants parlementaires. À gauche, le PS y voit plus clair sur sa stratégie. Les adhérents du parti se sont dit contre une primaire ouverte, donc sans les écologistes. Une primaire à laquelle compte participer notamment Ségolène Royal, candidate malheureuse des socialistes à la présidentielle de 2007, et toujours à gauche. Chez la France insoumise, c'est déjà acté depuis longtemps. Jean-Luc Mélenchon sera bien candidat et fait campagne depuis des semaines maintenant. Une campagne, Victorien Villaume, surtout diffusée en ligne et qui mise très peu sur les médias traditionnels.
2: LFI est l'un des partis les mieux implantés sur Internet. En effet, là où le PS peinait il y a encore quelques semaines à diffuser avec une bonne qualité audio une conférence de presse sur son programme, les conférences des Insoumis sont diffusées en direct et sans accroc sur les réseaux sociaux. Les comptes des députés sont alimentés quasiment en temps réel avec de courtes vidéos et des visuels. Et si les autres forces politiques à gauche comme à droite utilisent aussi ces armes de communication, LFI le fait de façon intense et parfois originale. Un jeu vidéo sur la France insoumise et une émission viennent par exemple d'être lancés.
3: Et est-ce que c'est une stratégie payante ?
2: En tout cas, le compte X de Jean-Luc Mélenchon est suivi par 2,5 millions d'abonnés. À titre de comparaison, le compte X d'Édouard Philippe compte 940 000 abonnés, 290 000 pour Gabriel Attal. La seule qui rivalise, en fait, c'est Marine Le Pen qui avoisine les 3 millions d'abonnés. Le fondateur de LFI est aussi beaucoup suivi sur YouTube. Il a d'ailleurs été l'un des premiers à investir massivement la plateforme. Il alimente régulièrement un blog. Et plus récemment, LFI a lancé des conférences de presse diffusées en direct avec ce que Mélenchon appelle les nouveaux médias, des créateurs de contenu, disons-le, souvent favorables au programme des Insoumis.
3: Autant d'énergie qui n'est pas dépensée donc pour les médias dits traditionnels, Victorien.
2: Oui, c'est une façon pour Jean-Luc Mélenchon à la fois de parler directement à ses sympathisants, mais aussi de contourner en partie des médias dont il a globalement une très mauvaise opinion. Aucun intérêt d'aller sur TF1 10 minutes et de se prendre des polémiques, me confiait récemment un cadre du parti. Journalisme de préfecture, chien de garde, garde à vue médiatique, la gauche radicale ne manque pas d'expressions fleuries pour exprimer une forte défiance envers la profession. LFI ne subit pas le même traitement que les autres partis, m'affirmait droit dans les yeux un élu.
3: Et pour autant, le parti n'est pas forcément absent de ces médias traditionnels.
2: Oui, comme toutes les forces politiques, LFI est très régulièrement invité, mais le mouvement insoumis répartit en quelque sorte le travail. Les principaux lieutenants vont défendre la ligne sur tous les médias et pendant ce temps, Jean-Luc Mélenchon se fait bien plus rare. On va faire des plateaux télé et Jean-Luc Mélenchon, lui, se place en hauteur, résume un proche. Si le parti estime ne rien devoir aux médias traditionnels, il joue donc sur les deux tableaux, sans doute conscient que ces médias sont toujours regardés et lus par une grande partie des Français.
3: La chronique politique signée Victorien Villaume. Ce rapport était attendu par les Français de l'étranger, celui sur la situation budgétaire et les perspectives de l'AEFE, l'Agence pour l'enseignement français à l'étranger. Après plusieurs mois de travaux, la mission d'information du Sénat vient de présenter ses conclusions. Plus de 30 recommandations ont été formulées pour répondre aux défis de l'agence. Yann Chantrel, sénateur des Français établi hors de France, est l'un des rapporteurs de l'étude. Il répond aux questions de Corinne Manjou pour la chronique Vivre Ailleurs.
20: Les difficultés actuelles du réseau AEFE sont en grande partie de nature budgétaire. Il y a une mission qui a été allouée à l'agence par le président de la République, Emmanuel Macron, en 2018, de doublement d'ici 2030 du nombre d'élèves dans notre réseau, mais sans un centime supplémentaire d'argent public pour pouvoir atteindre cet objectif, ce qui l'a mis aussi bien en difficulté au niveau budgétaire. Et donc là, on voit des modèles partenaires qui sont développés depuis 2018 au détriment de la subvention publique à travers des établissements à gestion directe ou conventionnés.
21: Vous avez formulé un certain nombre de propositions pour résoudre le problème. Quelles sont les principales recommandations ?
20: Alors les principales recommandations sont autour surtout de deux enjeux majeurs. Ce qui fait la qualité de notre enseignement, son attractivité, c'est tout d'abord son accessibilité par rapport aux offres concurrentes en termes de coûts. Ce qui est moins le cas parce qu'on a tendance à vivre des hausses assez importantes des frais de scolarité qui sont démultipliés d'autant plus cette année. Et l'autre facteur, c'est également la qualité pédagogique à travers le détachement d'enseignants du ministère de l'Éducation nationale dans un grand nombre d'établissements. Et nous, ce qu'on veut, c'est préserver justement ce modèle Tout d'abord, en permettant une plus grande attractivité au niveau budgétaire, c'est-à-dire que l'accessibilité est importante pour nous. C'est pour ça qu'on considère qu'il faut un bouclier tarifaire sur au moins 3 ans pour que les familles aient une visibilité par rapport aux hausses des frais de scolarité qu'elles subissent. Et puis, de l'autre côté, la garantie aussi de la qualité, continuer à permettre d'avoir des détachements en faisant une rallonge budgétaire déjà de 30 millions d'euros dès le budget qui sera discuté pour l'année prochaine pour pouvoir justement permettre une contrepartie d'avoir une limitation des hausses de frais de scolarité avec de l'argent public supplémentaire concernant notamment les pensions civiles des fonctionnaires détachés.
21: Il faudra du temps pour que ces recommandations donnent des résultats.
20: Alors en fait non, parce que c'est quelque chose de transpartisan. Il y aura une position que normalement la majorité sénatoriale défend pour permettre cette rallonge budgétaire dès cette année. Donc ça ne sera pas pour dans 10 ans ou autre, c'est tout de suite. Et certaines décisions peuvent être prises bien évidemment immédiatement par le gouvernement. Si elle ne l'est pas, nous nous prendrons notre responsabilité pour défendre justement le renforcement en termes de subventions publiques pour le réseau d'éducation français à l'étranger.
21: Comment cette mission d'information se positionne-t-elle par rapport à la mission d'évaluation confiée au député Karim Benchek ?
20: Nous, on voit plutôt d'un bon œil, plus il y a de missions, de recommandations, mieux c'est, puisque ça permet d'avoir aussi une vision assez large du spectre. Je pense que la mission de Karim Benchek est une très bonne chose.
21: Est-ce que vous êtes optimiste ? Est-ce que vous avez le sentiment que l'État va prendre rapidement en compte vos propositions ?
20: Nous, on va le défendre, on va remettre notre rapport évidemment au gouvernement pour qu'il puisse se positionner et reprendre nos recommandations. Puis comme je vous l'ai dit, le gouvernement actuel n'a pas de majorité. Le gouvernement actuel est en sursis en quelque sorte, donc il se doit de prendre en compte la volonté majoritaire des parlementaires. Il est important que ce débat ait lieu aussi au moment de l'élection présidentielle. On est à 1 an de l'élection présidentielle. Nous, on donne plusieurs pistes. On espère que ça sera repris justement, on se battra pour. Et on pense qu'une décision aussi structurante de réforme doit avoir lieu dans le cadre de cette élection. Ça participe pleinement du rayonnement de notre pays. D'ailleurs, des diplomates du monde entier reconnaissent qu'une des réussites de la diplomatie française, c'est justement sa politique éducative à l'international à travers ce réseau d'établissements. Quand quelque chose est une réussite politique reconnue à l'international, il ne faut pas le détricoter, il faut au contraire le renforcer. Et c'est toutes les propositions que nous faisons dans ce rapport.
3: Yann Chantrel, sénateur des Français établis hors de France, il répondait aux questions de Corinne Mandjou. Il est 6h27 à Paris. Dans quelques minutes, c'est le retour de l'actualité africaine. En attendant, on se réveille avec un peu de salsa sur RFI. On écoute Yo Canto, un titre de Sébastien El Chato et de Grupo Compagni Segundo.

Sébastien El Chateau et El Grupo Compay Segundo, c'est le choix de nos programmateurs et c'est en playlist ce mois-ci sur RFI. Ce titre s'appelle Yo Canto. On se retrouve dans une minute sur RFI pour l'actualité.

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0: tous. L'actualité africaine ce samedi, c'est l'épidémie d'Ebola dans l'est de la République démocratique du Congo et la riposte qui s'intensifie à Kisangani, chef-lieu de la province de la Tchopo, où 4 cas ont été recensés. Alors que dans la province voisine de l'Ituri, épicentre de l'épidémie, les acteurs de cette riposte ont manifesté. Ils dénoncent notamment des retards de paiement et le manque de moyens. On en parle au début de ce journal. Le président sud-africain Cyril Ramaphosa en visite officielle en France pour 3 jours. Arrivé hier, il a rencontré son homologue Emmanuel Macron. La Poste à Maurice en grande difficulté financière. Les salariés inquiets ont fait grève face à la crainte de faillite et de mise sous tutelle. Et puis face à l'intelligence artificielle qui gagne TikTok, le réseau social va renforcer sa vigilance pour bannir les comptes créés par IA et ainsi lutter contre la désinformation. En RDC, l'épidémie d'Ebola a gagné Kisangani, le chef-lieu de la province de la Tchopo. Les autorités sanitaires renforcent donc leur surveillance. 4 malades au total ont été recensés pour l'instant, selon les autorités. Des personnes contaminées dans la province voisine de l'Ituri, épicentre de l'épidémie. 2 sont décédées, 2 autres sont actuellement soignées. Les précisions de Passion Ligotti.
1: Très tôt le matin, l'hôpital de Kisangani reçoit 2 corps venus de Niani à Ituri. Les familles les ont transportés des nuits jusqu'à la ville. Ce sont ceux des 2 femmes qui travaillaient dans des carrés miniers. L'une d'elles était enceinte. Sa famille souhaitait qu'une césarienne soit pratiquée afin de séparer le bébé de sa mère avant l'inhumation. C'est à ce moment-là que les tests confirment que les 2 femmes étaient porteuses du virus Ebola. 2 autres cas sont ensuite recensés à Kisangani. Le 3e est un patient qui s'était enfui après l'incendie d'un centre de traitement à PK 50 à Ituri, une dizaine de jours plus tôt. Le 4e, c'est un policier contaminé à Niania avant de rejoindre la ville. Et au total, Kisangani compte 4 cas confirmés, 2 décès et 2 patients aujourd'hui isolés et pris en charge. Les autorités recherchent désormais toutes les personnes ayant été en contact avec ces 4 cas. L'objectif est d'éviter que ces cas importés ne déclenchent une transmission locale dans cette grande ville, alors que plus de 90% des cas restent concentrés dans 6 zones de santé de l'Ituri.
0: Dans le chef-lieu de l'Ituri, Bounia, justement, les acteurs de la riposte en première ligne pour endiguer l'épidémie ont eux exprimé leur colère ces derniers jours. Retard de paiement, primes jugées insuffisantes, manque de moyens. Ils ont manifesté pour faire entendre leurs revendications. Présent à Bounia, le ministre de la Santé, Roger Kamba, reconnaît la pertinence d'une partie de ces demandes et assure que les services sanitaires continuent de fonctionner normalement. Il est au téléphone de Passion Ligodi.
2: Ces revendications sont de plusieurs ordres et qui touchent plusieurs catégories. Et ça touche la catégorie des médecins qui vont sur terrain pour investiguer, ça touche les autres travailleurs, les autres prestataires qui vont sur terrain, comme les hygiénistes aussi, mais comme ceux qui collectent les données. Et donc ce n'est pas une coalition des médecins qui travaillent dans les centres de traitement, ce sont des personnes qui travaillent notamment dans l'investigation sur terrain. Et donc je les ai reçus en rappelant qu'ils avaient déjà décidé eux-mêmes de reprendre le travail. Et donc, leurs revendications, pour certaines, je crois qu'elles sont vraiment fondées. Et donc, nous avons fait un travail avec eux, notamment hier soir. Et nous allons prendre toutes les décisions le lundi avec eux encore. Ils vont revenir me voir parce que on va d'abord travailler avec tous les partenaires. Parce que la vraie question, c'est aligner tout le monde sur des choses qui sont homogènes pour permettre à ce qu'il n'y ait pas plusieurs types de revendications suite aux différents traitements des uns et des autres.
0: Le ministre de la Santé de la RDC, Roger Kamba. L'Est du pays qui, depuis la déclaration de l'épidémie mime, fait aussi face à une intensification des combats entre la FCM-23 et l'armée congolaise. Il en a été question entre les présidents français et sud-africains ce vendredi, premier jour d'une visite officielle de 3 jours en France de Cyril Ramaphosa. Les 2 dirigeants sont d'accord sur la nécessité d'encourager les efforts régionaux pour la paix et la sécurité dans la région. Ils ont aussi discuté de la situation à Madagascar où le colonel Michael Ranjanirine, arrivé au pouvoir en octobre, est critiqué pour sa lenteur à réformer le pays et à lutter contre la corruption. Emmanuel Macron et Cyril Ramaphosa ont également signé un nouveau partenariat bilatéral. Première concrétisation donc de l'objectif principal de cette visite, renforcer les relations bilatérales entre les 2 pays, Willy Diallo.
3: Le moment est très solennel. Les 2 ministres des Affaires étrangères signent l'accord, puis se retournent vers leurs présidents respectifs, échangent quelques poignées de main et sortent de la pièce en souriant. Cette commission ministérielle mixte sera composée

0: de membres des ministres des Affaires étrangères des deux pays. Ils se réuniront désormais tous les ans pour passer en revue le spectre de la relation bilatérale entre la France et l'Afrique du Sud. Cette signature a clôturé les échanges entre les deux présidents. Cyril Ramaphosa est arrivé à Paris dans l'après-midi, reçu par Emmanuel Macron. Sur le parvis de l'Élysée, ils ont échangé quelques poignées de main et accolades chaleureuses avant d'entamer une série d'entretiens. Des entretiens qui, selon une source diplomatique française, ont permis de confirmer la convergence de points de vue sur plusieurs dossiers internationaux, comme la guerre au Moyen-Orient, par exemple, mais aussi le conflit dans l'Est de la RDC et la lutte contre Ebola. Cette visite, prévue de longue date, vient renforcer des relations déjà excellentes entre la France et l'Afrique du Sud, toujours selon la même source, alors qu'au mois de mars, des tensions avaient émergé entre les deux pays. Pretoria avait accusé Paris d'avoir retiré son invitation au sommet du G7 sous pression des États-Unis.
1: Et au programme de Cyril Ramaphosa ce samedi, une rencontre avec des patrons de grandes entreprises françaises ainsi que les commémorations de la bataille de la Somme pendant la Première Guerre mondiale où plus de 3000 soldats sud-africains ont été tués.
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1: À Maurice, la Poste est en grande difficulté et ses employés inquiets. L'entreprise publique issue de la réforme de 2001 traverse une grave crise financière. Selon les chiffres communiqués au Parlement, elle a accusé une perte d'exploitation de 280 millions de roupies l'an dernier, soit environ 5,5 millions d'euros. Son déficit pèse sur l'avenir de l'entreprise qui peine à se réinventer face à la concurrence d'Internet et des réseaux sociaux, au point donc de raviver les craintes de faillite et les appels à une nouvelle mise sous tutelle de l'État, si bien qu'un appel à la grève a été lancé, Patrick Hilbert.
3: Manifestation, slogan et colère contenue, plusieurs centaines d'employés de la Poste mauricienne sont descendus dans la rue il y a quelques jours. En toile de fond, une situation financière alarmante. Le déficit de Mauritius Post Limited dépasse les 32 millions d'euros. Son passif lié aux pensions avoisine les 50 millions d'euros. Pour les syndicats, la menace est claire. Si rien n'est fait, l'entreprise pourrait s'enfoncer davantage. D'où leur revendication centrale, retrouver le statut de fonctionnaire avec la garantie de l'emploi qui l'accompagne. Comme l'explique Luximo Badal, président de l'Union Post Office Workers Branch No. 2.
4: Aujourd'hui, une profonde inquiétude plane sur nos emplois. La situation financière actuelle est préoccupante et nous redoutons légitimement un risque de mise sous tutelle.
3: Au-delà des comptes, les salariés décrivent une dégradation concrète du service. Dans les bureaux de poste, les recrutements sont gelés, les postes vacants non remplacés et la charge de travail explose. Sharmanand Mandub est un cadre des services postaux.
5: Les recrutements ne se font pas et beaucoup de postes vacants ne sont pas remplis. Deux personnes travaillent pour trois. Cela fait qu'il y a de longues queues dans les bureaux de poste. Au niveau des facteurs, on fait face à des problèmes de livraison. Il y a un manque de qualité dans le service.
6: C'est de qualité qui vénère.
3: Le gouvernement mise sur un plan de redressement, hausse des tarifs postaux, gel des recrutements et des promotions, contrôle des heures supplémentaires, mais aussi réorganisation interne, des mesures jugées insuffisantes pour l'heure par les employés. Patrick Hilbert, pour lui, RFI.
1: Elle lui a connu un succès fulgurant depuis son lancement il y a maintenant 10 ans. TikTok revendique 2 milliards d'utilisateurs actifs, devenue l'une des applications les plus populaires au monde, surtout chez les plus jeunes, y compris sur le continent africain. Le réseau social chinois de plus en plus gangréné par l'intelligence artificielle. TikTok s'attaque donc désormais aux comptes générés par IA, notamment en ce qui concerne les domaines de la politique, l'actualité, la santé ou encore les conseils financiers qui peuvent potentiellement conduire à des arnaques, Anish Kakoumor.
7: Dans un communiqué, TikTok annonce qu'il testera dans les prochaines semaines des améliorations de ses systèmes de détection de l'IA, et ce afin de cibler les comptes dédiés à la publication des spams générés par cette technologie. Pas de précision sur les détails techniques qui permettront à la plateforme chinoise de détecter ces comptes, des comptes spam qui produisent des contenus IA de faible qualité et très standardisés. Mais leur capacité des informations en ligne est énorme. Le groupe chinois estime d'ailleurs qu'il y a de plus en plus de sujets à haut risque susceptibles de nuire à la confiance du public. Ce phénomène appelé AI slop, ou en français bouillie d'IA, touche pratiquement tous les réseaux sociaux. Comme les autres, TikTok est concerné par une prolifération de contenus ainsi produits par l'IA. Leur but, générer un maximum d'audience à faible coût.
1: Anishka Kumor. On connaît l'affiche de la première demi-finale de la Coupe du Monde de football France-Espagne. Vous avez peut-être suivi le match à notre antenne. L'équipe espagnole a tenu son rang en venant à bout de la Belgique 2-1 dans un match plus indécis que prévu à Los Angeles. Soulagement donc pour les Espagnols qui ont dû attendre les derniers instants pour s'imposer avant des retrouvailles qui s'annoncent passionnantes face aux Bleus. Lamine Yamal a été lui élu homme du match même s'il n'a pas marqué. Il a déjà hâte de disputer cette demi-finale.
2: On est vraiment content d'avoir atteint ces demi-finales. C'était très difficile, on l'a vu. On est tombé face à une équipe de Belgique très regroupée qui nous a posé beaucoup de problèmes. Mais on est dans le dernier carré et c'est tout ce qui compte. De mon côté, je me sens de mieux en mieux. Je reviens de blessure, mais je continue de progresser. À présent, on va jouer face à une équipe qui a d'immenses qualités, tant offensivement que défensivement. Elle est très athlétique. Mais nous, on va jouer notre jeu. On va tenter de conserver la possession et on va le faire sans crainte. Si la France doit avoir peur d'une équipe, c'est bien la nôtre.
6: Sin ningún miedo. Yo creo que si alguien puede ir con seguridad contra Francia somos nosotros.
1: Et l'Espagne retrouvera donc la France mardi à Dallas, suite des quarts de finale ce samedi avec Norvège-Angleterre à partir de 21h temps universel et Argentine-Suisse à 1h. Deux matchs à suivre en direct et en intégralité sur les antennes africaines de RFI. On reviendra sur tout cela dans le premier journal des sports de cette matinale dans quelques instants avec Pauline Guillou.
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1: Et la suite de cette demi-heure d'actualité africaine, ce sera la chronique média. Il sera question des arrestations de journalistes, parfois justifiées par les États par de prétendues menaces sur la sécurité nationale. C'est ce qui ressort d'un rapport de Reporters sans frontières sur lequel on reviendra. Et puis coup d'envoi de deux séries d'été. Elles commencent aujourd'hui, l'une sur les campus universitaires qui écrivent l'histoire du continent. Qu'ils aient été autrefois témoins de débats intellectuels majeurs ou qu'ils soient les lieux où s'inventent aujourd'hui l'Afrique de demain. Et puis la seconde, on vous parlera des tubes qui ont eux aussi marqué l'histoire, avec pour commencer Yaraya de Darman El Arachi, une chanson devenue l'un des grands hymnes de l'exil algérien.
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1: Le journal de la Coupe du Monde, Pauline Guillou.
10: Bonjour à tous. Deuxième équipe qualifiée donc pour les demi-finales. L'Espagne valide son ticket après sa victoire contre la Belgique 2-1 face au Diable Rouge. La Roja qui tient son rang dans ce mondial et rejoint le dernier carré après un match plus accroché que prévu à Los Angeles. Soulagement pour les Espagnols qui ont dû attendre les derniers instants pour s'imposer avant des retrouvailles qui s'annoncent passionnantes face à l'équipe de France, on le disait tout à l'heure. Cédric De Oliveira était sur place, écoutez.
2: Il s'attendait à une démonstration, à voir la grande Espagne se balader, mais les supporters de la Roja ont souffert durant ce quart de finale jusqu'à la 88e minute. Et un but de Mikel Merino, Eduardo, maillot de Lamine Yamal sur le dos est mexicain, il est né à Tijuana, mais c'est bien l'Espagne qu'il supporte depuis toujours.
11: J'aime beaucoup l'Espagne, j'ai de la famille là-bas. On savait qu'il fallait un peu resserrer le jeu, au final on n'a pas eu le match que l'on attendait, on pensait qu'il y aurait plus de buts.
2: On a vu deux buts espagnols, des copies conformes, des ballons repris après des erreurs des gardiens belges Thibaut Courtois et Sene Lammens qui l'a remplacé, suffisant tout de même pour contenter l'attaquant Nico Williams.
12: Nous, on savait que ce serait difficile, donc on est très content de ce résultat, ça s'est joué sur des détails.
2: Les Belges ont longtemps fait douter l'Espagne en égalisant juste avant la pause et en réussissant à contenir la fougue de Lamine Yamal, homme du match mais encore inefficace devant le but.
13: Pour dire la vérité, je ne suis pas si frustré. Personne ne va me reprocher de ne pas avoir marqué si on gagne la Coupe du Monde. On a gagné, point final. L'important, c'est l'équipe et qu'on continue à franchir les étapes.
2: Pas flamboyante, la Roja est en demi-finale. C'est la deuxième fois seulement de son histoire. Désormais, c'est un sommet qui l'attend face à un adversaire qu'elle connaît bien, la France de Kylian Mbappé et Ousmane Dembélé. Cédric De Oliveira, Los Angeles, RFI.
10: Effectivement, ça va être un sacré match en demi-finale. France-Espagne, un match qui était attendu vu l'état de forme et les performances des deux équipes. Et ce sera à suivre donc en direct, en intégralité sur RFI. Les Bleus et la Roja ont rendez-vous à Dallas mardi soir pour une place en finale.
1: Et en revanche, fin de l'aventure pour les Belges.
10: Et oui, la Belgique s'arrête donc en quart de finale. C'est toujours mieux que lors du précédent mondial 2022 où les Diables Rouges n'avaient pas réussi à passer les phases de poule. Mais toujours moins bien qu'en 2018 où ils avaient atteint les demi-finales. Cette année, année, la marche était peut-être un peu haute face aux champions d'Europe en titre espagnol. Pour les Diables Rouges, malchanceux au cours de ce match entre la blessure du capitaine Youri Tielemans avant le coup d'envoi ou encore celle de Thibaut Courtois pendant le match, il y a eu trop d'événements négatifs pour espérer davantage face à l'un des favoris de la compétition.
1: Et les quarts de finale continuent aujourd'hui.
10: Oui, on revient dessus. Suite ce samedi avec Norvège-Angleterre à partir de 21h en temps universel. Argentine-Suisse à 1h de match donc qui sont à suivre en direct et en intégralité sur les antennes africaines de RFI.
1: Et puis au Sénégal, les discussions se poursuivent pour trouver un successeur à Pape Thiaw, le sélectionneur de l'équipe sénégalaise.
10: Et oui, même si Pape Thiaw est toujours officiellement en poste, son avenir ne tient qu'à un fil et c'est le nom de Patrick Vieira qui ressort. Certains décideurs de la Fédération sénégalaise de football ne seraient pas contre l'arrivée du champion du monde 1998, né à Dakar, sur le banc donc des Lions de la Teranga. Entraîneur depuis 10 ans, l'ancien milieu de terrain a enchaîné plusieurs expériences, notamment sur les bancs de l'OGC Nice, de Crystal Palace en Angleterre, de Strasbourg en France et plus récemment de Gênes en Italie.
1: Merci à vous Pauline Guillou. À présent, un bref tour d'horizon de l'actualité internationale.
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1: Les titres, ce sont donc l'Europe qui a chaud plus que d'habitude à cause du réchauffement climatique, des températures étouffantes qui provoquent ou facilitent les incendies. Un violent incendie dans le sud de l'Espagne a fait au moins 12 morts de plusieurs nationalités. 23 personnes sont toujours portées disparues. Et puis en France, depuis le début de l'année, 8000 départs de feu au total, 25 000 hectares ont brûlé. Le gouvernement français présente donc pour la première fois son plan hors sec afin de protéger les plus fragiles pendant les canicules et face aux températures extrêmes. Les autorités ukrainiennes ont alerté sur une attaque de missiles sur Kiev avec au moins deux séries d'explosions qui ont retenti. Selon un rapport publié cette semaine par l'OCDE, 1 600 000 enfants ukrainiens vivant en territoire illégalement occupé par la Russie sont soumis à des pressions de l'occupant. Continuer à discuter avec l'Iran, Donald Trump est pour, mais il affirme dans le même temps que le cessez-le-feu en vigueur depuis avril est terminé après la reprise des hostilités cette semaine. Une délégation du Qatar, pays médiateur entre les deux camps, est arrivée vendredi à Téhéran pour des pourparlers, a rapporté un média iranien. Le ministre des Affaires étrangères iranien lui est attendu aujourd'hui à Oman pour évoquer le détroit d'Hormuz. Le gouvernement mexicain va engager dès lundi des poursuites pénales aux États-Unis après la mort de Lorenzo Salgado Araujo lors d'une opération de l'ICE à Houston, au Texas. Ce Mexicain de 52 ans vivant aux États-Unis depuis 30 ans a été abattu par des agents lors de son arrestation alors qu'il n'était pas la cible de cette opération. Début ce samedi matin de notre série d'été consacrée aux campus universitaires qui ont marqué l'histoire du continent. Et pour commencer, direction Accra au Ghana et l'Institut d'études africaines, l'Institute of African Studies de l'Université de Legon, créé par le père de l'indépendance, Kwame Nkrumah, pour développer une pensée africaine affranchie des modèles coloniaux. Une mission toujours d'actualité, plus de 60 ans après sa création. Les universitaires y travaillent aujourd'hui sur la décolonisation des savoirs ou les réparation. Premier reportage signé Christina Okello.
14: La nuit tombe sur Accra. Au sommet du campus de Legon, l'historien Samuel Ntewusu, professeur à l'Institute of African Studies, montre la colline qui domine la capitale ghanéenne.
15: D'ici, c'est tout Accra qui s'étend à nos pieds.
14: Depuis ce promontoire, le regard porte jusqu'à l'aéroport et à l'océan Atlantique. Et pour Samuel Ntewusu, cette position dominante raconte aussi quelque chose de l'histoire de Legon. Une histoire intimement liée aux aspirations d'émancipation qui traversent alors le Gold Coast britannique.
15: À cette époque déjà, les habitants de la Gold Coast s'engageaient sur le chemin de l'indépendance, avec l'éducation comme moteur.
14: Fondée en 1948, l'université accompagne cette marche vers l'indépendance. Quelques années plus tard, Kwame Nkrumah fonde l'Institute of African Studies. Lors de son inauguration en 1962, il prononce un discours fondateur, The African Genius.
15: Dans son discours, The African Genius, Kwame Nkrumah explique comment l'Institut doit fonctionner. Il est créé pour étudier, enseigner et défendre l'Afrique à partir de méthodes de recherche centrées sur les réalités africaines.
14: Penser l'Afrique à partir de l'Afrique, l'ambition est révolutionnaire. Il a fallu pour cela faire de l'Institut un véritable carrefour intellectuel, comme l'explique Philippe Owusu, conservateur du musée de l'Institute of African Studies.
16: L'Institute of African Studies est rapidement devenu un véritable carrefour d'échanges intellectuels. Grâce à ses publications, ses ateliers d'écriture et ses clubs littéraires, des chercheurs qui ne se seraient jamais rencontrés ont pu échanger leurs idées. L'Institut est ainsi devenu un point de rencontre majeur pour les intellectuels du continent et de la diaspora.
14: Cette circulation des idées continue aujourd'hui d'alimenter les grands débats africains et de former une nouvelle génération de chercheurs comme Emmanuel Amoroa Darkwa, doctorant en relations internationales.
17: Les chercheurs travaillent sur les réparations, la colonisation ou encore l'esclavage. C'est un véritable centre de production des savoirs sur l'Afrique.
14: Plus de 60 ans après The African Genius, Legon continue de penser l'avenir du continent depuis l'Afrique. Christina Okello, de retour d'Accra, RFI.
1: Accra, où il est 4h51. Dans la chronique Média, ce samedi, nous parlons avec vous, Amaury de Rochegonde, d'un rapport de Reporters sans frontières. Publié mercredi, il montre comment la menace sur la sécurité nationale d'un État est souvent invoquée pour poursuivre, voire emprisonner des journalistes.
18: Oui, c'est même, selon RSF, une arme contre le journalisme, alors qu'on l'appelle menace contre la sécurité nationale, apologie du terrorisme ou lutte contre l'espionnage. Il s'agit toujours d'incriminer un journaliste, de le poursuivre et parfois de le jeter en prison, comme Jimmy Lai à Hong Kong, voire de le condamner à mort, comme Turki Al-Jasser en Arabie Saoudite. C'est dans les pays totalitaires qu'on trouve le plus de poursuites et d'arrestations arbitraires. On pense à la Chine, où Zhang Zan a déjà purgé une peine de 4 ans d'emprisonnement pour être allé à Wuhan documenter la crise du Covid. Elle se trouve encore derrière les barreaux dans un pays considéré comme la plus grande prison au monde de journalistes. Mais il faut également citer la Russie, où un site indépendant sur la Crimée vient d'être mis sur la liste des agents de l'étranger, ou l'Iran, où plus d'une centaine de journalistes ont déjà été arrêtés.
1: Mais les pays totalitaires, Amaury, ne sont pas les seuls à invoquer l'intérêt national.
18: En effet, c'est le cas dans des pays en guerre comme Israël, où on ne compte plus les journalistes palestiniens en détention après avoir été arrêtés à Gaza ou en Cisjordanie. On y constate aussi une restriction de l'accès à l'information. Mais les prétextes peuvent être des sujets sur la corruption ou des groupes armés en Amérique latine, la santé publique en Tanzanie ou l'environnement en Inde. Au Niger, c'est la publication d'un document susceptible de troubler l'ordre public qui vaut à 6 journalistes d'être poursuivis, dont 3 sont emprisonnés. Et en Algérie, c'est le journaliste français Christophe Glaise qui a déjà purgé 1 an de détention après avoir été condamné à 7 ans d'emprisonnement.
1: Et les démocraties occidentales aussi sont évoquées par RSF.
18: En effet, notamment les États-Unis qui poursuivent Julian Assange pour espionnage et dont 2 journalistes du Wall Street Journal et du Washington Post sont appelés à comparaître pour des fuites touchant à la sécurité nationale. Au Royaume-Uni, de nouvelles sanctions visent depuis 3 ans les journalistes qui collaborent avec des lanceurs d'alerte. Quant à la France, elle est aussi mentionnée pour Ariane Lavrieux, cette enquêtrice de Disclose, dont la cour d'appel vient d'annuler le non-lieu, ouvrant la voie à une nouvelle instruction alors qu'elle avait réussi à faire valoir que ses révélations sur une opération militaire secrète de la France en Égypte étaient d'intérêt public. Elle défend le secret des sources face au secret défense et c'est finalement toujours au nom de la sécurité nationale qu'on en vient à criminaliser l'information.
1: Merci Amaury de Rochegonde.
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1: Retour cet été de notre série des refrains pour l'histoire. 2e saison donc, chaque week-end nous reviendrons sur des chansons populaires devenues des repères parce qu'elles racontent un événement, une époque, un fait de société ou un pan de mémoire. Premier épisode donc aujourd'hui, premier tube, Yaraya de Darman El Arachi, une chanson devenue l'un des grands hymnes de l'exil algérien, racontée par Florence Maurice.
19: Nous sommes à Paris, au début des années 1970, dans un de ces cafés du quartier Barbès où les ouvriers algériens aiment venir pour se retrouver. On y joue aux cartes, au loto, on y échange des nouvelles du pays. Et certains jours, on y croise un musicien, Darman El Arachi. C'est un maître du chabi, cette chanson populaire algérienne. Il a pris l'habitude de venir ici, sa mandole à la main, pour écrire des chansons sur le quotidien de ses travailleurs immigrés. Sa plus célèbre, c'est celle-ci, Yaraya, Vous la connaissez sans doute grâce à Rachid Taha qui l'a popularisée bien plus tard. Mais ici, c'est la version de 1973, l'original.

0: Ô toi qui pars, où vas-tu ? Combien ont regretté d'être partis, chante Darman El Arachi. Et avec ces mots, il s'adresse à toute une génération d'immigrés, celles que la France avait encouragées à venir, à traverser la Méditerranée pour reconstruire le pays d'après-guerre et faire tourner ses usines pendant les Trente Glorieuses. D'ailleurs, Darman El Arachi, lui aussi, a cru à cette promesse lorsqu'il a débarqué à Paris en 1949. Mais au début des années 70, le vent a tourné et c'est la désillusion de l'exil que raconte la chanson. C'est le premier choc pétrolier, la France entre en récession, les usines licencient et ceux que l'on avait appelés à la rescousse deviennent soudain indésirables. Écoutez plutôt les mots du maire de Marseille, Gaston Defer, à l'été 1973.
1: Pour nous, la clairvoyance de poser le problème et de faire des choix qui nous permettront d'éviter le conflit racial qui nous menace.
0: Conflit racial, voilà qui donne le ton. Car Marseille, cet été-là, est le théâtre d'une vague de violences racistes qui fait des dizaines de morts parmi les immigrés. L'ambiance est si lourde qu'à la rentrée 1974, la France suspend l'immigration de travail.
2: Une nouvelle politique de l'immigration a été en effet définie hier au Conseil des ministres.
0: André Postel-Vinet, secrétaire d'État à l'immigration du gouvernement Jacques Chirac.
3: Nous sommes bien obligés de limiter ces entrées en fonction de nos possibilités d'emploi.
0: La mesure est annoncée comme temporaire, mais elle dure. Et c'est un tournant. Le discours sur l'immigration se durcit en France. Les espoirs d'intégration de plusieurs générations s'effritent. Que 20 ans plus tard que Yaraya connaît une seconde vie. En 1993, Rachida la reprend sur son deuxième album. Le succès n'est pas immédiat. La France sort de la guerre du Golfe et le regard porté sur l'immigration maghrébine reste marqué par la défiance. Puis vient 1998, la victoire des Bleus à la Coupe du Monde, la figure de Zinedine Zidane. De Paris à Marseille, on se met à célébrer la France Black Bomber qui gagne. Dans ce contexte, la version de Rachida devient un immense succès populaire. Un succès qui culmine dans ce live de 1, 2, 3 Soleil à Bercy, sur scène, Fodel, Khaled et Rachida.
4: Et voilà.
0: Entre-temps, les paroles de Yaraya n'ont pas changé. Mais cette chanson, à l'origine sur les rêves brisés de l'immigration, devient l'hymne d'un vivre ensemble joyeux. Comme si, des cafés de Barbès à la Seine de Bercy, Yaraya racontait finalement les contradictions du regard que la France porte sur son histoire et son immigration.

Voilà pour le récit de Florence Maurice. C'est la fin de cette demi-heure d'actualité africaine. Merci à vous de l'avoir suivi. Restez à l'écoute de la Radio Mondiale. Dans quelques instants, un nouveau journal qui vous sera présenté par Martin Guèze.

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0: Il est 5h en temps universel, 7h ici à Paris.
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0: Bonjour à tous, merci d'être avec nous pour le début de ces 3 heures d'actualité internationale à suivre. Avec nos chroniques et nos reportages, on va faire un tour sur tous les continents dès cette première demi-heure. Pour analyser notamment le voyage du Premier ministre indien dans l'Indo-Pacifique, la campagne numérique de l'insoumis Jean-Luc Mélenchon pour la présidentielle en France, le bras de fer entre Sonko et Diomaye Faye qui se poursuit sur le terrain constitutionnel au Sénégal. Tout ça, ce sera après le journal. Bonjour Martin Guez.
3: Bonjour Clotilde Dumais, bonjour à toutes et à tous.
0: Et à la une, ces incendies en Espagne comme en France où les autorités cherchent la réponse adaptée face à cette nouvelle canicule.
4: La troisième déjà en seulement quelques semaines, la France qui inaugure un plan hors sec extrême chaleur pour mettre à l'abri les personnes les plus vulnérables face aux températures qui avoisinent les 40 degrés. Les personnes âgées sont parmi les plus exposées et elles cherchent désespérément de la fraîcheur. Au Mali, c'est une victoire pour l'armée et ses alliés russes de l'Afrika Korps qui conservent le contrôle de la localité d'Anéfis dans la région de Kidal après des jours de combat face aux indépendantistes du FLA et les djihadistes du JNIM. Nous serons aussi aux États-Unis alors que Donald Trump change encore les règles du jeu électoral à quelques semaines des élections de mi-mandat. Et puis les États-Unis où l'Espagne est finalement venue à bout de la Belgique.
5: La frappe quand même de l'autre côté. Attention à la Metz. Ouais, 2-1 pour l'Espagne. Le soulagement pour les Espagnols. 2-1 pour la Roja.
4: Voilà, vous l'avez vécu hier sur l'antenne Afrique de RFI. La Roja qui rejoint la France en demi-finale de la Coupe du Monde. Et puis une autre Coupe du Monde qui se tient à elle à Paris. La eSport World Cup qui ne fait pas les choses à moitié. Du grand spectacle, porte de Versailles.
0: Pour la première fois de son histoire, le gouvernement français a donc dégainé un plan hors sec face à la canicule.
4: Plan hors sec, voilà un sigle familier à l'oreille des Français, car ce plan d'organisation de la réponse de la sécurité civile a été créé sous la 4ème République en 1952, initialement pour protéger la population face aux accidents, aux sinistres et aux catastrophes. À l'époque, le pays n'était pas confronté à de telles températures, mais des décennies de pollution dues aux activités humaines et donc le réchauffement climatique sont passés par là. Aujourd'hui, les autorités françaises présente pour la première fois un plan hors sec dit chaleur extrême alors que le pays connaît son 3e épisode caniculaire depuis la fin mai et que 24 départements sont aujourd'hui en vigilance rouge, soit 22 millions de Français concernés. Concrètement, ce plan prévoit notamment l'ouverture de centres de rafraîchissement pour les personnes vulnérables. C'est le cas notamment des personnes âgées, aidées aussi par des associations comme les Petits Frères des Pauvres qui mettent à disposition leurs locaux pour échapper à la chaleur. Reportage à Paris d'Anna Meilefeld.
6: Bouteille d'eau sur la table, 5 personnes âgées assises partagent un sujet de conversation.
7: Si on devait rester enfermé chez soi, certaines personnes ne peuvent pas sortir. C'est terrible.
8: Bah oui, les gens qui ont des problèmes de...
6: Monique a 71 ans, son appartement est brûlant.
9: Je préfère venir de temps en temps ici parce que c'est moins chaud que chez moi. J'habite au dernier étage, donc il fait très très chaud.
6: D'habitude, ces 5 seniors viennent ici pour participer à des activités sociales organisées par l'association Petits Frères des Pauvres. Mais en ce moment, l'espace offre aussi un abri frais pendant la canicule. Pour l'une des retraitées, la chaleur rend l'isolement encore plus insupportable.
7: Elles sont obligées peut-être encore plus de rester chez elles. Je pense que pour certaines personnes, ça peut être un sur-enfermement.
6: Les Petits Frères des Pauvres proposent donc aux seniors un lieu frais qui donne l'occasion de se rencontrer malgré la chaleur. Christine, l'une des salariées de la permanence d'accueil.
10: Ce lieu est un lieu ressource pendant la période de canicule où ils peuvent se retrouver entre eux et partager sur des choses plus légères, mais surtout rompre leur isolement.
6: Le lieu doit offrir un vrai refuge pour les personnes âgées isolées alors que la canicule devrait durer au moins jusqu'au 14 juillet.
4: Une canicule qui frappe de plein fouet également l'Espagne, pays européen en première ligne face au changement climatique, confronté désormais chaque été à des feux de forêt dévastateurs. Au moins 12 personnes de nationalités différentes sont mortes dans un incendie dans la région d'Almeria, dans le sud du pays, dans la nuit de jeudi à vendredi, région où vivent de nombreux ressortissants britanniques. Les autorités espagnoles évoquent aussi la situation de 23 personnes qui n'ont pas encore pu être localisées. On y reviendra notamment avec votre invité, Clotilde Dumais, ancien sapeur-pompier, actuel eurodéputé, Grégory Allione, qui sera votre invité dans un peu plus d'une heure.
0: En attendant, au Mali, la ville d'Anéfis, dans le nord du pays, reste aux mains de l'armée malienne.
4: La localité de la région de Kidal, perdue par les soldats maliens fin avril. La ville de Kidal, jeudi soir, après de violents combats face aux indépendantistes du FLA et aux djihadistes du JNIM, le convoi de l'armée partie de Gao a réussi à atteindre Anéfis. Avec leurs partenaires russes de l'Afrika Korps, ils en gardent donc le contrôle après une semaine de bataille. Un revers pour les groupes armés qui ne comptent pas en rester là, David Bachet.
2: Elle aura été coûteuse, elle aura été longue, mais à année fils, c'est bien une victoire que les soldats maliens et leurs partenaires russes de l'Afrika Korps peuvent célébrer. Après les revers successifs essuyés par l'armée dans la région depuis le 25 avril, avec la perte de Kidal et de Tessalit, puis le siège du camp d'année fils qui aura duré près d'une semaine, ce succès militaire change la donne, estime une source sécuritaire malienne. Le FLA et le JNIM comptaient s'emparer d'année fils pour, à terme, chasser les soldats maliens et leurs partenaires russes hors de la région de Kidal, mais la consolidation de l'emprise d'année fils par l'armée ouvre plutôt la voie aux opérations de reconquête annoncées par l'état-major malien début mai. Ça affecte un peu le moral, mais ça ne change rien, relativise un dirigeant du FLA. Nous avons voulu conquérir année fils, et cette fois-ci nous n'avons pas pu, mais nous n'avons rien perdu, pointe encore cette source. De fait, les groupes armés contrôlent toujours Kidal et Tessalit et ne renoncent en rien à leurs objectifs. Ils ont remporté une bataille, concède un autre cadre indépendantiste, mais la guerre est loin d'être terminée.
4: Et l'armée malienne a confirmé hier dans un communiqué l'arrivée d'un important convoi logistique à année fils. Le Mali, par ailleurs, et son voisin algérien qui entame un début de dégel de leurs relations. Après plus d'un an de crispation, hier, Alger a annoncé la réouverture de son espace aérien au Mali. Bamako lui a immédiatement emboîté le pas.
0: Donald Trump joue la stratégie du « en même temps » au Moyen-Orient.
4: Les négociations continuent, les hostilités aussi. Le président américain a une nouvelle fois répété que la trêve avec l'Iran était terminée, mais il dit accepter de continuer à parler avec Téhéran. Le ministre iranien des Affaires étrangères accuse lui Washington de violation du cessez-le-feu. Abbas Araghchi qui affirme que l'Iran a de son côté tenu parole vis-à-vis des États-Unis. Et ce depuis la signature du protocole d'accord de cessez-le-feu à la fin du mois de juin. Protocole mis à mal par la reprise des frappes ces derniers jours des États-Unis en Iran et les ripostes régionales de Téhéran.
0: Ça en deviendrait presque une habitude, Martin. La France et l'Espagne se retrouvent de nouveau pour une demi-finale, cette fois-ci au Mondial.
4: Il y a deux ans, Clotilde, c'était en demi-finale de l'Euro, cette fois-ci. Les deux équipes qui se retrouvent donc dans le dernier carré très sélect de la Coupe du Monde, après la victoire au forceps des Espagnols 2-1 en quart de finale face à la Belgique. Comme contre le Portugal, c'est encore une fois Mikel Merino, le milieu d'Arsenal, qui a offert la qualification aux siens. Sorti du banc, il a profité d'un ballon relâché à la 88e pour envoyer l'Espagne en demi. Un succès qui fait la joie de la Loja, mais pas tout à fait de ses fans à Madrid, pas tout à fait convaincus par la prestation de leur équipe, François Musso.
11: Nous sommes près de la place d'Espagne en plein centre de Madrid. La victoire vient juste d'être arrachée face à la Belgique grâce à un but de Merino en fin de match, comme contre le Portugal en 8e de finale. L'Espagne a largement dominé et même si bien évidemment les supporters sont très heureux de cette qualification, ils se montrent circonspects à l'image d'Ignacio, jeune chef d'entreprise.
12: Je crois que l'Espagne pêche toujours par sa nervosité à l'occasion de ce genre de match. Elle n'aborde pas bien les rencontres. Mais l'entraîneur a fait les bons changements. Sinon, il y avait plus d'insécurité, d'erreurs, de nerfs. C'est un quart de finale d'un mondial. Et ça se voit.
11: On est venu en famille et surtout en groupe d'amis, comme c'est l'habitude. Dans un bar, Juan Manuel, étudiant, sort content de cette victoire, mais lui aussi, il garde une certaine frustration, presque une inquiétude.
13: L'équipe a bien joué. Ce qu'il se passe, c'est qu'il lui manque la finition, le pouvoir de l'ultime action. En termes de position sur le terrain, l'Espagne a été plutôt supérieure, mais il manque cela, la conclusion.
11: Tous les esprits se tournent désormais vers la demi-finale contre la France mardi prochain. En majorité, ils pensent que leur équipe n'est pas aussi forte, mais ils pensent aussi qu'elle est très capable de créer la surprise. François Musso, Madrid RFI.
4: Et c'est la première fois depuis son sacre en 2010 que l'Espagne rallie le dernier carré d'une Coupe du Monde. France-Espagne, ce sera mardi soir. L'autre demi opposera elle les gagnants des deux derniers quarts de finale du tournoi. L'Angleterre qui affronte la Norvège à 21h temps universel, suivi d'Argentine-Suisse, ce sera à 1h temps universel.
0: Pour le moment, il est 1h09 à Washington. Donald Trump démantèle une commission électorale clé à quelques mois seulement des élections de mi-mandat.
4: Qui auront lieu en novembre. Un dépeçage en règle de la commission d'assistance aux élections, ce qui provoque la colère de l'opposition, notamment du Parti démocrate et de plusieurs ONG qui accusent le président américain de vouloir purement et simplement avantager son propre camp politique. Ce qui n'est pas une première depuis des mois, et alors que la popularité de Donald Trump est en chute libre, la Maison-Blanche tente par tous les moyens de détourner les règles du jeu politique. Vincent Souriau.
14: Cette commission d'assistance aux élections que Donald Trump vient de décapiter, c'était un organe bipartisan, républicain et démocrate, chargé de certifier les machines à voter et d'apporter une aide financière aux États les plus démunis afin qu'ils organisent les élections. Par décret présidentiel, il a aussi tenté de restreindre le vote par correspondance et menacé de bloquer des fonds fédéraux si les États ne s'engageaient pas à purger leurs listes électorales. Le président américain a également fait passer des messages très clairs à son ministère de la Justice. Et si vous déclenchiez des enquêtes à propos du décompte des voix en Californie tenu par un gouverneur démocrate? La Constitution américaine édicte pourtant noir sur blanc dans son premier article que la Maison-Blanche n'a pas voix au chapitre en matière électorale. Tout se passe au niveau local avec un droit de regard du Congrès. Mais Donald Trump se démène malgré tout pour changer les règles. La justice l'a désavoué à plusieurs reprises, la Cour suprême aussi. Mais l'incertitude et ses annonces tonitruantes pèsent sur les fonctionnaires régionaux à quelques mois du scrutin et pourraient aussi inciter des milliers d'électeurs à ne pas mettre un bulletin dans l'urne en novembre. Vincent Souriau, Washington RFI.
0: Facebook et Instagram sont trop addictifs, c'est la Commission européenne qui le dit.
4: Et sûrement pas moi qui ne s'est pas déjà égaré à faire défiler à l'envi des vidéos sur les réseaux sociaux du groupe Meta. Cela n'a rien d'anodin, selon l'Union européenne qui accuse l'entreprise de favoriser les comportements addictifs de ses utilisateurs. Et les contre-feux déployés par Meta, comme le contrôle parental et la gestion du temps d'écran, sont jugés inefficaces. La Commission menace de taxer jusqu'à 6% du chiffre d'affaires du groupe, soit 12 milliards de dollars s'il ne modifie pas son fonctionnement. Et ce n'est pas la première fois que Meta est menacé d'amende. Il en va de la bonne santé du consommateur, nous dit Arnaud Latil, enseignant en droit à Sorbonne Université.
15: Il y a plusieurs textes qui régulent l'activité des géants du numérique. Alors en particulier, on peut citer le Digital Services Act, le DSA, qui sanctionne notamment les risques liés à l'usage des plateformes et notamment des réseaux sociaux, et en particulier combat les risques systémiques associés à l'usage des réseaux sociaux, comme par exemple les risques pour le bien-être physique et mental des personnes qui est ici concernées dans le cadre de cette décision de la Commission européenne. Et en fait, cette année, en début 2026, des tribunaux de Californie et du Nevada ont aussi condamné Meta et Alphabet, la maison mère de Google, à des amendes importantes pour précisément les mêmes objets, c'est-à-dire la question des notifications, du scroll infini, de l'autoplay, donc le lancement automatique des vidéos. Donc en fait, une législation similaire existe aux États-Unis.
4: À des propos recueillis par Louise Jouvezaume.
0: Et puis c'est l'autre Coupe du Monde du moment, cette fois-ci elle se joue à Paris.
4: La eSport World Cup d'ordinaire organisée en Arabie Saoudite, mais elle se tient dans la capitale française cette année. Compte tenu du contexte géopolitique au Moyen-Orient, plus de 2000 joueurs venus de 200 clubs qui s'affrontent sur Fortnite ou Call of Duty jusqu'au 23 août. Les organisateurs se targuent d'avoir vendu 100 000 billets, bref, une autre Coupe du Monde qui voit les choses en grand, Pauline Forigona.
16: Bonjour Paris.
17: Écran géant, faisceau lumineux et musique à tue-tête, Lucie a des étoiles plein les yeux face au spectacle. Habillée de son maillot de la team Vitality, elle savoure chaque moment depuis son arrivée.
18: Tout est incroyable. C'est juste l'ambiance, les stands et tout, c'est cool.
17: Elle est fan de Valorant, un jeu dans lequel les participants doivent faire preuve de tactique pour s'affronter en équipe de 5 contre 5.
18: Du coup, il y a les stands là-bas, on peut jouer. Il y a des défis à faire sur Valorant, il y a Apex. Et en fait, il y a plein de trucs, on peut tester des jeux.
17: Marie, elle, vient d'essayer un casque de réalité virtuelle. Elle est venue avec son fils Olivier depuis Marseille pour le récompenser de sa mention au bac.
19: Franchement, c'est bon enfant, les gens sont très agréables. Moi, je suis pas très fan de jeux vidéo, mais on m'explique beaucoup de choses.
17: Son fils, lui, est un fan comme de nombreux visiteurs de l'événement.
20: Moi, j'ai rencontré des gens que je connaissais des réseaux, que maintenant, du coup, je connais avec cet événement-là.
17: C'est aussi l'occasion d'apercevoir des joueurs stars difficilement approchables. Zach a pris le train depuis le Royaume-Uni dans l'espoir de les rencontrer.
21: C'est tellement mieux de les voir en personne, beaucoup plus impressionnant que sur un téléphone.
17: Alors, dans les tribunes, l'ambiance n'a rien à envier au plus grand stade de sport.
4: Signé Pauline Fragona, une Coupe du Monde qui se joue au Parc des Expositions, Porte de Versailles. Vous avez jusqu'au 23 août pour y aller, Clotilde Dumay, ça tombe bien. C'est à deux pas de RFI.
0: Oui, on y reviendra aussi dans Bienvenue dans le Game, juste avant 8h temps universel. Merci beaucoup Martin Guèze. Pour le moment, il est 5h14. Il y a eu déjà plus de 25 000 hectares brûlés depuis le début de l'année en France. La saison des incendies commence de manière précoce et s'annonce intense, alors qu'en Espagne, au moins 12 personnes ont été tuées dans un feu de forêt en Andalousie.
22: Voir disparaître des voisins que nous connaissions depuis de nombreuses années, avec qui nous avions des liens très étroits, c'est une épreuve terrible.
0: Témoignage du maire de la ville espagnole endeuillé à écouter dans le prochain journal international dans une heure. Alors face à ces incendies, comment lutter? Comment s'organisent les Européens? Eh bien, explication avec notre invité, Grégory Allione, président d'honneur de la Fédération nationale des sapeurs-pompiers de France, eurodéputé Renew, à la tête aussi de l'intergroupe Résilience, Protection civile et Gestion des crises au sein du Parlement européen. On sera en ligne avec lui vers 8h20, heure de Paris, 6h20, temps universel. Mais d'abord, le Premier ministre indien, lui, termine sa tournée en Asie du Sud-Est et dans le Pacifique. Après l'Indonésie et l'Australie, Narendra Modi est en Nouvelle-Zélande. Trois pays qui sont au cœur de la stratégie indo-pacifique de New Delhi. L'Inde joue effectivement une carte essentielle dans cette région. Il s'agit de consolider son influence, de sécuriser ses routes maritimes et ses approvisionnements énergétiques. Bonjour Yelena Tomic.
1: Bonjour.
0: New Delhi accélère son virage vers l'Est et l'Indo-Pacifique. Et c'est pas un hasard si la tournée de Narendra Modi a débuté en Indonésie, partenaire clé pour l'Inde. Pourquoi ce choix ?
1: Eh bien d'abord parce que le contexte mondial a changé la donne avec la guerre au Moyen-Orient et les tensions dans le détroit d'Ormuz, les approvisionnements énergétiques de toute l'Asie sont devenus extrêmement fragiles. Et l'Inde, elle, se retrouve doublement exposée. Elle dépend du Golfe pour son énergie et de l'Indo-Pacifique pour ses routes commerciales. Par conséquent, elle cherche des alliés capables de la rendre plus résiliente sur la durée. Et l'Indonésie coche justement toutes les cases. L'archipel contrôle une bonne partie du détroit de Malacca. C'est l'un des passages maritimes les plus fréquentés au monde. Jakarta joue en effet un rôle central dans la sécurisation du corridor maritime par lequel transite une part importante du commerce indien. Autre élément, la Chine muscle sa présence maritime dans la région. Pour New Delhi, c'est une menace directe sur la liberté de navigation. Autant dire que Malacca pour l'Inde, c'est un axe stratégique vital et irremplaçable.
0: Ensuite, il y a eu l'Australie, deuxième étape de cette tournée, et là aussi visite tout autant stratégique.
1: Exactement, il a été question de défense, de sécurité. Les deux pays sont membres, rappelons-le, du Quad, un forum de dialogue stratégique composé également des États-Unis et du Japon. Et les liens militaires indo-australiens n'ont cessé de se renforcer ces dernières années. Mais le sujet qui a dominé les discussions, c'est l'uranium. L'Australie détient près de 28% des réserves mondiales, une ressource capitale pour l'Inde qui veut développer massivement son nucléaire civil. Ce partenariat lui permet surtout une chose, de réduire sa dépendance au Moyen-Orient et à la Russie. Un enjeu d'autant plus sensible avec la crise dans le détroit d'Ormuz, on en a parlé. Et puis Canberra, c'est aussi une alternative de poids sur les minerais critiques indispensables à la transition énergétique et à l'industrie indienne de haute technologie et dans un contexte de mainmise chinoise sur ses chaînes d'approvisionnement.
0: La tournée se termine donc, Yelena, par une étape en Nouvelle-Zélande. C'est une visite qualifiée d'historique.
1: Et oui, car c'est la première visite d'un premier ministre indien en Nouvelle-Zélande depuis 40 ans. Et ce n'est pas un hasard. La Nouvelle-Zélande pèse de plus en plus dans l'équation indo-pacifique, surtout géographiquement, dans une zone où la Chine multiplie les accords de sécurité et les investissements. L'Inde veut y renforcer sa présence pour ne pas laisser le champ libre à Pékin. En conclusion, avec cette tournée, Narendra Modi tisse patiemment un filet d'alliance pour sécuriser à long terme minerais et lignes maritimes vitales dans un espace de plus en plus disputé.
0: L'Asie en mouvement, chronique signée Yelena Tomic.
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0: Pendant ce temps-là, au Japon, on sirote forcément du thé matcha. Vous savez, ce thé à la couleur très verte qui s'exporte désormais bien au-delà de l'archipel et qui séduit une partie du monde pour ses bienfaits sur la santé, notamment son apport en antioxydants. Sauf que ce succès international commence à poser problème au Japon. Aux producteurs comme aux consommateurs. À Tokyo, reportage de Bruno Duval.
5: Hanako, 24 ans, vient de faire une heure de queue pour bénéficier d'une dégustation gratuite de thé matcha.
23: Le matcha latte, il n'y a rien de mieux. L'amertume du matcha qui se marie à la douceur du lait, c'est le bonheur. Je suis complètement accro.
5: Cette exploitante d'une maison de thé constate chaque jour l'incroyable popularité du matcha.
24: On n'avait jamais vu cela. Des touristes du monde entier se pressent ici tous les jours. On a des clients américains, français, allemands, singapouriens, coréens ou taïwanais. Cela me fait plaisir qu'ils apprécient autant notre thé.
5: L'an dernier, le Japon a exporté près de 13 000 tonnes de thé vert, soit trois fois plus qu'il y a 5 ans. Mais la demande mondiale est telle que les producteurs peinent à faire face, car dans l'archipel, l'agriculture est en crise. Elle n'emploie plus qu'un million de personnes contre 2 millions il y a 25 ans, et ces professionnels vieillissent. Leur moyenne d'âge est désormais de 69 ans. C'est pareil pour la théiculture. Il y a 15 ans, le pays comptait 46 000 plantations de thé, mais on n'en dénombre plus que 20 000 aujourd'hui. L'an dernier, le Japon n'a donc récolté que 74 000 tonnes de feuilles de thé, 10% de moins qu'en 2015. Ce petit producteur envisage l'avenir avec une certaine inquiétude.
3: Ce succès mondial du matcha nous enchante, bien sûr, d'autant qu'il ne semble pas éphémère, mais être une tendance lourde. Après, nos agriculteurs sont si peu nombreux et si âgés que cela devient vraiment compliqué à gérer. Notre profession ne s'en sortira qu'en innovant. Par exemple, il faudrait développer des variétés de thé vert qui peuvent être récoltées sur une plus longue période, ce qui permettrait des rythmes de travail soutenables.
5: Le matcha est issu d'une variété particulière de thé vert, le tencha, qui, en raison de son succès, se vend 6 fois plus cher que les autres types de thé. Dès lors, attiré par la perspective de revenus plus élevés, de nombreux agriculteurs qui avaient toujours cultivé des variétés comme le sencha se sont reconvertis dans le tencha. Et la production de sencha s'est effondrée, ce dont témoigne ce négociant.
7: Les producteurs de sencha ou de variétés qu'on utilise pour les thés vendus en bouteille n'étant plus assez nombreux, ils n'arrivent pas à honorer la demande. Donc ces thés coûtent de plus en plus cher.
5: En effet, depuis l'automne dernier, le prix des thés verts en bouteille a cru de 20%. Ce sont les consommateurs japonais qui font les frais de l'engouement mondial pour le matcha, dénoncent en boucle les réseaux sociaux. Alors qu'un autre effet pervers de cette mode prend de l'ampleur, la contrefaçon. Les producteurs nippons n'arrivant pas à suivre, la Chine en profite. On ne compte plus les matchas chinois mais qui feignent d'être japonais, en ayant recours par exemple à des appellations trompeuses comme Kyoto Style Matcha. Bruno Duval, Tokyo, RFI.
0: 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En France, pendant que Marine Le Pen faisait face à ses ennuis judiciaires cette semaine et que les socialistes se débattent pour organiser une primaire, et bien pour le moment, il est plutôt seul à gauche. Jean-Luc Mélenchon poursuit sa campagne pour la présidentielle de l'an prochain. Le leader de la France insoumise était d'ailleurs au Festival d'Avignon cette semaine. Bonjour Victorien Villaume.
8: Bonjour Clotilde.
0: Pour l'instant, c'est une campagne en grande partie diffusée en ligne, ce qui illustre à la fois la maîtrise des outils numériques par LFI et sa volonté aussi de ne pas dépendre des médias traditionnels.
8: LFI est l'un des partis les mieux implantés sur Internet. En effet, là où le PS peinait il y a encore quelques semaines à diffuser avec une bonne qualité audio une conférence de presse sur son programme, les conférences des Insoumis sont diffusées en direct et sans accroc sur les réseaux sociaux. Les comptes des députés sont alimentés quasiment en temps réel avec de courtes vidéos et des visuels. Et si les autres forces politique à gauche comme à droite utilise aussi ses armes de communication. LFI le fait de façon intense et parfois originale. Un mini jeu vidéo sur la France insoumise et une émission viennent par exemple d'être lancés.
0: C'est une stratégie payante.
8: En tout cas, le compte X de Jean-Luc Mélenchon est suivi par 2,5 millions d'abonnés. À titre de comparaison, le compte X d'Édouard Philippe compte 940 000 abonnés, 290 000 pour Gabriel Attal. La seule qui rivalise, en fait, c'est Marine Le Pen qui avoisine les 3 millions d'abonnés. Le fondateur de LFI est aussi beaucoup suivi sur YouTube. Il a d'ailleurs été l'un des premiers à investir massivement la plateforme. Il alimente régulièrement un blog. Et plus récemment, LFI a lancé des conférences de presse diffusées en direct avec ce que Mélenchon appelle les nouveaux médias. Des créateurs de contenu, disons-le, souvent favorables au programme des Insoumis.
0: Tout cela, Victorien, c'est autant d'énergie qui n'est pas dépensée, hein, je le disais, pour les médias dits plutôt traditionnels.
8: Oui, c'est une façon pour Jean-Luc Mélenchon à la fois de parler directement à ses sympathisants, mais aussi de contourner en partie des médias dont il a globalement une très mauvaise opinion. Aucun intérêt d'aller sur TF1 10 minutes et de se prendre des polémiques, me confiait récemment un cadre du parti. Journalisme de préfecture, chien de garde, garde à vue médiatique, la gauche radicale ne manque pas d'expressions fleuries pour exprimer une forte défiance envers la profession. LFI ne subit pas le même traitement que les autres partis, m'affirmait droit dans les yeux un élu.
0: Et en même temps, pour autant, le parti n'est pas du tout absent de ces médias traditionnels.
8: Oui, comme toutes les forces politiques, LFI est très régulièrement invité, mais le mouvement insoumis répartit en quelque sorte le travail. Les principaux lieutenants vont défendre la ligne sur tous les médias, et pendant ce temps, Jean-Luc Mélenchon se fait bien plus rare. On va faire des plateaux télé, et Jean-Luc Mélenchon, lui, se place en hauteur, résume un proche. Si le parti estime ne rien devoir aux médias traditionnels, il joue donc sur les deux tableaux, sans doute conscient que ces médias sont toujours regardés et lus par une grande partie des Français.
0: Victorien Villaume pour la chronique politique. Il est presque 7h30 à Paris, 2h de moins à Dakar. Et juste avant de faire un point sur l'actualité africaine sur RFI, on va revenir, Sophie Pouzrat, sur le dernier rebondissement entre Bassirou Diomaye Faye et Ousmane Sonko. Vous en parlez, Sophie, avec la rédaction de Jeune Afrique.
2: À la une de Jeune Afrique aujourd'hui, le projet de révision constitutionnelle au Sénégal qui ravive le conflit entre Ousmane Sonko et Bassirou Diomaye Faye. Pour en parler, nous sommes avec Mehdi Bad de la rédaction de Jeune Afrique. Bonjour.
6: Bonjour.
2: Ce jeudi, Mehdi, le Conseil constitutionnel a tranché et a censuré la loi de révision de la Constitution qui avait été adoptée très largement par les députés du groupe PASTEF dans un article publié le 30 juin dernier, au lendemain du débat parlementaire. Eh bien, vous décryptiez comment cette initiative avait fini par tourner au bras de fer entre Ousmane Sonko, chef du Parlement, et le président Bassirou Diomaye Faye, deux anciens alliés.
6: Oui, car depuis le limogeage d'Ousmane Sonko de son poste de Premier ministre le 22 mai, puis sa réintégration à l'Assemblée nationale et dans la foulée son élection à la présidence de celle-ci, l'antagonisme entre les deux hommes, qui était jusque-là un peu en demi-teinte, s'est subitement exposé au grand jour. Et cette crise fratricide au sein de PASTEF, qui est le parti au pouvoir depuis 2024, s'est cristallisée sur une révision de la Constitution qui aurait pu être consensuelle, mais qui a tourné au bras de fer. Alors, d'un côté, il y avait un avant-projet de loi qui avait été rendu public à la fin du mois d'avril par le président Bassirou Diomaye Faye, mais au lendemain du limogeage d'Ousmane Sonko, les députés PASTEF ont tenté un passage en force et ils ont inscrit à l'ordre du jour de l'Assemblée nationale leur propre texte de révision qu'ils entendaient imposer au forceps en refusant tous les amendements proposés par le gouvernement et en faisant aussi figurer dans ce texte des dispositions qui étaient de nature à braquer l'exécutif. Alors, en particulier, la réforme aurait dénaturé l'équilibre des pouvoirs en consolidant la capacité des députés à censurer le gouvernement, tout en limitant à une seule fois par mandat le droit de dissolution de l'Assemblée par le chef de l'État.
2: Alors, dans un nouvel article qui restitue cette fois la teneur de cette décision, vous évoquez un désaveu cinglant pour Ousmane Sonko. Alors pourquoi Ousmane Sonko est-il, selon vous, le grand perdant de ce duel?
6: Mais en fait, parce que Ousmane Sonko a voulu croire que l'Assemblée nationale ou son parti, PASTEF, il en est le président, donc pourrait imposer au chef de l'État une révision de la Constitution dont Bassirou Diomaye Faye ne voudrait pas. Il a donc considéré que l'adoption de ce texte porté par les députés PASTEF, dès lors qu'il serait adopté à la majorité qualifiée des 3/5 de l'Assemblée, suffirait à contraindre Bassirou Diomaye Faye à le promulguer dans la foulée, sans même avoir son mot à dire. Mais Bassirou Diomaye Faye a sollicité l'arbitrage des 7 sages, c'est-à-dire du Conseil constitutionnel, avec le succès que l'on sait, puisque la décision lui est largement favorable.
2: Alors après ce nouvel épisode du conflit qui oppose désormais frontalement Ousmane Sonko à son ancien alter ego, que vous qualifiez de fratricide, à quel scénario peut-on s'attendre?
6: Alors les scénarios maintenant, ils sont difficiles à prévoir, mais on peut schématiquement résumer certaines hypothèses qui se présentent. Au-delà de ce texte, qui est le révélateur d'une crise plus profonde au sein de la mouvance présidentielle, reste à savoir quelle leçon Ousmane Sonko tira de cet épisode. Alors, est-ce que ça l'incitera à opter pour une, je le cite, « cohabitation douce » que lui-même avait anticipée depuis plusieurs mois, et ça le conduirait à privilégier la voie du consensus entre la majorité parlementaire PASTEF et le chef de l'État et son gouvernement, ou bien est-ce qu'à l'inverse, Ousmane Sonko cherchera à accentuer la pression sur Bassirou Diomaye Faye au risque d'aggraver la crise institutionnelle que cette affaire est venue révéler? Une seule chose est sûre à ce stade, c'est que les deux hommes entendent être candidats à la présidentielle de 2029 et que dans ce contexte, un apaisement de leurs relations s'annonce pour l'instant improbable.
2: Une analyse à retrouver dans les colonnes de Jeune Afrique. Merci Mehdi Bah.
0: Et merci à vous Sophie Pouzrat. On vous retrouve dans un quart d'heure pour la revue de presse. Et puis sachez qu'il y aura aussi de nouveaux rendez-vous dans ce RFI matin pour les prochaines semaines. On va plonger notamment dans l'histoire africaine. Je vous expliquerai tout ça dans un peu plus d'une heure maintenant. En attendant, d'ici là, c'est l'actualité africaine dans un instant. Restez avec nous sur RFI.
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2: 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Le journal international avec vous, Marion Cazanov.
3: Et à la une, ces vagues de chaleur en Europe, les 40 degrés pourraient être dépassés aujourd'hui en France. C'est déjà le troisième épisode de canicule cet été. Le gouvernement a lancé un plan pour ouvrir des espaces de rafraîchissement. Des associations aussi viennent en aide aux plus vulnérables. Ce sera donc une affiche Espagne-France en demi-finale du mondial de foot. La Roja s'est qualifiée hier en battant la Belgique 2-1. En Guinée-Bissau, le chef de l'opposition, Domingo Simoes Pereira, arrêté, soupçonné d'être impliqué dans des tentatives de coup d'État. Et puis TikTok s'attaque au compte d'IA. Le réseau social fait la chasse à ses utilisateurs qui ne proposent que du contenu généré par intelligence artificielle. Les températures vont encore monter aujourd'hui en France. Le pays suffoque sous une troisième vague de chaleur cette année. 36 degrés attendus à Paris, 38 à Bordeaux, jusqu'à 40 localement. 22 millions de personnes seront concernées par le plus haut niveau d'alerte défini par Météo France. Et le gouvernement a déclenché pour la première fois un plan hors sec, un plan d'urgence de gestion de crise qui jusque-là n'était activé que pour des catastrophes comme des tempêtes. Ce plan prévoit l'ouverture de centres de rafraîchissement. Les associations, elles aussi, font ce qu'elles peuvent face à cette vague de chaleur. À Paris, Anna May Lofeld est allée à la rencontre de personnes âgées venues se mettre au frais dans les locaux des petits frères des pauvres.
4: Bouteille d'eau sur la table, cinq personnes âgées assises partagent un sujet de conversation.
5: Si on devait rester enfermé chez soi, certaines personnes ne peuvent pas sortir. C'est terrible.
6: Bah oui, les gens qui ont des problèmes de...
4: Monique a 71 ans, son appartement est brûlant.
7: Je préfère venir de temps en temps ici parce que c'est moins chaud que chez moi. J'habite au dernier étage, donc il fait très très chaud.
4: D'habitude, ces cinq seniors viennent ici pour participer à des activités sociales organisées par l'association Petits Frères des Pauvres. Mais en ce moment, l'espace offre aussi un abri frais pendant la canicule. Pour l'une des retraitées, la chaleur rend l'isolement encore plus insupportable.
5: Elles sont obligées peut-être encore plus de rester chez elles. Je pense que pour certaines personnes, ça peut être un sur-enfermement.
4: Les petits frères des pauvres proposent donc aux seniors un lieu frais qui donne l'occasion de se rencontrer malgré la chaleur. Christine, l'une des salariées de la permanence d'accueil.
8: Ce lieu est un lieu ressource pendant la période de canicule où ils peuvent se retrouver entre eux et partager sur des choses plus légères, mais surtout rompre leur isolement.
4: Le lieu doit offrir un vrai refuge pour les personnes âgées isolées alors que la canicule devrait durer au moins jusqu'au 14 juillet.
3: Et l'intensité de ces vagues de chaleur est due au réchauffement climatique d'origine humaine. Une conséquence de ces canicules, c'est aussi les incendies. Des milliers d'hectares ont été ravagés depuis le début de l'été en France, au Portugal, mais aussi en Espagne. L'Espagne déplore d'ailleurs 12 morts au moins dans un feu de forêt en Andalousie, dans le sud. Le pays va continuer de suffoquer, lui aussi sous la chaleur. 35 degrés attendus à Salamanque, 37 à Madrid ou encore 38 à Tolède. L'Espagne confrontée donc aux incendies, aux vagues de chaleur, mais la population a profité d'une parenthèse hier avec une bonne nouvelle, la qualification de la Roja en demi-finale du mondial de football. L'équipe s'est qualifiée hier soir en battant la Belgique 2-1 dans un match plus accroché que prévu à Los Angeles. Alors forcément, Cédric de Oliveira, les supporters étaient soulagés à la sortie du stade.
9: Ils s'attendaient à une démonstration, à voir la Grande Espagne se balader, mais les supporters de la Roja ont souffert durant ce quart de finale jusqu'à la 88e minute. Et un but de Mikel Merino, Eduardo, maillot de Lamine Yamal sur le dos est mexicain, il est né à Tijuana, mais c'est bien l'Espagne qu'il supporte depuis toujours.
10: J'aime beaucoup l'Espagne, j'ai de la famille là-bas. On savait qu'il fallait un peu resserrer le jeu. Au final, on n'a pas eu le match que l'on attendait. On pensait qu'il y aurait plus de buts.
9: On a vu deux buts espagnols, des copies conformes, des ballons repris après des erreurs des gardiens belges Thibaut Courtois et Séné Lamens qui l'a remplacé. Suffisant tout de même pour contenter l'attaquant Nico Williams.
11: Nous savions que ce serait difficile, donc on est très content de ce résultat. Ça s'est joué sur des détails.
9: Les Belges ont longtemps fait douter l'Espagne en égalisant juste avant la pause et en réussissant à contenir la fougue de Lamine Yamal, homme du match mais encore inefficace devant le but.
12: Pour dire la vérité, je ne suis pas si frustré. Personne ne va me reprocher de ne pas avoir marqué si on gagne la Coupe du Monde. On a gagné, point final. L'important, c'est l'équipe et qu'on continue à franchir les étapes.
9: Pas flamboyante, la Roja est en demi-finale. C'est la deuxième fois seulement de son histoire. Désormais, c'est un sommet qui l'attend face à un adversaire qu'elle connaît. connaît bien, la France de Kylian Mbappé et Ousmane Dembélé. Cédric de Oliveira, Los Angeles, RFI.
3: L'Espagne retrouvera donc la France mardi à Dallas, suite des quarts de finale aujourd'hui avec Norvège-Angleterre à partir de 21h temps universel, Argentine-Suisse à 1h TU, deux matchs à suivre en direct et en intégralité sur les antennes africaines de RFI. L'actualité africaine ce matin, c'est ce dégel des relations entre le Mali et l'Algérie. Les deux pays ont annoncé hier la réouverture réciproque de leur espace aérien, ainsi que le retour de leurs ambassadeurs respectifs. Un signe de détente, donc, après plus d'un an de brouille diplomatique liée à la destruction d'un drone militaire malien près de leurs frontières communes. En Guinée-Bissau, le chef de l'opposition, Domingos Simoes Pereira, placé en détention. Il comparaissait hier devant une juridiction militaire dans le cadre de l'enquête sur la tentative présumée de coup d'État en octobre 2025. L'ancien Premier ministre est accusé d'avoir joué un rôle actif dans l'opération, en apportant notamment l'argent et la logistique nécessaires à sa préparation, ce que contestent ses avocats et partisans. Ils dénoncent une procédure viciée et impartiale. Muniru Konté est le porte-parole de son parti politique, le PAIGC.
0: Nous sommes devant un procès politique. Dès le début, Domingos Simoes Pereira a été détenu le jour de le coup d'État et conduit dans les cellules. Après cela, il y a eu l'intervention de la CEDEAO, on l'a transféré pour la résidence surveillée qui n'existe pas dans notre code constitutionnel. Ils ont forcé un procès contre lui, de tentative de coup d'État, que nous savons tous que cela n'existe pas. Et ils ont conduit le procès au tribunal militaire. Lui, en tant que député, en tant que président de l'Assemblée nationale populaire, il aurait dû être présenté devant une instance judiciaire civile. Il faut que les procès observent et respectent les procédures judiciaires qui ont été adoptées par les principaux instruments judiciaires en Guinée-Bissau, notamment la Constitution de la République en Guinée-Bissau et le Code pénal. Si cela n'arrive pas, il ne reste que faire l'exigence auprès de la communauté internationale, surtout la CEDEAO, pour la libération sans délai de notre président, Domingos Simoes Pereira.
3: Muniru Konté, porte-parole du parti politique de Domingos Simoes Pereira, le PAIGC, propos recueillis par Polycarpe Somba. Au Venezuela, le bilan du double séisme dépasse les 4000 morts, 4118 selon le dernier communiqué du gouvernement. Le nombre de blessés reste identique, 16740. Les autorités ne communiquent toujours pas, en revanche, sur le nombre de disparus. L'ONU l'estimait à 50 000. Les Nations Unies ont lancé mercredi un appel aux dons pour aider Caracas à faire face aux conséquences du désastre survenu il y a plus de deux semaines. TikTok fait la chasse aux comptes générés par l'intelligence artificielle. Le réseau social chinois va faire le ménage et compte renforcer ses mécanismes de détection de l'IA. Il s'intéressera surtout aux comptes parlant d'actualité, de politique, de santé, bref, des comptes qui peuvent propager de la désinformation. Anishka Kumor, TikTok va aussi scruter de près ceux qui donnent des conseils financiers et qui cachent bien souvent des arnaques.
13: Dans un communiqué, TikTok annonce qu'il testera dans les prochaines semaines des améliorations de ses systèmes de détection de l'IA, et ce afin de cibler les comptes dédiés à la publication des spams générés par cette technologie. Pas de précision sur les détails techniques qui permettront à la plateforme chinoise de détecter ces comptes, des comptes spam qui produisent des contenus IA de faible qualité et très standardisés. Mais leur capacité de désinformation en ligne est énorme. Le groupe chinois estime d'ailleurs qu'il y a de plus en plus de sujets à haut risque susceptibles de nuire à la confiance du public. Ce phénomène appelé AI slop, ou en français bouillie d'IA, touche pratiquement tous les réseaux sociaux. Comme les autres, TikTok est concerné par une prolifération de contenus ainsi produits par l'IA. Leur but, générer un maximum d'audience à faible coût.
3: Agnieszka Kumor du service économie de RFI. On parlait du mondial de football dans ce journal. Vous avez donc les affiches pour la fin des quarts de finale ce soir. On a aussi les affiches pour la finale de Wimbledon. C'est l'un des quatre tournois majeurs de l'année en tennis. Demain, chez les hommes, l'Allemand Alexander Zverev, fraîchement sacré à Roland-Garros, défiera le numéro 1 mondial, l'Italien Yannick Sinner. Chez les dames, On aura droit à une finale 100% tchèque cet après-midi sur la pelouse londonienne. Karolina Mourova affrontera Linda Noskova. Et dans l'actualité sportive, il y a aussi le Tour de France. Tadej Pogacar en jaune continue de survoler la course. La 8e étape aujourd'hui reliera Ajetmo dans les Landes à Bordeaux, sur les bords de la Gironde, soit 175 km d'épreuve. Il est 10h10 à Paris, 8h10 en temps universel.
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17: Bonjour à tous, merci de nous rejoindre pour Ici l'Europe sur France 24 et RFI. Alors nous sommes aujourd'hui à Rome, en Italie, pour y rencontrer le ministre des Affaires étrangères, Antonio Tajani, bonjour.
18: Bonjour à vous tous.
17: Mais nous sommes aussi au Palazzo Chigi, qui est le siège de la présidence du Conseil, parce que vous êtes vice-président du Conseil. Giorgia Meloni, la présidente du gouvernement italien, appartient au parti Frères d'Italie, qui est classé plus à droite que le vôtre, qui est la droite traditionnelle, on se souvient, hein, Forza Italia. Le centre-droit, vous dites, et dont vous êtes le secrétaire. Alors, vous avez été président du Parlement européen pendant 3 ans, auparavant commissaire européen à l'industrie, même très bon connaisseur de Bruxelles, donc, Monsieur Tajani. On commence par les affaires du monde vues d'Italie, justement, d'abord le dossier ukrainien, pour lequel votre gouvernement est particulièrement en phase avec les autres Européens. Un premier versement a eu lieu de 90 milliards d'euros à l'Ukraine dans le cadre du prêt européen. Il n'y a plus de veto, en particulier de la Hongrie. Est-ce que le soutien européen à l'Ukraine est suffisant et celui de votre pays aussi?
18: On ira de l'avant, on va aider de toutes les façons. L'Ukraine, parce que je pense qu'il faut gagner la guerre avec la Russie et il faut essayer d'arriver à un cessez-le-feu très tôt. Poutine n'a pas gagné la guerre à part 4 ans. Il a eu centaines de milliers de morts, un désastre. Il n'a pas eu la capacité à niveau militaire de gagner contre la petite Ukraine. Et alors nous disons, il faut trouver la façon d'un accord, cesser le feu, la paix, et aussi l'Europe doit être protagoniste de cette situation. Et pourquoi? Parce que nous avons décidé des sanctions contre la Russie, et pour trouver la paix, il faut que l'Europe décide de lever les sanctions. Et alors, doit être part du discours entre l'Ukraine et la Russie pour travailler en faveur de la paix. Nous voulons la paix, mais aussi après la guerre, on parlera avec la Russie. Nous ne sommes pas en guerre. L'Italie n'est pas en guerre avec la Russie. Nous défendons les droits à l'indépendance de l'Ukraine, les droits internationaux. Il faut soutenir l'Ukraine aussi en tant que candidat à membre de l'Union européenne. Il faut du temps, bien sûr. Mais il faut l'aider, il faudra résoudre les problèmes de corruption, mais...
17: Vous êtes favorable à une adhésion pleine et entière, parce qu'on entend quand même des voix un peu dissonantes. L'autre vice-président du Conseil des ministres, Matteo Salvini, qui est proche de Marine Le Pen, et dit qu'il est contre lui une participation de troupes italiennes à une coalition des volontaires, qu'il est contre d'ailleurs un réarmement de l'Europe. Est-ce que tous les partenaires de cette coalition tripartite veulent cette adhésion aussi pleine et entière et ce soutien fort à l'Ukraine?
18: La position officielle du gouvernement est en faveur de l'adhésion à l'Union européenne. Mais pour le gouvernement, il faut d'abord aider les Balkans, parce qu'ils sont déjà en liste d'attente depuis longtemps. Il faut accélérer, je pense, au Monténégro et à l'Albanie. Ils sont prêts à être membres de l'Union européenne. Donc il faut aller de l'avant avec les Balkans et après avec l'Ukraine.
17: Antonio Tajani, chef de la diplomatie italienne. Regardons maintenant quelques nouvelles de l'Union européenne. C'est l'Europe en bref, signé Isabelle Romero.
3: Marine Le Pen annonce sa candidature à l'élection présidentielle, malgré la confirmation en appel de sa culpabilité pour détournement de fonds dans l'affaire de ses assistants au Parlement européen. Avec son pourvoi en cassation, la dirigeante du RN parie sur les délais de l'instruction pour échapper au port du bracelet électronique. Une autre enquête pourrait inquiéter Jordan Bardella. Le groupe Identité et Démocratie, auquel appartenait le RN, est visé pour détournement de fonds européens entre 2019 et 2024. Des perquisitions sont en cours en France, en Espagne, en Italie et en Belgique. Au sommet de l'OTAN, face au désengagement américain et aux attaques de Donald Trump, les Européens ont présenté leurs avancées en matière de défense. Mark Rutte, le secrétaire général de l'Alliance, a annoncé un investissement sans précédent, 43 milliards d'euros de contrats d'armement pour l'Europe et le Canada. Lors du précédent sommet, les Européens s'étaient engagés à consacrer 5% de leur PIB pour leur sécurité dans les années à venir. Le chancelier allemand Friedrich Merz prône un nouvel esprit stratégique.
19: Nous construisons une OTAN plus européenne afin que l'OTAN puisse rester transatlantique. Et nous ne la consolidons pas seulement sur le plan de la politique de défense, nous la consolidons aussi avec notre industrie de défense.
3: L'OTAN réaffirme aussi son soutien à l'Ukraine, avec 140 milliards d'euros d'aide militaire pour 2026 et 2027. Quant à Donald Trump, il a réitéré ses provocations en revendiquant la souveraineté sur le Groenland.
17: Donc Antonio Tajani, vous avez annulé votre visite aux États-Unis le 22 juin en raison de propos de Donald Trump à l'encontre de votre chef de gouvernement qui l'aurait supplié de prendre une photo ensemble. Giorgia Meloni, pourtant elle était la seule invitée européenne à l'investiture de Donald Trump, réputée proche de lui en particulier sur les valeurs. Est-ce que votre gouvernement italien souhaite un peu prendre ses distances vis-à-vis du trumpisme en général ?
18: Nous défendons l'intérêt national. Nous sommes alliés des États-Unis depuis longtemps. Les relations transatlantiques sont cruciales. Si on est amis, il faut toujours dire la vérité. Et quand il faut dire non, on dit non. Et donc on ne peut pas se fâcher si l'Italie a dit non à l'histoire de la Groenland, si on a dit non à la guerre en Iran. Nous ne sommes pas impliqués dans cette guerre. Mais nous sommes alliés, amis des États-Unis. On ne peut pas dire que l'Italie n'utilise pas son armée dans le monde pour défendre l'Occident. Nous sommes aux Balkans, nous sommes à la frontière de l'OTAN, nous sommes en Afrique. Et il faut dire la vérité. Même s'il y a un discours, des phrases qui ne sont pas... Il faut toujours réfléchir sur la politesse.
17: Vous n'avez pas particulièrement apprécié la critique du pape, je pense, en Italie, de la part de Donald Trump ou même certaines images.
18: Absolument pas. Et donc, on a envoyé un message, mais nous sommes en train de travailler encore avec les États-Unis. Je pense à l'histoire des matières premières. Nous sommes l'Italie, la deuxième puissance industrielle de l'Europe. Nous avons besoin de travailler la main dans la main avec les Américains. Nous avons besoin des États-Unis, mais aussi les États-Unis ont besoin de l'Italie et de l'Europe. Il faut toujours pas l'oublier.
17: Mais alors, dans le conflit avec l'Iran, le secrétaire général de l'OTAN, Mark Rutte, a cru bon de dire que 500 avions américains ont décollé des bases américaines situées en Italie. C'est un soutien massif, je cite, alors que votre gouvernement, au contraire, a parlé d'un soutien des plus restreints. C'est un quoi qu'il s'est trompé.
18: C'est une grande faute, c'est pas la vérité. Quand on parle sur certains sujets, il faut réfléchir d'abord. Nous avons autorisé les États-Unis à utiliser les aéroports militaires seulement sur les choses qui sont dans les traités. On peut les utiliser pour des questions techniques, mais jamais pour aller bombarder l'Iran. Donc c'est faux ce qu'il a dit M. Rutte, ça me déplaît beaucoup. Mais je le dis aussi au ministre des Affaires étrangères de l'Iran, Rashki, c'est pas vrai.
17: D'ailleurs, les relations entre la France et l'Italie se sont beaucoup réchauffées depuis un sommet donc franco-italien à Antibes. Vous voulez ensemble mettre en place une coalition multinationale à la fin du mandat de la FINUL, la force intérimaire des Nations Unies au Liban. Cela va se faire dans les conditions actuelles des tensions que vous voyez au Moyen-Orient.
18: Nous voulons le faire. Pourquoi ? Parce que pour nous, la stabilité du Liban est cruciale pour la stabilité du Moyen-Orient. L'Italie comme la France sont des amis du Liban. Nous avons travaillé là-bas plusieurs années, nous avons des relations anciennes. Et il y a l'armée de terre italienne qui est dans l'unifil de l'Efinul. Et aussi l'armée italienne qui est en train de préparer l'armée libanaise. Donc c'est une mission bilatérale. Et donc on est prêt à faire tout ce qu'il faut. On a de bonnes relations économiques. Et donc je pense que l'Italie avec la France peuvent être protagonistes d'une nouvelle saison après l'Efinul.
17: Vous voyez ce conflit avancer dans le bon sens ?
18: Moi, je suis toujours optimiste. Même si au Liban, il faut être très prudent, très attentif. Pourquoi ? Parce que Hezbollah ne veut pas reculer du sud du Liban, l'Hezbollah militaire. Il ne veut pas reconnaître l'accord entre Israël et Beyrouth. Et donc, je pense que ce doit être l'Iran à dire. Et Hezbollah, ça suffit. Plus des attaques contre Israël. Et comme ça, Israël ne pourra plus dire nous entrons au Liban pour défendre nos habitants, les Israéliens qui vivent dans le nord du pays.
17: La crise énergétique, donc vous l'avez subie de plein fouet en Italie, avec une croissance plus faible que prévu, 0,7%, un déficit qui est au-dessus des 3% du PIB autorisé par les traités, une inflation 1,7%. Vous avez demandé à la Commission européenne d'Ursula von der Leyen un assouplissement du pacte de stabilité, 0,3% du PIB qui serait utilisable pour aider les entreprises par an. Est-ce que ça ne va pas vous empêcher de faire vos devoirs après ?
18: Non. La crise énergétique et la hausse du prix, ce n'est pas une question italienne. C'est quelque chose qui a été provoqué par une guerre entre l'Iran, les États-Unis et Israël. Nos familles et nos entreprises ont payé et sont encore en train de payer la hausse du prix. Et donc, heureusement, les choses vont maintenant dans la bonne direction. Mais on ne sait jamais ce qui se passe. Et alors, c'est bien avoir de flexibilité, mais pas pour ne pas respecter les pactes, mais pour permettre aux entreprises, aux familles, de bouger dans la bonne direction. Les règles sont au service de l'économie, pas l'économie et les citoyennes au service des règles.
17: Vous avez reçu au titre du grand plan de relance, donc post-Covid, 190 milliards d'euros. L'Italie, donc premier bénéficiaire, le grand syndicat des entreprises italiennes, trouve que pour autant, l'Italie n'a pas fait assez de réformes structurelles et puis surtout que votre gouvernement revient sur des crédits d'impôts. Est-ce que on a suffisamment investi dans la bonne direction cet argent européen ?
18: Moi, je pense que oui. Depuis le début de ce gouvernement, on a 1 million et 200 000 postes de travail pour les Italiens en plus. L'export bouge. On est devenu la quatrième puissance mondiale dans l'export.
17: Même si vous êtes affaibli côté américain, il y a moins d'exportations.
18: Non.
17: Il
18: augmente aussi aux États-Unis. Mmh. Même avec les droits de douane, le spread a diminué. La bourse bouge dans la bonne direction. Donc, alors, on peut dire que l'économie n'est pas mal. Bien sûr, la croissance est mieux en Italie qu'en d'autres pays, mais ça ne suffit pas. Donc, je pense qu'on a fait du bien, mais il faut aller de l'avant, bien sûr. Les entreprises demandent toujours plus. Ils ne sont prêts à faire encore plus pour les citoyens, contre le chômage, pour réduire les impôts.
17: Alors, parlons migration. Le gouvernement Meloni, auquel vous appartenez, a incité l'Europe à adopter, au niveau de toute l'Europe, une directive retour qui renvoie les migrants dans un pays tiers qui peut ne pas être le leur. Alors, la France a dit qu'elle ne l'appliquerait pas. Des accords ont déjà été passés par le passé avec des pays comme la Libye, avec quand même des violations des droits d'homme et des tortures sur migrants qui ont été documentées par les organisations internationales. Est-ce que vous ne craignez pas, bien justement, qu'on tombe dans ces excès avec cette directive retour ?
18: La directive retour, c'est une bonne directive. Nous avons gagné un défi parce que la question de l'immigration régulière est un problème. Mais si nous nous battons contre l'immigration régulière, nous défendons aussi les droits de l'homme. Parce que si on sait qu'on ne peut pas venir en Italie ou en Europe sans respecter les règles, alors je pense que seront toujours plus ceux qui essayeront d'être chez nous en respectant les règles. Nous ne sommes pas contre les immigrés. Nous voulons la migration régulière. c'est-à-dire éducation et choisir le travail. Et quand vous venez en Italie, vous avez un poste, vous allez à l'usine, à la campagne pour travailler. C'est la bonne façon de se battre contre ceux qui utilisent les problèmes des Africains, ceux qui viennent d'autres pays, pour gagner, mais en faisant des dommages à l'Italie et à l'Europe. Donc il faut bloquer l'immigration régulière, moins 63% en Italie.
17: La droite italienne a beaucoup fait campagne en 2022 et probablement fera de même en 2027 à la prochaine élection sur le thème moins d'immigrés. En attendant, le gouvernement Meloni, 2026-2028, régularise un demi-million de personnes tout de même. Est-ce qu'il n'y a pas un écart entre ce discours officiel et finalement la réalité qui est que votre pays est vieillissant et comme vous dites, il y a besoin quand même de certains postes de travail?
18: Ceux qui viennent arrivent en Italie en respectant les règles. Pas en violation des règles. Ce sont déjà, des hommes et des femmes qui ont un poste de travail. Ils arrivent, ils vont travailler. C'est la règle.
17: La régularisation, c'est des gens qui peuvent être déjà là aussi.
18: Mais il faut être attentif. C'est pas pour devenir citoyen italien, il faut être italien vraiment. C'est pas une question d'origine, mais moi je le dis, il y a des règles, il faut respecter aussi pour devenir citoyen italien. Donc.
17: Alors, en mars dernier, votre gouvernement, le gouvernement Meloni, a proposé par référendum une grande réforme de la justice et en particulier de la magistrature qui a été rejetée par les citoyens à 54% et a accusé cette réforme par certains de chercher à museler politiquement les magistrats. Est-ce que vous avez le sentiment que votre gouvernement il est un peu affaibli par ce rejet?
18: Non, parce que ce n'était pas un vote sur le gouvernement, c'était un vote sur une réforme. La réforme, 13 millions d'Italiens ont voté pour en faveur de la réforme, le Parlement a approuvé la réforme. Mais comme il y a le référendum, nous respectons la volonté des citoyens. Il faut être attentif sur la question de la justice. Il faut la réformer, il faut aller de l'avant. Mais on peut la changer, on peut changer les choses aussi avec pas des réformes constitutionnelles, mais avec des lois. Donc.
17: Oui, parce que votre prochaine réforme, c'est une grande réforme constitutionnelle qui prévoit d'ailleurs que, au niveau des élections législatives, celui qui arrive en premier remporte davantage de sièges et de puissance pour une opposition divisée, comme peut l'être l'opposition en Italie, bien ne pourrait pas se hisser au pouvoir.
18: On est en train de discuter au Parlement la réforme constitutionnelle et on est en train de discuter la réforme de la loi électorale. La loi électorale sera une loi plutôt proportionnelle, mais avec des accords de coalition. Et avec une prime à la majorité, je pense que la stabilité est cruciale pour un pays industriel. Les entreprises doivent savoir qu'est-ce qu'ils peuvent faire, mais ils peuvent le faire seulement s'il y a un gouvernement stable. Et heureusement, en Italie, les gouvernements les plus stables sont les gouvernements de centre-droit. Berlusconi, avec son gouvernement, maintenant est le recordman. Mmh. Et ce gouvernement, je pense qu'il va aussi avoir... sera plus long du gouvernement Berlusconi. Donc, il y a une coalition qui est formée par des partis différents. Mm-hmm. La coalition de gauche est une coalition électorale. La nôtre est une coalition historique. Depuis 1994, on est toujours unis, même si nous avons des idées différentes, nous sommes des partis différents. Les partis de gauche sont toujours plus à gauche. Il n'y a plus du centre dans la gauche. Et voilà pourquoi nous disons que c'est à nous d'occuper cette place en tant que Forza Italia, en tant que Parti Populaire Européen, et donner des réponses à ces citoyens qui demandent des forces tranquilles, responsables.
17: Dernière question, il y a eu une initiative franco-allemande pour dire qu'il fallait renforcer la diplomatie, peut-être pas à travers la haute représentante. Qui est le chef de la diplomatie en Europe?
18: La question était qui pourrait représenter l'Europe en tant que telle. S'il y aura une table ronde où décider sur la paix en Ukraine, Poutine essaie de dire qui doit être le représentant, nous disons. C'est
17: Schröder.
18: À nous de choisir. Exactement. Mais un Européen trop proche à lui, et donc nous disons c'est à l'Europe de décider. Mais il faudra avoir un seul représentant, ou une seule représentante. Mais je pense pour nous, la chose importante est d'avoir un interlocuteur européen, pas 3, 4, 5 ou des groupes de travail
17: Et là, il y a compétition, vous trouvez, entre peut-être Mme Kaya Kallas, la haute représentante, Ursula von der Leyen, qui parfois s'exprime.
18: Mais selon les États européens ont décidé qui sera le représentant de l'Union européenne quand il y aura le débat sur le cessez-le-feu. Mais c'est à nous de décider, pas à Poutine.
17: Merci en tout
18: merci
17: cas, Antonio Tajani, chef de la diplomatie italienne. Merci à vous de nous avoir suivis pour Ici l'Europe sur France 24, RFI. À très bientôt à vous.

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1: Lisa Vili.
0: Dans l'actualité africaine au Mali, après la reprise d'Anéfis par l'armée malienne et les Russes d'Africa Corps, les autorités revendiquent une victoire. Les groupes armés, eux, assurent ne pas avoir dit leur dernier mot. On fera donc le point dans quelques instants. En Mauritanie, deux députés du mouvement abolitionniste libérés après une grâce présidentielle. Vous entendrez la réaction d'un des membres de leur mouvement, l'IRA, qui demande la libération de toutes les personnes emprisonnées pour avoir dénoncé des cas d'esclavage. Au Cameroun, à Yaoundé, une campagne contre les violences basées sur le genre lancée hier. Violences sur les mineurs, viols, féminicides. Une centaine de personnes se sont mobilisées hier pour le coup d'envoi de l'initiative. Reportage à suivre. Et puis une levée de fonds d'ampleur. La Côte d'Ivoire cherche 175 milliards d'euros pour financer son plan national de développement. Une somme en cohérence avec ses ambitions. Au Mali donc, les indépendantistes du FLA et les djihadistes du JNIM promettent de ne pas en rester là après la reprise par l'armée et ses partenaires russes de l'Africa Corps de la ville d'Anéfis. Au terme donc d'une semaine de violents combats, l'armée malienne est parvenue jeudi à faire entrer un convoi de soldats et de matériel. David Baché, à quoi s'attendre dans la région de Kidal ?
2: Elle aura été coûteuse, elle aura été longue, mais à Anéfis, c'est bien une victoire que les soldats maliens et leurs partenaires russes de l'Africa Corps peuvent célébrer. Après les revers successifs essuyés par l'armée dans la région depuis le 25 avril, avec la perte de Kidal et de Tessalit, puis le siège du camp d'Anéfis qui aura duré près d'une semaine, ce succès militaire

0: Toujours Kidal et Salite et ne renoncent en rien à leurs objectifs. Ils ont remporté une bataille, concède un autre cadre indépendantiste, mais la guerre est loin d'être terminée.
1: Le Mali, dont les relations avec l'Algérie s'apaisent. Les deux pays ont annoncé hier la réouverture de leurs espaces aériens et le retour de leurs ambassadeurs respectifs après plus d'un an de brouille déclenchée par la destruction d'un drone malien par les Algériens en avril 2025. L'Afrique du Sud et la France, cette fois, veulent renforcer leurs relations. Les présidents des deux pays ont signé un nouveau partenariat en ce sens hier à l'occasion de leur rencontre au premier jour de la visite de Cyril Ramaphosa dans le pays. Suite du programme du dirigeant sud-africain, une rencontre avec les patrons des grandes entreprises françaises ce samedi. Puis demain dimanche, les commémorations de la bataille de la Somme en 1916 avec un hommage aux 3000 soldats sud-africains qui ont défendu la France contre l'Allemagne au prix de leur vie. En revanche, il n'a pas été question jusque-là des violences xénophobes contre les étrangers en Afrique du Sud. L'administration Trump est accusée de mener des politiques xénophobes, cruelles et racistes par l'ONG Amnesty International. Après une nouvelle expulsion mercredi par les États-Unis de 11 personnes vers l'Eswatini, dernière monarchie absolue du continent, pourtant connue pour ses nombreuses violations des droits humains. C'est la quatrième expulsion du genre depuis un an dans le cadre d'un accord de 5 millions de dollars conclu avec Washington, des expulsions qualifiées d'illégales par Amnesty. En Mauritanie, le mouvement abolitionniste salue la libération de deux de ses députés. Mariam Cher Diang et Ramou Achour Salem ont été graciés jeudi par le président Mohamed Ould Cher Ghazouani. Les deux femmes poursuivies pour avoir accusé le chef de l'État de discrimination raciale avaient été condamnées en mai dernier à 4 ans de prison et à la privation de leurs droits civiques. Youssouf Camara, cadre de l'IRA, l'initiative pour la résurgence du mouvement abolitionniste, salue cette décision et appelle à la libération des autres cadres de son mouvement.
2: Ces deux députés ont été injustement incarcérés sans pour autant qu'on ait eu à lever leur immunité parlementaire. Et ils ont été retenus en prison dans des conditions inhumaines et dégradantes. La députée Mariam Cher Diang a allaité. Elle a un bébé qui est actuellement 4 ou 5 mois. Pour la députée Ramou Achour Salem, elle a été incarcérée avec les prisonniers de droit commun. Donc, libérer ces gens aujourd'hui, mais les dépouiller de leur mandat de député, ce n'est pas une grâce présidentielle, c'est une farce présidentielle. C'est une énième atteinte à la démocratie ici en Mauritanie. Et ces deux députés ne sont pas les seuls qui étaient incarcérés. Il y a aujourd'hui, au total, 5 personnes du mouvement IRA du moins et 2 autres lanceurs d'alerte qui sont en prison pour avoir dénoncé un cas d'esclavage ou un cas d'exploitation du mineur. Donc, s'il y avait une quelconque largesse, un quelconque apaisement, pourquoi ne pas libérer tout le monde ?
1: Et les droits civiques des députés sont toujours suspendus, ce qui entraîne la perte de leur siège, dénonce l'IRA. Mobilisation hier contre les violences basées sur le genre pour le lancement d'une campagne officielle. Au Cameroun, à Yaoundé, plus d'une centaine de personnes, parlementaires, universitaires, membres de la société civile, autorités se sont donc réunies pour dire stop aux violences contre les mineurs, aux viols et aux féminicides. Reportage à Yaoundé, signé Emmanuel Juntap.
3: Au rythme de la fanfare, un groupe de femmes parade contre les violences basées sur le genre dans le quartier Odia à Yaoundé. Certaines brandissent des bouquets de fleurs communément appelées fleurs de la paix. Yvette Mbezwa Mendjongo, conseillère municipale, demande des sanctions plus fortes.
4: En voyage quelque part, vous suivez qui a eu. Si ce n'est un cas de violence, c'est un cas de bastonnade, est-ce que ça s'arrête? L'État, il doit frapper fort.
3: Plusieurs manifestantes racontent les violences subies, parfois de la part de membres de leur famille. Au terminus de la marche, une présence discrète et silencieuse, celle de la maman de la petite Joyce, âgée de 3 ans, au cœur d'une affaire de viol présumée en mai dernier. Une affaire encore non élucidée et suivie de près par la sénatrice Françoise Pouillet, initiatrice de la campagne contre les violences basée sur le genre.
5: Au jour d'aujourd'hui, même la confrontation n'a pas encore eu lieu dans le cas de la petite Joyce. Cela prouve à suffisance, si c'était encore nécessaire, les lenteurs en ce qui concerne ces matières. Et c'est pour cela que nous voulons dire stop. Et moi, en tant que sénateur de la République, je

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1: C'est parti pour RFI Midi. On fait le tour de l'actualité du globe pendant les 30 prochaines minutes. Tout ce que vous devez retenir avec votre journal d'abord. Nous serons en direct au plus près du terrible incendie qui a fait 12 morts dans le sud de l'Espagne. La vengeance doit s'accomplir. L'avertissement du guide suprême iranien. Les prochaines heures sont cruciales pour Téhéran qui doit répondre à un nouvel ultimatum américain. On vous explique tout. Enfin, dans quelques minutes, vous saurez pourquoi l'administration Trump s'attaque à une loi historique de protection de la nature.
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1: Après le journal, vos rendez-vous habituels, une page sport avec Christophe Diremzian. Toutes les dernières infos autour de la Coupe du Monde de football, du Tour de France et du tournoi de tennis de Wimbledon. Notre invité nous dira pourquoi l'Arabie Saoudite investit massivement dans le jeu vidéo alors que la Coupe du Monde d'e-sport cette fois se tient en ce moment à Paris. Sommes-nous tous devenus accros au matcha? La demande mondiale de ce thé vert explose. Reportage international au Japon. Et puis votre reportage culture, lui, nous emmène sur les planches du Festival d'Avignon. Vous avez le programme, soyez les bienvenus. Douze morts donc dans le sud de l'Espagne, c'est le dernier bilan du violent feu de forêt qui a dévoré 6600 hectares de végétation. Imaginez, c'est l'équivalent de 9000 terrains de football. Les secouristes indiquent ces dernières heures que l'incendie connaît, je cite, une évolution favorable grâce à la météo. Élise Gajanzel, vous êtes en direct de Los Gallardos en Andalousie pour RFI. Vous avez pu échanger avec des habitants, on imagine leur détresse.
3: Oui, alors ici à Los Gallardos, depuis ce matin, nous croisons beaucoup d'habitants qui ont été évacués. Ils sont 1400 au total et tous se rapprochent d'un même rond-point, le dernier du village, avant d'accéder à Bédar, la ville la plus touchée, où ont été retrouvés les 12 corps des victimes hier. C'est un accès qui est toujours coupé par la Guardia Civile. Il faut dire que l'incendie n'est toujours pas maîtrisé, mais il serait sur le point d'ouvrir pour ses habitants. Nous avons parlé notamment à un homme qui a été délogé et qui dort chez son ami ici depuis deux jours, ou encore avec un autre qui a pu accéder à la zone déjà ce matin, accompagné par la police locale pour uniquement récupérer des médicaments de sa mère malade. Tous évoquent ici surtout leur stupeur et leur tristesse d'avoir perdu des voisins, parfois des amis qui essayaient de fuir les flammes jeudi. Ils attendent aussi que cette route soit de nouveau ouverte pour découvrir l'étendue des dégâts, peut-être récupérer quelques affaires et même parfois leurs animaux. Et en attendant ici, seuls les camions des pompiers passent, survolés par de nombreux hélicoptères et des canadaires.
1: Élise Gajanzel en direct de l'Andalousie pour RFI. Des incendies favorisés par des températures extrêmes de l'autre côté de la frontière. La France suffoque, troisième canicule en moins de deux mois. 24 départements dont la région parisienne sont en vigilance rouge ce samedi. La Tour Eiffel fermera d'ailleurs ses portes à partir de 16h, heure française, car travailler dans ces conditions peut être très risqué, comme pour les salariés de la chaîne de prêt-à-porter Uniqlo, où les salariés se mettent en grève. Un quart des magasins sont fermés. La chaleur, c'est la goutte d'eau qui s'ajoute au manque d'effectifs. Écoutez Sabrina Barèche, la représentante du syndicat CFDT.
4: Dans des zones comme les cabines d'essayage, sur la surface de vente, en entrée de magasin, il fait beaucoup trop chaud, les conditions sont trop importantes. Même les clients ont du mal à supporter cette chaleur. Alors imaginez-vous, nous, en travaillant dans ces conditions, avec un rythme effréné, nous avons eu plusieurs remontées, comme quoi il y a des personnes malheureusement qui ont des malaises, malheureusement, et nous n'avons pas de projet ni de solution fixe pour tout le monde qui a été apporté. On ne sait pas de quoi est fait demain. On nous estime des températures qui vont exceller peut-être les 50 degrés. Si déjà en magasin, on a plus de 30 degrés, voire 35, voire 38 pour certaines boutiques, qu'est-ce que ce sera dans ces années à venir. On a besoin de solutions concrètes sur du long terme et qui s'appliquent à tous nos magasins.
1: Propos recueillis par Oriane Gendreau. En Ukraine, deux personnes sont mortes dans la ville d'Odessa suite à une frappe de missile russe, annonce des autorités militaires régionales à 500 km de là. Kiev, la capitale, a également été visée au petit matin ce samedi. Bilan 11 blessés selon le président Volodymyr Zelensky. Une attaque qui intervient au lendemain de frappes de drones ukrainiens sur des infrastructures pétrolières en Russie. Kylian Mbappé face à Lamine Yamal. France-Espagne, c'est la première affiche des demi-finales de la Coupe du Monde de football. La Roja s'est qualifiée hier en battant timidement la Belgique 2-1. Les Espagnols n'ont pas vraiment brillé alors qu'ils étaient favoris et les supporters le reconnaissent. Écoutez.
5: Je crois que l'Espagne pêche toujours par sa nervosité à l'occasion de ce genre de match. Elle n'aborde pas bien les rencontres. Mais l'entraîneur a fait les bons changements. Sinon, il y avait plus d'insécurité, d'erreurs, de nerfs. C'est un quart de finale d'un mondial. Et ça se voit. L'équipe a bien joué. Ce qu'il se passe, c'est qu'il lui manque la finition, le pouvoir de l'ultime action. En termes de position sur le terrain, l'Espagne a été plutôt supérieure. Mais il manque cela, la conclusion.
1: Propos recueillis par François Musso à Madrid. Le mondial avec l'affiche du jour, Angleterre-Norvège, on y revient dans une poignée de minutes dans le journal des sports. La vengeance doit s'accomplir. La menace du guide suprême iranien Mojtaba Khamenei dans un message écrit ce samedi. Première déclaration depuis les funérailles de son père Ali Khamenei dans les frappes israélo-américaines. Le président américain a lui aussi montré les muscles ces dernières heures, menaçant de détruire l'Iran s'il était assassiné. Dans cette atmosphère électrique, les médiateurs entre les deux parties agitent le drapeau blanc. Le sultanat d'Oman reçoit le chef de la diplomatie iranienne pour discuter sécurité dans le détroit d'Ormuz. Bonjour Nicolas Feldman.
6: Bonjour Simon, bonjour à tous.
1: Cette voie de passage stratégique, donc, elle est de nouveau au cœur des tractations. Les États-Unis lancent même un ultimatum aux Iraniens.
6: Oui, c'est en tout cas ce que rapportent plusieurs médias américains. La Maison-Blanche laisse aux Iraniens jusqu'à aujourd'hui, samedi, pour faire une déclaration publique, déclaration dans laquelle il s'engage, 1, à rouvrir le détroit d'Ormuz, 2, à ne plus cibler des navires commerciaux. Alors, peut-on s'attendre à une déclaration officielle ce samedi? Le chef de la diplomatie iranienne est justement à Oman pour parler de ce dossier, mais les négociations s'annoncent difficiles parce que Téhéran campe sur ses positions. Pas question notamment de revenir à la situation d'avant-guerre, quand le passage du détroit était libre et gratuit. L'Iran compte instaurer un droit de passage pour les navires. Négociation difficile aussi parce que malgré les menaces américaines, c'est bien Téhéran qui contrôle le détroit d'Ormuz. Actuellement, seul un couloir de navigation le long des côtes iraniennes est ouvert aux bateaux. L'autre couloir plus au sud, au large du sultanat d'Oman, n'est plus emprunté face au risque d'attaque.
1: Les précisions de Nicolas Feldman. Combien de temps volera-t-il encore dans le ciel américain? L'aigle, symbole des États-Unis, plus que jamais menacé. L'administration Trump vient de vider de sa substance une loi de 1973 qui protégeait les espèces menacées et leur habitat naturel. Une loi qu'elle interprète comme un caillou dans la chaussure des entreprises américaines notamment. Bonjour Igor Strauss.
7: Bonjour Simon, bonjour à tous.
1: Elle est pourtant essentielle pour les écosystèmes.
7: Ouais, on lui doit entre autres la survie du pygargue à tête blanche, donc ce fameux aigle devenu le symbole des États-Unis. Selon cette loi, il était interdit de nuire, de harceler, de tuer ou de piéger un animal protégé. Et dans l'application du texte de 1973, eh bien, le terme nuire englobait également toute modification ou dégradation importante de l'habitat lorsqu'elle entraîne la mort ou des blessures chez les animaux sauvages. Or, eh bien, c'est précisément à cette interprétation du terme nuire que s'est attaquée l'administration Trump en restreignant sa définition juridique. Désormais, elle n'inclut plus les habitats naturels. Une mesure de bon sens pour les partisans de cette réforme qui ont dénoncé des décennies d'excès réglementaires. Mais pour les défenseurs de l'environnement, ce changement pourrait faciliter des activités industrielles aux conséquences néfastes pour les écosystèmes. Or, sans abri où vivre, élever leurs petits ou chercher de la nourriture, eh bien c'est la survie même de ces espèces qui est en jeu selon eux. L'association écologiste Earth Justice a donc annoncé son intention de contester la mesure devant les tribunaux.
1: Les explications Igor Strauss. Au Vietnam, 15 personnes sont mortes dans le chavirement d'un bateau qui transportait des touristes indiens. 13 hommes et 2 femmes dans le détail. Plusieurs personnes ont été hospitalisées en urgence. Ils se rendaient au large de l'île de Phucoc. Le Japon vient de faire un grand pas en avant dans le domaine spatial. Il a réussi ce samedi pour la première fois à faire décoller puis faire atterrir une fusée réutilisable. Je dis bien réutilisable. L'avantage de cette technologie, c'est qu'elle permet de réduire bien sûr le coût des missions dans l'espace. C'est la fin de ce journal. Tout de suite, on ouvre une page sport. Avec vous, Christophe Dirémian, bonjour.
8: Bonjour Simon.
1: Avec à la une, la Coupe du Monde de football. Ça y est, la première demi-finale, on la connaît. Ce sera un gros choc entre la France et l'Espagne.
8: Finale avant l'heure, n'a pas hésité à dire le sélectionneur espagnol Luis de la Fuente, en se réjouissant de la qualification de la Roja aux dépens de la Belgique, 2-1. Les champions d'Europe peuvent quand même remercier le gardien numéro 2 des Diables Rouges, hein, Sean Lemmens, remplaçant de Thibaut Courtois, blessé en seconde période. Coupable d'avoir commis en fin de match la boulette de relâcher le ballon sur une frappe lointaine de Cubarsí. Mikel Merino était à l'affût pour en profiter et marquer le but de la victoire. Merino, joker, une nouvelle fois sorti du banc et une nouvelle fois décisif. Toujours pas la mini Yamal. En revanche, l'attaquant du Barça manque encore un petit peu de réussite, mais sa prestation d'ensemble a été très convaincante dans ce match qu'il a reconnu pas simple.
9: On est vraiment contents d'avoir atteint ces demi-finales. C'était très difficile, on l'a vu. On est tombé face à une équipe de Belgique très regroupée qui nous a posé beaucoup de problèmes, mais on est dans le dernier carré et c'est tout ce qui compte. De mon côté, je me sens de mieux en mieux. Je reviens de blessure, mais je continue de progresser. À présent, on va jouer face à une équipe qui a d'immense qualité, tant offensivement que défensivement. Elle est très athlétique. Mais nous, on va jouer notre jeu, on va tenter de conserver la possession et on va le faire sans crainte. Si la France doit avoir peur d'une équipe, c'est bien la nôtre.
8: Et la raison d'y croire, hein, Lamine Yamal au micro de Cédric De Oliveira, car la France reste sur 2 échecs consécutifs face aux Espagnols en demi-finale de l'Euro 2024 et de la Ligue des Nations l'an passé. Alors jamais deux sans trois ou pas, et bien mardi soir à Dallas.
1: Et quel sera le face-à-face de l'autre demi-finale? On le saura tard ce soir ou tôt demain matin.
8: Oui, fin du suspense au bout de la nuit et certainement de votre 5e mug de café consécutif, hein, puisque les 2 derniers quarts de finale vont s'enchaîner assez rapidement. Le premier, c'est Norvège-Angleterre à Atlanta. C'est inédit en Coupe du Monde, les Vikings étant présents dans le top 8 mondial pour la première fois. En revanche, côté joueur, rien de nouveau, car 9 Norvégiens, figurez-vous, évoluent en première ligue durant la saison, ce qui va donner à ce match un petit air familier au milieu de terrain d'Arsenal. Martin Odegaard.
10: C'est vrai que beaucoup d'entre nous jouent en Angleterre. On les affronte souvent en première ligue, donc nous les connaissons plutôt bien. Mais il est surtout question de l'équipe dans son ensemble. Nous devons être prêts, nous devons analyser notre adversaire comme nous le faisons toujours et croire en nous. Je pense que nous avons montré au monde entier que nous étions une bonne équipe. Comme je l'ai dit, en football, tout est possible. Même si nous sommes encore les outsiders, on doit bien préparer le match, continuer à prendre du plaisir dans notre football et profiter de ce moment tous ensemble. Ensuite, nous verrons bien ce qui se passera.
8: Martin Odegaard avec Eric Mamrut au commentaire de ce Norvège-Angleterre à suivre en intégralité à partir de 21h temps universel pour les auditeurs africains qui se préparent donc à une nuit blanche avec nous. Ça nous fait plaisir puisqu'ils auront droit à Argentine-Suisse dans la foulée à partir de 1h temps universel en direct de Kansas City.
1: Et le reste de l'actualité sportive, évidemment, c'est le Tour de France, la 8e étape et le peloton qui pédale en ce moment.
8: Sur 180 km entre Périgueux et Bergerac, de nouveau une explication entre sprinteurs qui se profilent. A priori, le peloton roule depuis 1h, arrivé aux alentours de 15h30, temps universel.
1: Un mot de tennis, une finale féminine 100% tchèque à Wimbledon.
8: Oui, ça aussi, c'est une première. Ça ne l'est pas en revanche en grand chelem pour l'une des joueuses, Karolina Muchová, 9e mondiale et finaliste à Roland-Garros en 2023. Son adversaire, Linda Noskova, 12e au classement WTA, a écarté pas moins de 4 têtes de série durant la quinzaine. Joli duel donc en perspective et surtout belle récompense pour le tennis féminin tchèque qui sait décidément se renouveler de génération en génération. Karolina Muchová.
11: Le tennis et la République tchèque, c'est une grande histoire. D'abord grâce au fait que nous sommes nombreuses à en faire. Quand j'étais jeune, je regardais les joueuses un peu plus âgées que moi. Je les voyais réussir et ça m'a donné la certitude que moi aussi, je pouvais le faire. Et finalement, oui, ça a marché pour moi. C'est génial de se dire qu'on est un petit pays, mais avec tellement de super joueuses.
8: Et ces deux joueuses en sont évidemment les deux plus beaux exemples du moment. Début de cette finale féminine de Wimbledon, pas avant 15h, temps universel.
1: Merci Christophe Dirémian, c'était votre journal des sports. 75 millions de dollars. Qu'il est alléchant le montant des récompenses à se partager à l'eSport World Cup, la Coupe du Monde de l'eSport. C'est un gigantesque tournoi de jeux vidéo qui a lieu aux portes de Paris depuis mercredi. Vous avez probablement entendu parler de League of Legends, Counter-Strike ou encore Valorant. Voilà trois des 24 licences sur lesquelles s'affronteront près de 2000 joueurs pendant cette semaine. C'est la première fois que cet événement financé par le Royaume saoudien a lieu hors de ses frontières à cause de la guerre au Moyen-Orient. Bonjour Nicolas Bézombe.
12: Bonjour.
1: Enseignant-chercheur en sociologie du sport à l'université Paris-Cité. J'aimerais que vous nous aidiez d'abord à mesurer l'ampleur de cet événement. On parle de 250 millions d'euros dépensés par les Saoudiens pour l'organiser. Ça va ressembler à quoi ?
12: En fait, c'est finalement donc cette Coupe du Monde qui est organisée maintenant depuis 3 ans par les Saoudiens. C'est 7 semaines de compétition sur 24 jeux différents. C'est 25 tournois au global qui vont se tenir donc pendant près de 2 mois. Et c'est près de 2000 joueurs qui vont participer, qui sont soit passés par des phases de qualification, soit qui sont directement invités parce que ce sont les meilleurs joueurs du monde sur leur jeu. Et tout cet événement va se dérouler au parc des expositions de Porte de Versailles sur 4 grandes scènes et 2 petites scènes qui accueilleront finalement ces compétitions.
1: Et pour ceux qui ne sont pas vraiment familiers avec l'univers du jeu vidéo, ça ressemble à la ferveur d'un match de Ligue des Champions de football à l'intérieur, hein.
12: Alors ça va dépendre des jeux, pour être totalement transparent avec vous, c'est-à-dire que sur les 24 jeux, il y en a qui sont plus ou moins populaires. Les 3 grands jeux les plus populaires sont League of Legends, Counter-Strike ou encore Valorant. Pour ces jeux-là, on est certain effectivement qu'il y aura une immense ferveur à l'intérieur du parc des expositions. Pour les autres jeux qui sont peut-être un peu plus modestes en termes de popularité, il y aura des chances que ça ressemble plus à finalement des compétitions sportives un peu plus confidentielles.
1: Alors à l'impulsion de cette Coupe du Monde d'e-sport, c'est donc l'Arabie Saoudite et le prince héritier Mohamed Ben Salman. L'objectif de l'Arabie Saoudite, c'est quoi en fait ? C'est de diversifier son économie pétrolière ?
12: Tout à fait. Ça fait maintenant plusieurs années qu'il y a une vraie volonté de la part des Saoudiens dans un programme plus global qui s'appelle Vision 2030, qui est de diversifier ses sources de revenus et de ne plus être simplement dépendant finalement des ressources qui sont liées à l'exportation de son pétrole. Donc ça passe notamment par finalement des activités autour de la culture, beaucoup autour du sport, notamment avec l'accueil de grands prix de Formule 1, l'accueil de grands prix de golf, et puis autour du jeu vidéo et de l'e-sport. C'est lié notamment parce que 75% de la population saoudienne à moins de 35 ans, que le jeu vidéo et l'e-sport, ça touche particulièrement ces populations jeunes, les générations millennials et les générations Z et Alpha. Et donc c'est de cette volonté qu'a été identifié le jeu vidéo et l'e-sport comme un très bon outil finalement pour venir diversifier ses sources de revenus.
1: Donc une stratégie d'influence qui cherche aussi à draguer évidemment la jeunesse saoudienne et puis plus largement dans le monde, essayer de se placer en tant que plaque tournante du jeu vidéo. Pourtant, le Royaume saoudien n'est pas connu pour son respect des droits de l'homme. Je rappelle 356 exécutions de peine de mort l'an dernier, c'est ce que déplorait l'ONG Human Rights Watch, à tel point que certains parlent d'e-sport washing. Qu'est-ce que ça veut dire précisément ?
12: Ce qu'on appellerait l'e-sport washing, c'est le fait d'utiliser le jeu vidéo et l'e-sport comme un outil finalement d'influence qui viserait à faire rayonner le pays à travers le monde autour de ses performances autour du jeu vidéo et de l'e-sport, et en faisant oublier le non-respect des droits humains de la part du pays. Et donc là, en l'occurrence de l'Arabie Saoudite, comme vous l'avez rappelé, en 2025, c'était encore 356 exécutions qui ont été menées sur le territoire saoudien, pour la plupart des exécutions de ressortissants étrangers, même de ressortissants qui au moment des faits étaient mineurs, au moment des faits qui leur ont été reprochés. C'est presque une exécution par jour. C'est le deuxième pays avec le plus haut taux d'exécution derrière l'Iran. Et c'est un chiffre qui est en constante évolution et en constante croissance depuis maintenant 4 ans, ce qui montre bien que malgré, on va dire, l'acculturation qu'il pourrait y avoir entre l'Occident et l'Arabie Saoudite, ça n'impacte pas forcément de manière bénéfique le respect des droits droits humains pour le pays. Ouais. Donc c'est vraiment une opportunité pour l'Arabie Saoudite d'utiliser l'e-sport comme un outil de soft power.
1: C'est étonnant de ne pas avoir entendu parler d'appel au boycott.
12: Oui, alors en fait, il y a eu très peu d'appels au boycott. Il y en a eu quelques-uns, notamment les premières années. Là, c'est la troisième édition. La première édition, on a eu quelques clubs professionnels qui ont fait le choix de ne pas participer, quelques joueurs qui se sont exprimés sur le fait qu'ils ne souhaitaient pas prendre part à cet événement. Mais au bout de 3 ans, finalement, le secteur étant tellement dépendant de l'argent saoudien, parce qu'il n'y a pas de modèle économique qui soit finalement soutenable pour le secteur, et donc le secteur étant très fragile, très précaire, a besoin finalement de toutes les sources de financement possibles, et bien aujourd'hui ça a permis d'éteindre potentiellement les voix qui s'étaient exprimées il y a encore 3 ans.
1: Alors on sait que la Chine et l'Allemagne avaient demandé à accueillir cet événement. Pourquoi le Royaume saoudien a choisi la France? Qu'est-ce qui a joué en faveur de Paris?
12: Eh bien au plus haut niveau de l'État, dans les conseillers du président Macron, il y a des gens qui aujourd'hui ont identifié le jeu vidéo et l'e-sport comme un formidable outil aussi de soft power pour même la France, à savoir de faire rayonner le gouvernement auprès des nouvelles populations, et donc qui avait identifié que ça pouvait potentiellement donner une bonne image de marque à la présidence Macron. Donc il y a eu vraiment une volonté de se positionner sur ce sujet-là. Ça fait plusieurs années que la France accueille de grands événements e-sportifs, et puis en termes d'accueil de grands événements sportifs, Paris n'a pas grand-chose à envier aux autres capitales mondiales, notamment suite à l'accueil des Jeux Olympiques et Paralympiques de Paris 2024, ou en termes d'hospitalité, de tourisme, d'accueil de grands événements, en termes d'infrastructures, et bien finalement, Paris avait toutes les qualités requises pour pouvoir accueillir cet événement très rapidement.
1: Vous évoquiez le tourisme, les infrastructures hôtelières. Quelle retombée économique pour la France? L'Elysée se félicite et anticipe plus de 600 millions d'euros de retombées directes. C'est une vue de l'esprit, ça vous paraît réaliste?
12: Ça me paraît hautement improbable, puisque à titre d'exemple, lors de la Coupe du Monde 2023 qui a été accueillie en France, il y avait eu 1,8 milliard d'investissements pour des retombées économiques qui avaient été évaluées après coup à 870 millions. Donc là, pour un investissement de 250 millions des Saoudiens, je vois mal comment est-ce qu'il pourrait y avoir des retombées économiques qui soient de l'ordre de 650 millions, c'est-à-dire que ça aurait été 3 fois plus de retombées économiques que d'investissements. Or, on le voit bien sur des grands événements sportifs qui durent plusieurs semaines avec beaucoup de billetterie, eh bien, on n'arrive pas du tout à ces chiffres-là. Et là, on est sur un événement qui, finalement, il y aura certainement beaucoup moins de billetterie. Donc, je serais très étonné qu'on puisse atteindre ce montant aussi élevé.
1: Merci, Nicolas Besombe, d'avoir été avec nous pour mieux comprendre l'enjeu de cette Coupe du Monde d'e-sport. Je rappelle que vous êtes chercheur en sociologie du sport à l'Université Paris-Cité. Bonne journée à vous.
12: Merci beaucoup.
1: Il est vert, amer, populaire et très photogénique sur les réseaux sociaux. Le matcha, plus que jamais à la mode, en partie car il est très bon pour la santé, riche en antioxydants. Au Japon, on parle même de matcha bombe pour évoquer l'explosion de la demande de ce thé dans le monde. Bruno Duval, les agriculteurs japonais ont beaucoup de mal à suivre la cadence.
13: Hanako, 24 ans, vient de faire une heure de queue pour bénéficier d'une dégustation gratuite de thé matcha.
14: Le matcha latte, il n'y a rien de mieux. L'amertume du matcha qui se marie à la douceur du lait, c'est le bonheur. Je suis complètement accro.
13: Cette exploitante d'une maison de thé constate chaque jour l'incroyable popularité du matcha.
15: On n'avait jamais vu cela. Des touristes du monde entier se pressent ici tous les jours. On a des clients américains, français, allemands, singapouriens, coréens ou taïwanais. Cela me fait plaisir qu'ils apprécient autant notre thé.
13: L'an dernier, le Japon a exporté près de 13 000 tonnes de thé vert, soit 3 fois plus qu'il y a 5 ans. Mais la demande mondiale est telle que les producteurs peinent à faire face, car dans l'archipel, l'agriculture est en crise. Elle n'emploie plus qu'un million de personnes contre 2 millions il y a 25 ans, et ses professionnels vieillissent. Leur moyenne d'âge est désormais de 69 ans. C'est pareil pour la théiculture. Il y a 15 ans, le pays comptait 46 000 plantations de thé, mais on n'en dénombre plus que 20 000 aujourd'hui. L'an dernier, le Japon n'a donc récolté que 74 000 tonnes de feuilles de thé, 10% de moins qu'en 2015. Ce petit producteur envisage l'avenir avec une certaine inquiétude.
16: Ce succès mondial du matcha nous enchante, bien sûr, d'autant qu'il ne semble pas éphémère, mais être une tendance lourde. Après, nos agriculteurs sont si peu nombreux et si âgés que cela devient vraiment compliqué à gérer. Notre profession ne s'en sortira qu'en innovant. Par exemple, il faudrait développer des variétés de thé vert qui peuvent être récoltées sur une plus longue période, ce qui permettrait des rythmes de travail soutenables.
13: Le matcha est issu d'une variété particulière de thé vert, le Tencha, qui, en raison de son succès, se vend 6 fois plus cher que les autres types de thé. Dès lors, attirés par la perspective de revenus plus élevés, de nombreux agriculteurs qui avaient toujours cultivé des variétés comme le Sencha se sont reconvertis dans le Tencha. Et la production de Sencha s'est effondrée, ce dont témoigne ce négociant.
17: Les producteurs de Sencha ou de variétés qu'on utilise pour les thés vendus en bouteille n'étant plus assez nombreux, ils n'arrivent pas à honorer la demande. Donc ces thés coûtent de plus en plus cher.
13: En effet, depuis l'automne dernier, le prix des thés verts en bouteille a cru de 20%. Ce sont les consommateurs japonais qui font les frais de l'engouement mondial pour le matcha, dénoncent en boucle les réseaux sociaux. Alors qu'un autre effet pervers de cette mode prend de l'ampleur, la contrefaçon. Les producteurs nippons n'arrivant pas à suivre, la Chine en profite. On ne compte plus les matchas chinois mais qui feignent d'être japonais, en ayant recours par exemple à des appellations trompeuses comme Kyoto Style Matcha. Bruno Duval, Tokyo, RFI.
1: Allez, je vous emmène au Festival d'Avignon à présent. C'est le grand événement annuel consacré au théâtre et au spectacle vivant en France. Plus de 1800 spectacles et on a choisi de s'arrêter sur celui de Thomas Fersen. Il est plutôt habitué à chanter sur scène, mais cette fois, il a voulu monter sur les planches. La Scala Provence, c'est le nom de sa pièce. Muriel Malouf l'a vu pour vous, c'est le reportage culture.
18: Je regardais dans sa vitrine un hippocampe à museau court sur un buisson d'algues marines.
19: Thomas Fersen délaisse le format court de la chanson et s'aventure au théâtre dans un récit personnel. À l'âge de 22 ans, son père l'envoie au Mexique, espérant que son bonarien de fils apprendrait la vie. Comme on quitte un imperméable est son deuxième roman publié au Seuil qu'il adapte sur scène.
20: Il va subir des rites de passage qu'il réinvente puisque dans notre culture, les rites sont complètement effacés.
21: Ce voyage est donc un rituel initiatique.
20: C'est un rituel comme toujours les voyages l'ont été. Et il va vivre les étapes des rites telles qu'on les retrouve dans la plupart des cultures en Océanie, en Afrique par exemple. Confrontation avec la mort, avec la maladie, avec la mystique, avec des rencontres hasardeuses, et puis l'amour aussi, et la séparation. Enfin, donc il va apprendre un peu la vie.
19: Thomas Fersen partage la scène avec 3 musiciens, percussion, clavier et violon, accompagnent le récit ponctué de chansons.
20: C'est juste un texte qui a cette forme qu'ont toujours eu mes chansons, bien souvent en octosyllabe, mais très long et sans les structures couplet-refrain, les structures traditionnelles de la chanson des dernières décennies. Bon, là, je suis beaucoup plus libre finalement, parce que je m'émancipe de cette structure assez rigide pour laisser parler mon imagination.
18: Adieu, le gratin de Madame. Ce qu'on dit de lui n'est pas faux. La nuit tomba sur la Havane comme une lame d'échafaud.
19: Double aventure pour Thomas Fersen, celle du théâtre et celle du Festival d'Avignon Off, où les pièces s'enchaînent dans les salles.
20: Alors c'est une création que nous avons faite ici dans des conditions évidemment qui sont celles du festival, qui sont ardues et dépourvues de confort puisque les spectacles s'enchaînent et que nous n'avons pas le temps de répéter ici, de nous mettre en place comme c'est l'usage quand on fait de la chanson. Mais c'est pas grave, on fait appel à nos facultés d'adaptation. Et c'est une dynamique qui me plaît.
19: Une pièce mise en scène par Samuel Achache, loufoque et délurée à la mesure du récit de Thomas Fersen. Muriel Malouf, Benoît Gouttorbe, Avignon, RFI.

0: pour dire.
1: Le reportage de Muriel Malouf, RFI Midi, c'est terminé pour aujourd'hui. Dans un instant, ce sera Afrique Midi avec Nicolas Brousse aux commandes. Merci à Anaëlle Lenoé à la réalisation. Merci à Benoît de Solmignac à la réalisation en chef. Restez à l'écoute de la Radio du Monde. 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
1: 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Afrique Midi, c'est avec vous, Nicolas Brousse, bonjour.
5: Bonjour Simon, bonjour tout le monde. Au Nigeria, une quarantaine d'élèves et leurs professeurs retenus par un groupe armé ont été libérés au terme d'une opération militaire dans le sud-ouest du pays, peu habitués à ce type d'enlèvement. La température baisse à Alger et Bamako, l'heure est au dégel des relations entre les deux voisins, preuve en est la réouverture réciproque de leur espace aérien. À suivre également le lancement réussi d'une caravane au Cameroun pour lutter contre les violences faites aux femmes et aux enfants, et puis un contentieux fiscal équivalent à plusieurs centaines de millions de dollars qui entraîne la mise sous scellé de sociétés minières en RDC. Afrique Midi, le grand journal du continent, bienvenue. On tourne ensemble la première page. Au Nigeria, la présidence annonce donc la libération par les forces de sécurité de 44 élèves et leurs professeurs enlevés dans l'état d'Oyo, dans le sud-ouest du pays, à 300 km seulement de Lagos, une zone jusqu'alors épargnée par les attaques de groupes armés, djihadistes ou bandits comme les désignent les autorités. Harmony Pondinyaga, vous êtes en direct de Lagos où une vidéo a été partagée par la présidence nigériane.
6: Oui, on y voit une dizaine d'enfants, certains encore dans leurs uniformes d'écoliers, qui se partagent des gâteaux apportés par des soldats qui viennent tout juste de les secourir après 56 jours de captivité dans la forêt du parc national d'Oyo. Dans un communiqué, l'armée affirme que plusieurs agences de sécurité, dont l'armée de l'air et les services de renseignement, ont été mobilisées plus d'un mois pour cette opération. Opération qui aurait aussi permis d'identifier les auteurs de l'enlèvement. Il s'agirait de terroristes affiliés à Boko Haram, selon le gouvernement nigérian. Les forces de sécurité ont ensuite démantelé leurs réseaux, notamment logistiques, avant que de multiples arrestations ne désorganisent complètement le groupe et que sous une pression écrasante, souligne le communiqué, ils ne libèrent inconditionnellement les otages. 8 personnes soupçonnées d'avoir orchestré l'enlèvement ont été arrêtées, d'autres neutralisées selon la présidence. L'armée nigériane a également annoncé avoir subi des pertes humaines au cours de cette opération, sans donner plus de détails. Dans une publication sur les réseaux sociaux vendredi soir, le chef de l'État, Bola Ahmed Tinubu, l'affirme « aucune rançon n'a été versée, aucune concession n'a été faite ». Cette crise sécuritaire avait déclenché une vive émotion parmi la population. C'est la première fois qu'un enlèvement de masse s'est perpétré à seulement 300 km de Lagos, dans cet État du Sud-Ouest, jusqu'alors épargné par les attaques de djihadistes et de bandits qui sévissent un peu partout dans le pays.
5: Harmony Pondinyaga en direct de Lagos, en direct, vous l'avez entendu, avec une liaison parfois un peu faible. Est-ce la fin de la brouille entre les deux voisins que sont le Mali et l'Algérie? Depuis le printemps 2025, les deux pays ne se parlaient quasiment plus. Crise diplomatique alors que les relations se sont détériorées depuis l'arrivée au pouvoir de la junte malienne qui accusait Alger d'ingérence. Alger qui hier a annoncé la réouverture de son espace aérien au trafic malien, et Bamako dans la foulée, communiquer sur la réciprocité. Confirmation avec notre correspondant régional, Serge Daniel.
0: L'Algérie et le Mali ont minutieusement coordonné l'annonce officielle du processus de dégel dans leurs relations. Dans un premier temps, Alger, dans un communiqué, a annoncé la réouverture de son espace au trafic aérien malien à compter de ce vendredi. Dans la foulée, Bamako fait deux annonces, la réouverture de son espace aérien à l'ensemble des aéronefs civils et militaires assurant des vols en provenance ou à destination de l'Algérie. Le Mali a également annoncé le retour de son ambassadeur à Alger. Les relations entre les deux pays se sont dégradées depuis l'arrivée des militaires maliens à la suite de deux coups d'État en 2020 et en 2021. Quatre ans après, la crise s'est aggravée avec la destruction d'un drone malien près de la frontière entre les deux pays. Les Algériens avaient affirmé que l'appareil avait violé son espace aérien. Le Mali, de son côté, affirmait plutôt que le drone se trouvait sur son territoire. Cette amorce de détente intervient au moment où la situation sécuritaire se dégrade dans le nord du

0: constitutionnel a avorté. Le Conseil constitutionnel a invalidé jeudi la proposition de loi sur une réforme du texte suprême adoptée la semaine dernière par l'Assemblée nationale. Le texte renforçait les pouvoirs du Parlement et ceux du Premier ministre. Il ne sera donc pas promulgué. Cette décision, acceptée par l'ensemble de la classe politique, met ainsi un point final au bras de fer qui opposait le président et son ancien mentor et Premier ministre qui l'a limogé et qui a depuis pris la présidence de l'Assemblée nationale. Pour le président de l'ONG Démocratie, Droits humains et Développement, Mundia Ississé, l'une des grandes voix de la société civile sénégalaise, cette décision montre la solidité de la démocratie dans le pays, alors que cette réforme, si elle avait été promulguée, aurait pu changer profondément l'équilibre des pouvoirs au Sénégal.
1: Lorsque les institutions tiennent bon, c'est la République qui gagne. Donc, plus que le triomphe d'un camp, cette décision consacre la victoire des institutions républicaines. Le président de l'Assemblée nationale ne gagne pas parce que sa loi, la révision constitutionnelle, n'est pas passée. Le président de la République ne gagne pas encore totalement parce qu'il a une volonté de faire une révision qui aussi n'est pas encore passée. Donc, le blocage, les rapports de force et les confrontations ne peuvent tenir lieu de méthode de gouvernance. Seul un dialogue institutionnel sincère, respectueux des prérogatives de chacun et guidé par l'intérêt supérieur de la nation permettra d'aboutir à une réforme constitutionnelle légitime, consensuelle et durable. Et franchement, les Sénégalais n'ont pas besoin de cette guerre institutionnelle. Les priorités sont vraiment ailleurs. Il est temps de mettre le focus sur les véritables urgences des Sénégalais. Le pouvoir d'achat, l'emploi, la stabilité sociale et le bon fonctionnement des services publics.
0: Des propos recueillis à Dakar par Léa Lisa Westerhoff et on en reparle aussi dans la seconde partie d'Afrique Midi avec la rédaction de Jeune Afrique qui fait sa une sur cette révision abandonnée. JIA qui met à la une également cette semaine une tribune. Cela fait déjà un an que le journaliste béninois Hugues Comelan Sosoukpé a été arrêté en Côte d'Ivoire malgré son statut de réfugié. Il a été renvoyé vers le Bénin où il se trouve toujours en détention dans l'attente de son procès. Officiellement accusé d'incitation à la rébellion, la haine et la violence, ou encore harcèlement par voie électronique et même apologie du terrorisme. Mais Reporters sans frontières rappelle que le fondateur du média en ligne Olofofo s'est fait connaître pour sa couverture critique des législatives béninoises de 2019. L'organisation parle d'une détention arbitraire avec 50 journalistes ouest-africains. Elle signe donc une tribune, un appel au président béninois Romuald Ouadani à le libérer, ainsi d'ailleurs que son confrère Ali Moumouni. Jeanne Lagarde est responsable plaidoyer Afrique subsaharienne à RSF. Elle a été jointe par Magali Lagrange.
2: Ça fait un an que le journaliste d'investigation Hugues Comelan Sosoukpé a été enlevé à Abidjan en Côte d'Ivoire et il est depuis détenu. Il attend toujours son procès. C'est pour cette raison-là qu'on a voulu mobiliser 50 journalistes ouest-africains pour appeler en tout cas sa libération. RSF parle notamment d'un enlèvement dans le cas de Comelan Sosoukpé. Il bénéficiait en fait du statut de réfugié au Togo. Il a été invité par les autorités ivoiriennes elles-mêmes à se rendre à Abidjan et c'est dans ce cadre-là qu'il a été arrêté de concert donc avec les autorités béninoises. Il a donc été transféré par avion privé en fait au Bénin. Et donc à notre connaissance, il n'y a pas eu de procédure d'extradition régulière qui pouvait lui permettre en fait d'exercer ses droits tout simplement. Donc ce qu'on dénonce, c'est vraiment un enlèvement pur et simple et une détention complètement arbitraire en dehors de tout cadre légal. Plus tôt dans l'année, RSF a saisi la Cour de justice de la CEDEAO pour que cette juridiction reconnaisse les violations pour qu'on obtienne la libération des deux journalistes, donc Hugues Comelan Sosoukpé et Ali Moumouni.
0: En Mauritanie, elles en revanche ont été graciées en cette fin de semaine par le président Razani. Deux députés abolitionnistes, Mariem Cherdiang et Gamou Achour Salem, avaient été condamnés en mai dernier à 4 ans de prison et à la privation de leurs droits civiques, notamment pour diffusion de contenus portant atteinte aux symboles nationaux et à la cohésion sociale. Elles avaient accusé le chef de l'État de discrimination raciale envers les Noirs et les descendants d'esclaves, qualifiant le président sur les réseaux sociaux de mentor de l'apartheid en Mauritanie. Pays où l'esclavage est aboli depuis 1981, mais perdure dans les faits. Youssouf Camara, cadre de l'IRA, l'initiative pour la résurgence du mouvement abolitionniste, dont sont membres les deux députés, se réjouit bien sûr de cette grâce présidentielle, mais il n'oublie pas ceux qui restent en prison.
3: Ces deux députés ont été injustement incarcérés sans pour autant qu'on ait eu à lever leur immunité parlementaire. Ils ont été retenus en prison dans des conditions inhumaines et dégradantes.

0: la députée Mariam Cheikh Dieng allaitée. Elle a un bébé qui est actuellement 4 ou 5 mois. Pour la députée Khamou Achour Salem, elle a été incarcérée avec les prisonniers de droit commun. Donc, libérer ces gens aujourd'hui, mais les dépouiller de leur mandat de député, ce n'est pas une grâce présidentielle, c'est une farce présidentielle. C'est une énième atteinte à la démocratie ici en Mauritanie. Et ces deux députés ne sont pas les seuls qui étaient incarcérés. Il y a aujourd'hui, au total, 5 personnes du mouvement IRA du moins et 2 autres lanceurs d'alerte qui sont en prison pour avoir dénoncé un cas d'esclavage ou un cas d'exploitation du mineur. Donc, si il y avait une quelconque largesse, un quelconque apaisement, pourquoi ne pas libérer tout le monde?
1: 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En RDC, 4 cas d'Ebola signalés à Kisangani. Les porteurs du virus s'étaient rendus en Ituri, épicentre de cette nouvelle épidémie qui risque d'aggraver la situation humanitaire, prévient l'UNICEF, si la riposte monopolise les efforts et freine les autres soins auprès d'une population vulnérable. 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Par ailleurs, les sociétés minières Kamoto Copper Company, KCC et Mutanda Mining, Mumi, deux filiales du géant suisse Glencore, basées à Kolwezi dans le sud-est de la RDC, sont placées sous scellés. Le ministère des Finances les accuse de non-paiement d'un montant équivalent à 6,8 milliards de dollars d'impôts. La direction de la communication de KCC confirme les accusations sans les commenter. Pas plus de commentaires d'ailleurs de la maison mère qui, déjà en 2022, avait eu un autre contentieux fiscal avec l'État congolais pour un non-paiement de plus de 700 millions de dollars d'impôts. Les détails avec notre correspondante à Lubumbashi, Denise Mayo.
2: Vendredi, les différents services de la société Kamoto Copper Company KCC et de Mutanda Mining sont restés fermés. Seules les usines de production de cuivre et de cobalt sont opérationnelles, témoigne un travailleur de KCC. La direction des impôts a placé les deux sociétés sous scellés pour exiger le paiement des arriérés. Pour sa part, la Ligue congolaise contre la corruption salue cette décision. Ernest Mpararo, son secrétaire général, accuse Glencore d'insolvabilité et de pratiques de corruption.
3: En 2022, les filiales des groupes Glencore, KCC, Mutanda et Mumi, ils avaient des contentieux avec toutes les régies financières. Ils devraient payer plus d'un milliard de dollars. Ils ont contesté. Le président a mis en place une commission qui a travaillé dans l'opacité, a forcé les régies à dégrever plus de 700 millions de dollars. Ils ont payé entre 200 millions et 250 millions seulement. Aujourd'hui, ils reviennent dans ces mêmes faits. C'est vraiment malheureux.
2: Contactée, Marie-Chantal Kaninda, présidente de Glencore RDC, n'a pas réagi. Le groupe suisse est le deuxième producteur du cuivre et du cobalt en RDC. En 2025, il a produit 240 800 tonnes de cuivre et 33 500 tonnes de cobalt, selon le ministère des Mines. Denise Mayo, Lubumbashi, RFI.
1: Voilà, les montants sont énormes à la mesure de l'importance de l'industrie minière en RDC. Plusieurs milliers de personnes ont défilé dans les rues de Port-Louis, la capitale de l'île Maurice, ce matin, pour protester contre une réforme des pensions engagée par le gouvernement. Les centrales syndicales sont contre les changements prévus, notamment concernant les montants qui seront versés aux retraités. Manifestation dans le calme, les organisateurs parlent d'un franc succès avec une participation qui constitue un signal fort adressé au gouvernement, des organisateurs qui réaffirment leur détermination à poursuivre la mobilisation. Plus d'une centaine de personnes ont participé hier matin à Yaoundé au lancement d'une campagne de lutte contre les violences basées sur le genre, campagne qui sert également de moyen de dénonciation des violences sur les mineurs, mais aussi viols et autres féminicides. Des parlementaires, des universitaires, la société civile, les autorités administratives, beaucoup de monde présent hier pour le coup d'envoi de cette campagne. Reportage à Yaoundé d'Emmanuel Juntap.
4: Au rythme de la fanfare, un groupe de femmes parade contre les violences basées sur le genre dans le quartier Oudia à Yaoundé. Certaines brandissent des bouquets de fleurs communément appelées fleurs de la paix. Yvette Mbezwa Menjongo, conseillère municipale, demande des sanctions plus fortes.
5: En voyage quelque part, vous suivez qui a eu. Si ce n'est un cas de violence, c'est un cas de bastonnade, que ça s'arrête. L'État, il doit frapper fort.
4: Plusieurs manifestantes racontent les violences subies, parfois de la part de membres de leur famille. Au terminus de la marche, une présence discrète et silencieuse, celle de la maman de la petite Joyce, âgée de 3 ans, au cœur d'une affaire de viol présumé en mai dernier. une affaire encore non élucidée et suivie de près par la sénatrice Françoise Pouéné, initiatrice de la campagne contre les violences basée sur le genre.
6: Au jour d'aujourd'hui, même la confrontation n'a pas encore eu lieu dans le cas de la petite Joyce. Cela prouve à suffisance, si c'était encore nécessaire, les lenteurs en ce qui concerne ces matières. Et c'est pour cela que nous voulons dire stop. Et moi, en tant que sénateur de la République, je ne saurais me taire.
4: La campagne va s'étendre dans les 10 régions du pays. Elle bénéficie du soutien de plusieurs personnalités publiques, parmi lesquelles Samuel Eto'o, le président de l'Afrika Foot, Emmanuel Jolmoutap, Yaoundé, RFI.
1: À Yaoundé, il est 13h45.
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1: 14h45 ici à Paris, samedi 11 juillet. Merci de rester avec nous pour la partie magazine. Nous rejoignent la rédaction de Jeune Afrique qui titre sur le projet de révision constitutionnelle au Sénégal. Newton Ahmed Barry, dont le regard se pose sur la RDC avec Félix Tshisekedi et la malédiction africaine du troisième mandat. Et puis Florence Maurice pour la deuxième saison des Refrains pour l'Histoire, notre série estivale. Aujourd'hui, pour ce retour, Yaraya, une chanson devenue l'un des grands hymnes de l'exil algérien. Et à la une de Jeune Afrique, donc, le projet de révision constitutionnelle qui a fait des vagues. Nous en avons parlé dans le journal. Sophie Pouzrat, vous en parlez-vous avec Mediba.
8: Mehdi, le Conseil constitutionnel a tranché et a censuré la loi de révision de la Constitution qui avait été adoptée très largement par les députés du groupe PASTEF dans un article publié le 30 juin dernier, au lendemain du débat parlementaire. Eh bien, vous décryptiez comment cette initiative avait fini par tourner au bras de fer entre Ousmane Sonko, chef du Parlement, et le président Bassirou Diomaye Faye, deux anciens alliés.
9: Oui, car depuis le limogeage d'Ousmane Sonko de son poste de Premier ministre le 22 mai, puis sa réintégration à l'Assemblée nationale et dans la foulée son élection à la présidence de celle-ci, l'antagonisme entre les deux hommes, qui était jusque-là un peu en demi-teinte, s'est subitement exposé au grand jour. Et cette crise fratricide au sein de PASTEF, qui est le parti au pouvoir depuis 2024, s'est cristallisée sur une révision de la Constitution qui aurait pu être consensuelle, mais qui a tourné au bras de fer. Alors, d'un côté, il y avait un avant-projet de loi qui avait été rendu public à la fin du mois d'avril par le président Bassirou Diomaye Faye. Mais au lendemain du limogeage d'Ousmane Sonko, les députés PASTEF ont tenté un passage en force et ils ont inscrit à l'ordre du jour de l'Assemblée nationale leur propre texte de révision qu'ils entendaient imposer au forceps en refusant tous les amendements proposés par le gouvernement et en faisant aussi figurer dans ce texte des dispositions qui étaient de nature à braquer l'exécutif. Alors, en particulier, la réforme aurait dénaturé l'équilibre des pouvoirs en consolidant la capacité des députés à censurer le gouvernement, tout en limitant à une seule fois par mandat le droit de dissolution de l'Assemblée par le chef de l'État.
8: Alors, dans un nouvel article qui restitue cette fois la teneur de cette décision, vous évoquez un désaveu cinglant pour Ousmane Sonko. Alors pourquoi Ousmane Sonko est-il, selon vous, le grand perdant de ce duel ?
9: Mais en fait, parce que Ousmane Sonko a voulu croire que l'Assemblée nationale ou son parti, PASTEF, il en est le président, donc pourrait imposer au chef de l'État une révision de la Constitution dont Bassirou Diomaye Faye ne voudrait pas. Il a donc considéré que l'adoption de ce texte porté par les députés PASTEF, dès lors qu'il serait adopté à la majorité qualifiée des 3/5 de l'Assemblée, suffirait à contraindre Bassirou Diomaye Faye à le promulguer dans la foulée sans même avoir son mot à dire. Mais Bassirou Diomaye Faye a sollicité l'arbitrage des 7 sages, c'est-à-dire du Conseil constitutionnel, avec le succès que l'on sait, puisque la décision lui est largement favorable.
8: Alors après ce nouvel épisode du conflit qui oppose désormais frontalement Ousmane Sonko à son ancien alter ego, que vous qualifiez de fratricide, à quel scénario peut-on s'attendre ?
9: Alors les scénarios maintenant, ils sont difficiles à prévoir, mais on peut schématiquement résumer certaines hypothèses qui se présentent. Au-delà de ce texte, qui est le révélateur d'une crise plus profonde au sein de la mouvance présidentielle, reste à savoir quelle leçon Ousmane Sonko tira de cet épisode. Alors, est-ce que ça l'incitera à opter pour une, je le cite, « cohabitation douce » que lui-même avait anticipée depuis plusieurs mois, et ça le conduirait à privilégier la voie du consensus entre la majorité parlementaire PASTEF et le chef de l'État et son gouvernement, ou bien est-ce qu'à l'inverse, Ousmane Sonko cherchera à accentuer la pression sur Bassirou Diomaye Faye au risque d'aggraver la crise institutionnelle que cette affaire est venue révéler. Une seule chose est sûre à ce stade, c'est que les deux hommes entendent être candidats à la présidentielle de 2029 et que dans ce contexte, un apaisement de leurs relations s'annonce pour l'instant improbable.
1: Mediba de Jeune Afrique avec Sophie Pouzrat. À pile 12h50 en temps universel, c'est l'heure de retrouver notre éditorialiste Newton Ahmed Barry pour parler de l'attrait du troisième mandat auquel peu semble résister en Afrique Félix Tshisekedi. À la troisième année de son deuxième et normalement dernier mandat, y pense lui aussi. Que la constitution de 2006 l'interdise, eh bien, lui importe peu visiblement, Newton Ahmed. La loi n'arrête pas l'homme politique africain.
10: C'est l'Afrique des paradoxes. L'interdit en politique appelle systématiquement la transgression. À l'opposé, le totem ou le tabou, personne n'y touche. Au village, par exemple, l'arbre sacré, on n'y touche pas. Au palais présidentiel, par contre, le tabou attire. N'y touchez pas est une incitation à y toucher. Pourquoi ? Peut-être parce qu'en Afrique, l'interdit a une valeur rituelle, pas juridique. Le tabou protège, l'interdit politique, lui, est un défi. La transgression politique n'est pas un acte gratuit. Elle rapporte à celui qui l'ose. S'il réussit, c'est le Graal total pour lui, pour les siens, pour toute la horde des partisans. À l'opposé, transgresser le totem, c'est la mort. Personne ne s'y risque. Pour le contraindre à tenir parole, l'homme politique africain devrait peut-être prêter serment sur les totems et donc subsidiairement sur la Constitution.
1: Et en RDC, malgré donc le verrou constitutionnel, on reparle encore d'un troisième mandat.
10: Il y a les actes et il y a la parole. En RDC, la parole s'appelle l'article 220. Un mandat présidentiel de 5 ans, renouvelable une seule fois. Une disposition insusceptible de modification. Elle est verrouillée. L'article 220 avait été pensé pour être donc cadenassé, ou en tout cas cadenasser la volonté des Congolais, pour couper court, pour éviter le débat. Les actes, c'est l'actuelle posture de Félix de Tshisekedi. En 2019, il avait été élu sur cette promesse. 7 ans plus tard, la malédiction des troisièmes mandats l'a rattrapé. C'est lui qui réintroduit le débat alors qu'il avait été tranché en 2006.
1: Donc, si je vous suis, Newton Ahmed, même maladie, même symptôme.
10: Cette malheureuse malédiction se justifie partout pareillement. On en appelle d'abord au peuple. Tshisekedi, en l'occurrence, ne sollicite rien. Comme Tartuffe, il mange son piment dans la bouche des Congolais, pour parler comme les Ivoiriens. Il feint d'ignorer que les Congolais ont tranché. Ensuite, il y a l'alibi. Au Congo, c'est la guerre dans l'Est. En 2018 et en 2023, les présidentielles ont eu lieu malgré la guerre à l'Est. Qu'est-ce qui a changé ? Rien ou si ? On pourrait prêter au président Tshisekedi de faire ce qu'on proscrit aux étudiants en droit. Nul ne peut se prévaloir de sa propre turpitude. Si la guerre s'aggrave après ses 10 ans au pouvoir, à qui la faute ? Il faut bien qu'il prenne sa part. En général, on ne demande pas un bonus quand on n'a pas de succès.
1: Mais alors, dernière question, pourquoi rouvrir ce débat maintenant ?
10: Dans le guide à l'usage des candidats au troisième mandat, le timing idéal, c'est le début du deuxième mandat. Tshisekedi entame la troisième année de son deuxième et dernier mandat. C'est donc le bon moment pour ouvrir ce débat, qui n'est pas nouveau à la vérité. Sous Joseph Kabila, les termes qui sont repris aujourd'hui, mandat supplémentaire ou glissement, avaient fleuri sans que le verrou de 220 ne saute. Invoquer la guerre à l'Est donnera-t-il plus de chance à Tshisekedi. Le risque, comme prévient la conférence épiscopale du Congo, la CENCO, c'est qu'au conflit à l'Est s'ajoute la guerre civile et la partition du Congo. Plutôt que le glissement, Félix Tshisekedi aurait gagné à contribuer à institutionnaliser les alternances politiques qui ont l'avantage de renouveler les espérances. Partout où il y a de l'espoir, le meilleur devient possible.
1: Le regard de Newton Ahmed Barry à retrouver quand vous le voulez sur RFI.fr. 12h55 TU, c'est l'été, des refrains pour l'histoire, revient pour une deuxième saison. Si vous l'avez oublié, je vous le rafraîchis la mémoire, le principe est simple, raconter la grande histoire à travers des chansons populaires devenues des repères collectifs. Derrière chaque morceau se cache un événement, une époque, un fait de société ou un pan de mémoire que ces chansons ont contribué à transmettre. Premier épisode, première démonstration aujourd'hui avec Yara de Darman El Arachi, une chanson devenue l'un des grands hymnes de l'exil algérien. Chronique signée Florence Maurice. Chronique que nous allons essayer de retrouver puisque...
11: Allez. Nous sommes à Paris au début des années 1970, dans un de ces cafés du quartier Barbès où les ouvriers algériens aiment venir pour se retrouver. On y joue aux cartes, au loto, on y échange des nouvelles du pays. Et certains jours, on y croise un musicien, Darman El Arachi. C'est un maître du chabi, cette chanson populaire algérienne. Il a pris l'habitude de venir ici, sa mandole à la main, pour écrire des chansons sur le quotidien de ses travailleurs immigrés. Sa plus célèbre, c'est celle-ci, Yaraya. Vous la connaissez sans doute grâce à Rachid Taha, qui l'a popularisée bien plus tard. Mais ici, c'est la version de 1973, l'original.

0: Oh toi qui pars, où vas-tu ? Combien ont regretté d'être partis, chante Darman El-Arachi. Et avec ces mots, il s'adresse à toute une génération d'immigrés, celles que la France avait encouragées à venir, à traverser la Méditerranée pour reconstruire le pays d'après-guerre et faire tourner ses usines pendant les Trente Glorieuses. D'ailleurs, Darman El-Arachi, lui aussi, a cru à cette promesse lorsqu'il a débarqué à Paris en 1949. Mais au début des années 70, le vent a tourné et c'est la désillusion de l'exil que raconte la chanson. C'est le premier choc pétrolier, la France entre en récession, les usines licencient et ceux que l'on avait appelés à la rescousse deviennent soudain indésirables. Écoutez plutôt les mots du maire de Marseille, Gaston Defer, à l'été 1973.
1: Pour nous, la clairvoyance de poser le problème et de faire des choix qui nous permettront d'éviter le conflit racial qui nous menace.
0: Conflit racial, voilà qui donne le ton. Car Marseille, cet été-là, est le théâtre d'une vague de violences racistes qui fait des dizaines de morts parmi les immigrés. L'ambiance est si lourde qu'à la rentrée 1974, la France suspend l'immigration de travail.
2: Une nouvelle politique de l'immigration a été en effet définie hier au Conseil des ministres.
0: André Postel-Vinet, secrétaire d'État à l'immigration du gouvernement de Jacques Chirac.
3: Nous sommes bien obligés de limiter ces entrées en fonction de nos possibilités d'emploi.
0: La mesure est annoncée comme temporaire, mais elle dure. Et c'est un tournant. Le discours sur l'immigration se durcit en France. Les espoirs d'intégration de plusieurs générations s'effritent. Ce n'est que 20 ans plus tard que Yaraya connaît une seconde vie. En 1993, Rachida la reprend sur son deuxième album. Le succès n'est pas immédiat. La France sort de la guerre du Golfe et le regard porté sur l'immigration maghrébine reste marqué par la défiance. Puis vient 1998, la victoire des Bleus à la Coupe du Monde. La figure de Zinedine Zidane, de Paris à Marseille, on se met à célébrer la France Black Bomber qui gagne. Dans ce contexte, la version de Rachida devient un immense succès populaire. Un succès qui culmine dans ce live de 1, 2, 3 Soleil à Bercy, sur scène, Fodel, Khaled et Rachida.
4: Et voilà.
0: Entre-temps, les paroles de Yaraya n'ont pas changé. Mais cette chanson, à l'origine sur les rêves brisés de l'immigration, devient l'hymne d'un vivre ensemble joyeux. Comme si, des cafés de Barbès à la Seine de Bercy, Yaraya racontait finalement les contradictions du regard que la France porte sur son histoire et son immigration.
5: Des refrains pour l'histoire avec Florence Maurice. C'est la fin de cette édition d'Afrique Midi, mise en onde par Mickaël Goncalves, rédaction en chef Karine Franck avec Cécile Périllard. Merci à vous d'écouter RFI.
6: Bonjour et bienvenue si vous nous rejoignez, 13h TU, 15h ici à Paris, le journal sur RFI. Du mieux sur le front des feux de forêt en Espagne. L'incendie qui a fait au moins 12 morts évolue favorablement. La France n'est pas épargnée par la menace des feux, favorisée par le temps, très chaud et très sec à suivre dans un instant. En Chine, près de 2 millions d'habitants ont dû être évacués à l'approche d'un super typhon. L'Iran affirme avoir tenu parole vis-à-vis des Américains. Donald Trump, lui, considère que l'accord de cessez-le-feu ne tient plus. Et puis au sommaire également du journal du football avec les deux derniers quarts de finale à la Coupe du Monde, Argentine-Suisse et Angleterre-Norvège. Le long week-end du 14 juillet a commencé en France, un week-end que les Français vont de nouveau passer dans la fournaise. 24 départements sont en vigilance canicule rouge. Cela concerne plus de 22 millions de personnes, trois fois plus qu'hier. Cette canicule, la troisième, en à peine deux mois, risque de se prolonger jusqu'à la semaine prochaine. Alors les mesures drastiques se succèdent. Après les annulations du festival Solidé, de la marche des fiertés, c'est maintenant le 14 juillet, jour de la fête nationale, qui est menacée. Oriane Gendreau.
4: Cette année, la fête nationale risque bien d'être sans paillettes ni artifices, c'est le cas de le dire. De nombreux départements français ont dû renoncer aux feux d'artifice emblématiques du 14 juillet. Une étincelle risquerait d'enflammer leur territoire asséché par ces canicules successives. L'Hérault, notamment dans le sud de la France, a jugé bon de n'autoriser que les feux d'artifice tirés depuis la mer. Le territoire fait déjà face à de nombreux incendies depuis mardi. D'autres préfectures ont, elles, durci leurs règles. L'Aube, dans le centre de la France, impose aux artificiers de mouiller la surface de la zone de tir et de prévoir des points d'eau à proximité. 25 000 hectares ont déjà brûlé en France depuis le début de l'année, le double de ce qui était mesuré à la même date en 2025. La capitale Paris reste, elle, épargnée par cette mesure de prévention. Son feu d'artifice sera tiré dans la nuit du 13 au 14 juillet. En revanche, les balles des pompiers, fêtes emblématiques du 14 juillet, sont complètement annulées dans la capitale et sa banlieue.
6: C'était Oriane Gendreau et puis toujours à Paris. On apprend que plusieurs grands monuments fermeront plus tôt que d'habitude aujourd'hui et demain en raison des fortes températures. La Tour Eiffel, fermeture dès 16h, ainsi que les musées du Louvre et d'Orsay. En Espagne, l'incendie qui a fait au moins 12 morts dans le sud connaît désormais une évolution favorable selon les secours. Du mieux après deux jours d'enfer vécus par les habitants de cette zone où vivent de nombreux étrangers, notamment britanniques. 1500 d'entre eux ont dû être évacués et des centaines de pompiers et de militaires continuent actuellement de combattre le feu qui a parcouru quelques 6600 hectares. Par la voix de son ministre des Affaires étrangères, l'Iran affirme avoir tenu parole vis-à-vis des États-Unis depuis la signature du protocole d'accord de cessez-le-feu. Donald Trump, lui, considère que ce dernier ne tient plus après la reprise des hostilités cette semaine et alors que Téhéran a menacé de l'assassiner. Le président américain a de nouveau promis hier soir d'anéantir l'Iran si cela se produisait. Le Wall Street Journal et d'autres médias américains rapportent en effet qu'Israël a communiqué à Washington l'existence d'un plan iranien pour assassiner Donald Trump. Si ces menaces existent vraiment, analyse le chercheur David Rigoleros, alors les divulguer maintenant n'est certainement pas le fruit du hasard.
7: Les menaces tout court existent, puisqu'il a, il a déjà échappé à titre personnel à plusieurs tentatives. Là, en l'occurrence, il y a effectivement la rumeur d'éléments qui auraient été transmis par les services israéliens. Donc, ça s'inscrit dans un contexte. Ça aurait été relayé par Israël. Alors, d'aucuns vont considérer que de la part d'Israël, il peut y avoir un intérêt à transmettre ce type d'information à Donald Trump, parce qu'ils avaient l'impression qu'il y avait eu une disjonction des agendas israéliens et américains par rapport à Téhéran. Donc ce serait une manière de faire revenir Donald Trump sur une ligne moins conciliante vis-à-vis de Téhéran. Donc c'est jamais anodin. Les éléments rendus publics ne sont jamais neutres, bien sûr. Ce qui ne veut pas dire qu'ils sont forcément infondés.
6: David Rigoleros, chercheur à l'Institut français d'analyse stratégique, également rédacteur en chef de la revue Orient Stratégique. Il répondait à Nicolas Feldman. J'ajoute enfin à propos de l'Iran que le guide suprême Mojtaba Khamenei affirme que la vengeance est inévitable après la mort de son père. L'ayatollah s'exprime dans un message écrit daté de vendredi mais diffusé ce samedi. La capitale ukrainienne Kiev, de nouveau frappée par une attaque de missiles russes. Le président Zelensky fait état d'une dizaine de blessés après une série d'explosions aux premières heures du jour. Cette attaque intervient au lendemain de frappes de drones ukrainiens qui ont touché un port ainsi que des installations pétrolières en Russie. Le super-typhon Bavi continue sa course à travers une partie de l'Asie. Après avoir frappé Taïwan et des îles japonaises, il approche maintenant de la Chine. Près de 2 millions d'habitants ont dû être évacués préventivement. La plupart dans la province du Zhejiang, dans l'est de la Chine, où le typhon doit toucher terre dimanche matin. C'était il y a 5 ans. Les Cubains se soulevaient pour réclamer de meilleures conditions de vie et davantage de liberté. Jamais depuis l'avènement du régime communiste en 1959, le pays n'avait connu de telles manifestations. Le mouvement avait été violemment réprimé avec des milliers d'arrestations. Aujourd'hui, le pouvoir continue de vouloir faire taire toute contestation. Et à la veille de ce 5e anniversaire, la répression s'est même accentuée. Marine de la Moissonnière.
8: Que vienen.
9: Une vidéo d'installations militaires abandonnées postée sur les réseaux sociaux et Eddie Jones, humoriste et youtubeur, se retrouve accusé d'espionnage et risque la perpétuité. Arrêté le 1er juin dernier, c'est l'un des 1306 prisonniers politiques que compte l'île, dont 40 mineurs, un double record selon l'ONG Prisoners Defenders, qui estime que depuis le début de l'année, la répression s'est intensifiée. Javier Larrondo, son président, parle même de répression préventive.
10: Le régime a perfectionné.
11: Le
8: Le régime a perfectionné son système de répression. Ils font des recherches sur les réseaux sociaux, ils espionnent les conversations, les appels, les SMS. Quand ils arrêtent quelqu'un, ils passent en revue son portable, ils épluchent ses contacts, ses échanges et ses publications sur les réseaux sociaux.
10: Conséquence de cette surveillance accrue, le profil des prisonniers politiques a changé. Il ne s'agit plus seulement de militants ou de dissidents.
11: La majorité des nouveaux prisonniers n'ont pas d'activité politique.
8: Ce sont de simples citoyens qui se sont plaints du manque d'eau, d'électricité ou de nourriture. Juste parce qu'il veut se maintenir au pouvoir, le gouvernement est en guerre contre son propre peuple.
10: Face à cette situation, l'ONG Prisoners Defenders dénonce l'attitude qu'elle juge trop timorée du Canada, de l'Espagne et de l'Union européenne.
6: C'était Marine de la Moissonnière. Au Venezuela, le bilan des deux séismes survenus le 24 juin s'est encore alourdi. Presque 4200 morts désormais, selon le président de l'Assemblée nationale vénézuélienne. À la Coupe du monde de football, on connaît désormais l'affiche de la première demi-finale. Ce sera France-Espagne mardi, affiche d'ailleurs digne d'une finale. Face à la Belgique hier soir à Los Angeles, l'Aurora finit par s'imposer 2-1. Quant à l'autre partie du tableau, les deux derniers quarts opposeront ce soir et la nuit prochaine d'une part l'Angleterre à la Norvège, d'autre part l'Argentine à la Suisse. Argentine-Suisse à Kansas City avec la première en position de grand favori. Méfiance tout de même, ce quart de finale n'est peut-être pas si déséquilibré qu'il en a l'air. À Kansas City, pour RFI, Frédéric Suteau.
12: Personne ne portait vraiment attention à cette équipe de Suisse depuis le début du tournoi. Qu'elle ait terminé première d'un groupe où se trouvaient le Qatar, la Bosnie-Herzégovine et le Canada n'avait rien de surprenant en soi. Qu'elle élimine ensuite l'Algérie en 16e de finale non plus, tant les Fenech se sont montrés ce jour-là fébriles et sans idée. Et contre la Colombie en 8e de finale, les Suisses, privés de Johan Morsambi, 20 ans, 3 buts et 2 passes décisives jusque-là, ont su faire le dos rond, attendre les tirs au but où le gardien, Grégor Kobel, s'est illustré. La Nati, comme on surnomme la sélection, a beaucoup d'expérience à l'image du capitaine, Granit Xhaka, de Manuel Akanji, le défenseur, ou de l'attaquant Brel Embolo. La Suisse a disputé les quarts de finale des deux derniers euros de foot, éliminé à chaque fois au tir au but. La retrouver à ce stade au Mondial n'est donc pas si surprenant. Les Helvètes auraient tort de ne pas croire à l'exploit face à l'Argentine. Le Cap-Vert et l'Égypte ont montré que les champions du monde avançaient sur un fil, sauvés de la catastrophe à chaque fois par le talent de Lionel Messi. Frédéric Suteau, Kansas City, RFI.
6: Argentine-Suisse, coup d'envoi dimanche, 1h temps universel à suivre en direct sur nos antennes africaines. En bref, enfin, la 8e étape du Tour de France, les sprinteurs devraient s'illustrer. Le parcours de 180 km entre Périgueux et Bergerac est très plat. En tennis, la finale dames à Wimbledon. Tout à l'heure, duel 100% tchèque entre Karolina Muchová et Linda Noskova. Enfin, résultat de rugby, large victoire à Brisbane du 15 de France face à l'Australie, 42-26. Très bonne journée sur RFI, à suivre un jour au village.
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14: Bonjour à toutes et à tous. C'est un instrument de musique traditionnelle, symbole de l'art oratoire chez les peuples Ekang d'Afrique centrale, notamment du Cameroun, qu'il utilise pour transmettre les récits du passé. Il s'agit du mvet, encore appelé le mvet oyang. Aujourd'hui, de moins en moins de personnes en jouent, même s'il a été classé sur la liste du patrimoine immatériel de l'UNESCO en 2025. Comment préserver cet instrument et son héritage culturel ? Notre invité, l'anthropologue et ethnomusicologue camerounais, François Bingono Bingono, répondra à nos questions dans quelques minutes. Bienvenue dans Un jour au village. Avant d'aller à la découverte d'Umvet, une halte s'impose dans les studios de la radio Aurore à Bertois, l'unique radio privée dans l'est du Cameroun. Son directeur nous en explique la raison. Bonjour Amadou Talatamto.
15: Bonjour Madame Traoré.
14: Pourquoi Radio Aurore est-elle la seule radio privée dans cette région?
15: Bon, il faut déjà comprendre que avoir un média, ça nécessite beaucoup de moyens. Tout le monde ne s'engage pas à financer dans le social puisque en fait la région de l'Est n'est pas suffisamment étoffée. C'est un secteur qui est assez difficile et vous voyez depuis 26 ans, nous sommes la seule radio. Dans un secteur d'activité, il faut bien qu'il y ait la demande, il faut bien qu'il y ait l'offre, il faut pouvoir avoir du contenu, vendre ce contenu, amener les gens à venir faire la publicité. C'est autant d'éléments qui font en sorte que le secteur soit difficile et pratiquement inopérant, puisque si nous le tenons jusqu'à aujourd'hui, c'est parce qu'on a choisi la dimension sociale et cette dimension sociale fait en sorte qu'on fait beaucoup d'autres sacrifices pour pouvoir maintenir en vie la radio.
14: Et justement, concernant le contenu et cette dimension sociale de votre radio, quelles sont les thématiques que vous mettez en avant?
15: Bon, généralement, nous mettons les thématiques sur la culture, les thématiques sur la santé, les communautés, l'agriculture, l'exploitation forestière. Nous parlons beaucoup plus santé. Nous faisons de l'animation pour pouvoir aiguiller les populations et nous privilégions les informations pour pouvoir permettre à la population d'être suffisamment informée avec des contenus sur les activités qui se déroulent dans la région de l'Est. Aujourd'hui, on est obligé d'informer les populations sur son environnement, sur ses activités, sur ce qui se passe au niveau national et au niveau international, parce qu'il faut bien que les citoyens soient suffisamment informés pour pouvoir maîtriser aussi leur environnement.
14: Monsieur Tanto, quel est aujourd'hui le besoin prioritaire des populations dans votre zone?
15: Vous savez, la région de l'Est a toujours un souci d'énergie. En dépit de la construction de l'Ompanga, en dépit de l'usine à pied qui a été construite, on se retrouve avec certaines journées sans lumière, sans énergie. Et nous avons aussi des problèmes de route. Les bastions agricoles ne sont pas suffisamment déblayés, ouverts, parce que les populations travaillent beaucoup. Mais il y a les questions d'évacuation de ces produits. Les zones sont reculées, la région est vaste. Et l'État fait des efforts, mais ces efforts restent insuffisants. Quand vous produisez, vous ne pouvez pas évacuer vers les centres commerciaux. Vous perdez les récoltes. Donc ça, c'est les deux problèmes majeurs auxquels nous sommes confrontés dans la région. Et on peut évoquer le problème de la santé, parce que vous savez, la région est limitrophe pratiquement à 3 États. Je vois le Congo, je vois la Centrafrique, on voit le Tchad. Ce qui fait que l'Est est comme un carrefour où beaucoup de transporteurs se retrouvent. Ça pose un problème. L'interaction entre les populations qui sont en mouvement, avec tout ce que cela comporte, et les populations en pâtissent.
14: Pouvez-vous nous rappeler la fréquence de votre radio?
15: Radio Aurore émet sur la bande 99.4 FM stéréo numérique dans la région de l'Est à Bertois qui arrose pratiquement 3 départements sur les 4 que compte la région de l'Est.
14: Merci beaucoup Amadou Talatamto.
15: Merci beaucoup.

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1: Nous parlons aujourd'hui du Mvetoyang, instrument de musique traditionnelle d'Afrique centrale, inscrit sur la liste du patrimoine culturel immatériel de l'UNESCO en 2025. Chez les sociétés traditionnelles Ekang, au-delà d'être un instrument, c'est une pratique culturelle et un rite initiatique désignant à la fois les récits, les épopées et le musicien-conteur. Pour explorer le Mvet et son univers, quoi de mieux que de faire appel à l'un des spécialistes de cet instrument au Cameroun. Bonjour François Bingono Bingono.
2: Bonjour, bonjour et bonjour.
1: Vous êtes anthropologue et ethnomusicologue. Quelle est l'origine de cet instrument ?
2: L'origine de l'instrument Mvetoyang relève d'une révélation divine. L'histoire de l'oralité rapporte que le patriarche Oyono Adangono avait sombré dans un coma proche de la mort. Pendant qu'on le prenait pour mort, on ne savait pas qu'il était en train de recevoir une révélation divine. Eh bien, le Créateur s'est révélé en lui, lui a révélé la cosmogénèse, c'est-à-dire la création du monde et de l'univers, la théogonie, c'est-à-dire la hiérarchie divine, les arts et la science. Au bout de 4 jours de coma, pour certaines versions, 8 jours pour d'autres, quand il en sort, son premier mouvement a consisté à se rendre au marécage le plus proche, où il a coupé un stiff de bambou rafia et a fabriqué le premier cordophone Mvet de l'histoire de l'humanité. Il s'est donc mis à relater ce qu'il a reçu pendant sa révélation. La cosmogénèse, c'est-à-dire la création du monde et de l'univers, la théogonie, c'est-à-dire la hiérarchie divine, les arts et la science. Et personne ne pourrait dire exactement quand est-ce que cela s'est passé. Mais les fouilles archéologiques datent de plus de 5000 ans, donc c'est une histoire millénaire.
1: Et aussi mystique ?
2: Mystique dans la mesure où le coma a transporté Oyono Adangono dans le monde immatériel du Yat, l'au-delà, où résident les ancêtres, les génies, les esprits et les divinités. Si c'est en cela qu'on peut estimer qu'il y a de la mysticité dans le Mvet, c'est une évidence.
1: Donc, on comprend que cette histoire-là, ces croyances sont très importantes pour les peuples Ekang. Pourquoi le Mvet est-il si important pour eux ?
2: Pour mon compte personnel, j'ai défini le Mvet, je présente le Mvet comme étant le livre des livres des Ekang. C'est le réservoir de notre connaissance Ekang, de toute notre civilisation Ekang, c'est-à-dire nos origines, nos mouvements migratoires en tant qu'Ekang, nos clans, nos généalogies, ce que nous voulons devenir, le but que nous poursuivons, l'objectif que nous poursuivons. Donc, tout cela est recentré par le dépositaire initiatique du Mvet. Il faut dire qu'il y a 2 grandes écoles de Mvet. Il y a les Mvet mineurs, où on est un simple artiste joueur de Mvet, on peut fabriquer son Mvet,
1: oui.
2: On peut créer des petits poèmes romantiques. Là, ce n'est pas encore un initié. Et il y a maintenant les genres de Mvet majeurs. Les genres de Mvet majeurs sont donc ceux des initiés. Le même coma initiatique dans lequel le Créateur avait plongé Oyono Adangono, de façon artificielle, on initie des joueurs de Mvet pour qu'ils aillent également au contact avec les ancêtres, les génies et les esprits. On plonge les grands candidats dans ce coma-là. Mmh. Ils y restent 7 bons jours, on les réveille et ils sont en connexion avec les mondes de l'au-delà, avec les mondes de la spiritualité. Le Mvet est donc notoirement important dans la mesure où les camps comme le Bantou estiment que quand ça nous dépasse dans le monde du quotidien, on va chercher les solutions dans le monde de l'au-delà. Et le joueur de Mvet initié est justement l'un des ponts qui relie monde matériel et monde de l'au-delà où résident les ancêtres. C'est dans cela que le Mvet est donc très important.
1: François Bingono Bingono, cette pratique initiatique pour pouvoir jouer le Mvet, est-ce que ça existe encore toujours aujourd'hui ?
2: Je suis au regret de reconnaître que il est devenu rarissime que l'on tombe sur des joueurs de Mvet initiés qui procèdent par cette connexion-là avec l'au-delà. Rarissime, heureusement, ne veut pas dire que ça a entièrement disparu. Il faut aller chercher loin, Guinée équatoriale, Gabon, Cameroun. Il faut faire d'énormes efforts pour pouvoir encore trouver des jeunes gens qui se prêtent à cette initiation-là. Mais nous sommes en train de nous battre pour redonner de l'aval à cette science initiatique-là.
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1: Un jour au village s'intéresse aujourd'hui au Mvet Oyan, instrument de musique traditionnelle emblématique chez les Ekang d'Afrique centrale, notamment au Cameroun. Il a été inscrit en 2025 sur la liste du patrimoine culturel immatériel de l'UNESCO grâce à une initiative commune du Gabon, du Congo et bien sûr du Cameroun. Malgré cette reconnaissance internationale, le Mvet a perdu de son influence d'antan. Au Cameroun, fabricants comme joueurs se comptent désormais sur le bout des doigts. Mais certains passionnés ne baissent pas les bras. C'est le cas de Zikoko, l'un des rares fabricants de cet instrument, encore en activité à Yaoundé. Charles Abosolo-Oba est allé à sa rencontre. On écoute ce reportage avant de poursuivre la discussion avec notre invité, l'anthropologue camerounais François Bigono Bingono.
3: Sous un arbre, non loin de la poste centrale au cœur de Yaoundé, Zikoko, la cinquantaine révolue, fait résonner des sonorités sacrées de la forêt équatoriale. Au bout d'un travail qui exige précision et connaissance spirituelle, l'artisan peut enfin tester sa harpe sitar, instrument de musique à cordes plus connu sous le nom d'un Mvet Oyan, chez les Ekang, en Afrique centrale.
4: On réalise avec cet instrument que nos ancêtres avaient une parfaite maîtrise de l'art musical. Là, nous avons des cordes qui permettent de faire ressortir les notes. Puis il y a ces calebasses. Leur rôle est d'amplifier les sons produits par les cordes. Voici un exemple avec ma voix. Vous entendez comment elle résonne ?
3: Ces calebasses, servant de caisse de résonance, sont fixées sur une tige de raffia, support central qui porte sur le côté opposé des cordes tendues à l'aide d'un chevalet, le tout assemblé avec un cordage en rotin.
4: La fabrication d'une pièce comme celle-ci nécessite une semaine de travail en moyenne, parce qu'il faut d'abord faire sécher le raffia et les fibres de rotin. Tout doit être bien sec. Si ce matériau est humide, il peut se dilater avec le temps et tout est réglé.
3: Bien plus qu'un instrument de musique, le Mvet est un art oratoire et musical ancestral qui se transmet de génération en génération, comme c'est le cas dans la famille de Zikoko.
4: Ai-je vraiment appris à fabriquer et à jouer du Mvet ? Je ne crois pas. C'est un savoir-faire inné. Je me suis intéressé à cet instrument dès l'âge de 9 ans. Mon grand-père paternel, qui était un grand joueur de Mvet, me l'a transmis.
3: Alors que cet héritage ancestral est désormais inscrit au patrimoine culturel immatériel de l'humanité, sa pérennité aujourd'hui est source d'inquiétude. Fabricants et joueurs se font de plus en plus rares à Randangini, patriarche Ekang.
5: On peut facilement nous rejeter la faute, mais en réalité, les jeunes manquent de volonté. Ils nous ignorent. Beaucoup trouvent le Mvet ringard. C'est dommage. Qui pourra assurer la continuité de cet héritage ancestral ?
3: Les jeunes rechignent à prendre la relève, attirés par des activités plus lucratives et à la mode. Samuel Ebanga est un jeune de la communauté Ekang.
6: Certains jeunes de ma génération considèrent le Mvet comme difficile à comprendre parce qu'ils ne sont pas initiés. D'autres, par ailleurs, ne connaissent même pas cet instrument millénaire qu'on appelle le Mvet. Quand on regarde la jeunesse aujourd'hui, elle est beaucoup plus exposée à l'ère du numérique, les réseaux sociaux, Internet. Là, on n'a plus le temps pour de telles cultures. L'État devrait inclure les cours de Mvet dans les programmes scolaires et aussi réorganiser même les séances d'initiation au Mvet.
3: Le cœur lourd, mais les yeux brillants de passion, Zikoko, lui, continue d'entretenir la flamme avec l'espoir de voir plus d'initiatives pour préserver cet instrument ancestral.
1: François Bingono Bingono, dans ce reportage, notamment vers la fin, on comprend que l'art du Mvet n'intéresse plus vraiment, surtout auprès des jeunes. Avez-vous fait le même constat?
2: Ce constat est patent et pertinent il est désagréable, mais nous pouvons nous satisfaire du fait que, à partir du moment où il y a prise de conscience d'un problème, on va trouver des solutions. Et nous sommes en train de les envisager, d'abord par initiative privée, et éventuellement les pouvoirs publics se joindraient à notre combat.
1: Pourquoi, selon vous, l'art du muvet est de plus en plus abandonné?
2: Il est abandonné parce que, je vais être désagréable, l'Africain reste par trop encore sous colonisation, parfois même mentale. Heureusement, des mouvements de retour à l'africanité se font de plus en plus jour. Donc, la jeunesse croit que la civilisation, on ne peut pas aller la chercher dans l'arrière-pays, mais plutôt dans les livres, plutôt en regardant la télévision, plutôt en s'expatriant en Occident. Donc, la jeunesse ne trouve pas les vraies raisons de faire confiance encore à tous ces savoirs du passé. Sauf que quand ceux-ci, les jeunes, sont confrontés à des problèmes du quotidien, ils replient au village. Donc, nous avons tout espoir que ces jeunes qui sont aujourd'hui déracinés se réenracineront et l'art du muvet en profitera inévitablement.
1: Peut-être les jeunes se désintéressent du muvet aussi parce qu'il y a toute cette pratique initiatique derrière et ils se disent que c'est inaccessible pour eux.
2: Le muvet a deux hémisphères. Il n'y a pas que de l'initiatique dans le muvet, il y a d'abord de l'artistique. Le côté initiatique, on va le laisser à une petite poignée. Nous n'avons d'ailleurs pas besoin que tout le monde soit un initié. Non, mais que l'art du muvet soit présent et les jeunes peuvent s'intéresser, ne fût-ce que au côté artistique.
1: François Bingono, son inscription, je parle du muvet, au patrimoine immatériel de l'UNESCO, a-t-elle changé quelque chose sur le regard porté sur cet instrument?
2: Cette inscription est simplement venue confirmer ce que nous avions et qui était déjà au-delà des velléités, ce n'était plus des velléités. Ça a tout simplement conforté dans leur position tous ceux qui ont pris à cœur de redonner de l'aval à l'art du muvet. Donc j'ai dit, nous n'avons pas attendu cette inscription-là. Des initiatives étaient déjà en vue par-ci, par-là. Elles sont pas très nombreuses, mais elles existent quand même. Et cette inscription nous conforte dans notre position. J'ai dit, nous, par solidarité avec tous ceux qui ont pris sur eux de redonner de la vitalité à l'art du muvet.
1: Quelle autre initiative avez-vous entrepris auprès des communautés et quand pour pouvoir préserver cet art-là, de jouer le muvet?
2: Les initiatives majeures aujourd'hui sont que dans les communautés et quand les chefferies traditionnelles comprennent l'importance que chaque chefferie a à compter parmi ses personnels un joueur de muvet. Donc les chefs traditionnels attendent que nous ouvrions des écoles. Et quand j'ai dit nous, moi-même, je suis en train d'en ouvrir une. Et les initiatives viennent donc de la part d'abord des chefs traditionnels. D'autres initiatives au plan artistique, on les voit naître parmi des comédiens, parmi des conteurs qui vont dans les établissements scolaires pour essayer de relancer l'art du conte. Et le muvet joue un grand rôle dans l'art du conte. Donc ces initiatives, pour le moment, elles sont encore privées. Mais les pouvoirs publics obligatoirement soutiendront cette action-là.
1: Monsieur Bingono, nous arrivons au terme de cet entretien. Quel proverbe souhaitez-vous partager avec nos auditeurs?
2: C'est dans l'un des parlers et quand, en boulou, on dit « osu onendim », »,« osu onendim », et je le traduis donc en français par « pour aller de l'avant, il vaut mieux garder la tête tournée vers l'arrière ». Voilà le proverbe.
1: Merci beaucoup François Bingono. Je rappelle que vous êtes anthropologue et ethnomusicologue. Merci et très bonne journée à vous.
2: Merci.
1: C'est la fin d'un jour au village. Nathalie Laporte était à la réalisation de cette émission. Vous pouvez nous réécouter ainsi que toutes les émissions précédentes sur RFI.fr et sur l'application Pure Radio au moment qui vous convient. Juste après, l'épopée des musiques noires avec Joe Farmer. À la semaine prochaine. D'ici là, prenez soin de vous.
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Si vous êtes de fins amateurs de jazz et même si vos connaissances sont à parfaire, vous avez forcément déjà entendu ce gimmick, ce refrain, cette mélodie intitulée « So What », extraite de l'album « Kind of Blue » sur lequel deux grandes figures de l'épopée des musiques noires se font face, Miles Davis et John Coltrane. Le premier est trompettiste, le second est saxophoniste et en 1959, ils conjuguent depuis déjà quelques temps leur virtuosité respective nourrie de leur fougue juvénile car ces deux instrumentistes émérites sont nés en 1926. Ils ont donc une trentaine d'années quand ils enregistrent ensemble et vont bientôt écrire un chapitre entier de l'histoire musicale afro-américaine. 100 ans après leur naissance, deux autres musiciens de grand talent ont décidé de leur rendre hommage en interprétant sur scène les œuvres immortalisées dans les années 50 par leurs illustres prédécesseurs. Terence Blanchard à la trompette et Ravi Coltrane, le fils de John, au saxophone, ont décidé d'actualiser un répertoire historique en injectant une humeur très actuelle, matinée de funk, de reggae, de groove, que n'auraient pas renié leurs aînés. Le 29 juin à Paris au Grand Rex et le 4 juillet 2026 au Théâtre Antique de Vienne en France, l'esprit de Miles Davis et John Coltrane a rejailli et nous étions sur place pour capter l'effervescence de cette célébration musicale d'envergure et pour interroger les deux protagonistes de cette aventure hors norme.

0: perdre dans le temps. Car ces deux musiciens ont travaillé d'arrache-pied pour parvenir à une telle exigence. Être des héritiers ne signifie pas copier les aînés. Nous ne voulons pas utiliser le talent d'écriture de ces grands personnages pour notre propre gloire. Par conséquent, nous avons totalement réadapté le répertoire de ces deux grands solistes. En dehors de Flamenco Sketches, qui en soi est une formidable composition et ne mérite aucune modification, notre manière d'honorer les aînés, c'est de leur montrer combien leur musique nous a permis d'évoluer. Nous leur prouvons ainsi que nous les aimons.
1: Miles Davis et John Coltrane ne regardaient jamais en arrière, ils créaient sur le moment. Comment allez-vous respecter cette ligne directrice sans vous retourner sur leur patrimoine?
0: Je pense qu'il suffit d'être honnête. Quand j'étais plus jeune, lorsque je jouais avec le batteur Art Blakey, j'écoutais beaucoup les disques de Miles Davis. Mais je ne voulais en aucun cas le singer. Je me suis donc interrogé et je me suis dit, quelle musique veux-tu interpréter? Je devais faire le tri entre ce que j'aimais et ce que je n'aimais pas. Ce que vous avez pu découvrir durant cette tournée est le résultat de cette quête musicale foncièrement honnête que je cultive depuis ma prime jeunesse. Ravi Coltrane et moi-même ne cherchons pas à regarder dans le passé. Nous nous laissons porter par nos émotions au moment même où nous nous présentons sur scène. Nous tenons à aller de l'avant. Certes, nous avons eu beaucoup de chance de pouvoir écouter nos aînés, mais il est temps pour nous de regarder vers l'avenir.
2: But it's time for us to push forward.
1: Miles Davis et John Coltrane étaient très différents l'un de l'autre. Coltrane cherchait la spiritualité, Miles Davis était en quête de respectabilité, de nouveauté. Quelle est votre perception de ces deux hommes? Étaient-ils complémentaires?
0: Je pense que cette complémentarité ne concernait pas seulement Miles Davis et John Coltrane. C'était aussi le cas avec Julian Cannonball Adderley et Wynton Kelly, par exemple. Vous aviez là des personnalités très différentes, capables d'improviser ensemble. Cela nous prouve qu'il n'y a pas qu'une seule recette pour réussir une telle fusion musicale. Quand je joue avec Ravi Coltrane, je prends plaisir à l'écouter, mais je ne cherche pas à entrer dans son jeu mélodique ou harmonique. J'adore son approche du jazz et de l'improvisation. Pour autant, je me concentre sur ma propre interprétation. C'est une quête perpétuelle. Être musicien, c'est comme suivre une séance de thérapie. On passe sa vie à essayer de se comprendre soi-même en creusant à l'intérieur de son âme pour trouver la meilleure façon d'évoluer et de ne pas trop se reposer sur le passé.
2: Being a jazz musician is like constantly being in therapy. Constantly researching yourself, digging inside your soul to kind of find out some issues about yourself and hopefully, move forward from those things and correct the ones that need to be corrected.

0: Est-ce que vous vous souvenez, Terence Blanchard, de la manière dont vous êtes entré dans l'univers de Miles Davis?
1: Oh yeah, it was through Ellis Marsalis.
2: Tout à fait. C'est grâce au pianiste Ellis Marsalis qui m'avait offert quelques disques alors que je n'étais encore qu'un collégien. Je me souviens parfaitement des albums en question. Il y avait un vinyle qui réunissait Max Roach et Clifford Brown et un enregistrement public de Miles Davis intitulé Four and More. Je devais avoir 15 ans et je passais tout mon temps à écouter ces disques. Je me demandais d'où venait cette musique. Étant originaire de la Nouvelle-Orléans, je ne connaissais que la musique traditionnelle de ma région. Subitement, j'ai réalisé que deux approches du swing pouvaient avoir un lien certain. J'ai également compris que Miles Davis s'était éloigné de la source du jazz de la Nouvelle-Orléans pour en faire quelque chose de plus novateur. Celui qui m'a le plus attiré, c'était Ron Carter, le contrebassiste de Miles Davis. Je revenais sans cesse sur un même passage pour essayer de comprendre la mécanique d'un tel jazz. J'écoutais aussi attentivement le jeu d'Herbie Hancock au piano. En fait, j'analysais chaque instrument sans m'en rendre compte. Quand j'ai finalement compris ce que ces musiciens produisaient, mon oreille était prête pour un trompettiste comme Clifford Brown. Je captais les similitudes entre tous ces instrumentistes, mais l'improvisation restait encore une énigme. Cela n'a fait qu'attirer ma curiosité. Je me disais qu'il était impossible pour moi d'être aussi performant. Puis j'ai eu la chance de rencontrer un autre grand trompettiste nommé Clark Terry. J'ai commencé à écouter ses œuvres qui m'ont conduit vers un autre de ses homologues, Freddie Hubbard. Lui, je l'ai rencontré alors que je n'avais que 16 ans. Ensuite, j'ai commencé à écouter Woody Shaw et je pourrais continuer.

0: Continuer ainsi à lister tous ceux qui m'ont permis de m'interroger sur ce qu'est le jazz. Beaucoup de jeunes musiciens en herbe considèrent qu'il faut amasser des tonnes d'informations pour pouvoir excéder. Mais il faut surtout utiliser ces informations pour comprendre d'où vient cette musique qu'on appelle le jazz. J'avais dans mon groupe autrefois un musicien totalement boulimique, musicalement parlant, qui essayait de tout comprendre et de tout maîtriser. Il lui fallait surtout trouver sa voix. Miles Davis avait clairement trouvé sa voix.
1: Miles Davis came out and said, "Bitty, little, little, who else did that?"
0: Qui est capable de reproduire cela?
1: Nobody.
0: Personne.
1: You know what I mean? Yeah. Clifford Brown said, "Bitty, little, little, who else did that? Nobody."
0: Idem pour Clifford Brown. Qui d'autre a su jouer ainsi? Personne. Tout ça pour vous dire que savoir écouter, c'est apprendre à trouver sa propre musicalité. Je vais d'ailleurs vous raconter une histoire qui symbolise parfaitement ce que je suis en train de vous dire. Lors d'une tournée avec le batteur Art Blakey, je me suis retrouvé dans une loge à Pérouse, en Italie, en présence du maître Dizzy Gillespie. Nous avons commencé à converser ensemble et il s'est mis à disserter sur la manière de jouer des accords sur une mélodie. Il a pris sa trompette et il m'a donné des conseils. Je l'ai remercié respectueusement et subitement il me dit
1: «
0: Miles est le seul à pouvoir jouer les plus belles notes à la trompette. » D'une certaine manière, Dizzy Gillespie saluait le timbre unique de son homologue. Mais en filigrane, il disait qu'il avait lui aussi trouvé sa propre voix. Ce moment privilégié m'a fait comprendre qu'il n'est pas nécessaire de vouloir copier ses aînés, mais plutôt d'essayer de savoir qui on est et où on va dans cet univers musical.

0: Quel est le type de répertoire que vous jouez sur scène avec Ravi Coltrane? Est-ce qu'il y aura des grands classiques de John Coltrane et Miles Davis, ou est-ce qu'il y aura des titres originaux?
1: En dehors d'un titre original extrait de mon album Flow, paru en 2005, que nous jouons avec mon groupe E-Collective au tout début du concert, le reste du répertoire est composé des œuvres de Miles Davis et John Coltrane. Ravi Coltrane entre donc sur scène dès le deuxième titre et nous rendons tous les deux hommage à nos grands aînés. La sélection des titres est issue d'albums dans lesquels Miles et Coltrane jouaient ensemble. Nous avons préféré nous restreindre à ces quelques enregistrements historiques, car nous aurions pu largement piocher dans le patrimoine de chacun de ces deux géants du jazz. On n'a pas vraiment regardé les dates d'enregistrement original. On s'est plus attardé sur les titres que nous aimions. En revanche, comme tous les musiciens de la planète se sont attaqués au titre So What, nous avons fait l'impasse. On ne veut pas ajouter notre obol à cette profusion de versions plus ou moins réussies. Nous sommes donc interdits de jouer So What, My Funny Valentine ou Stella by Starlight. C'est hors de question.
2: Stella by Starlight, no.
0: Et quel titre prenez-vous le plus de plaisir à jouer?
1: C'est difficile à dire, car il y a tant de titres qui nous plaisent. Interpréter Flamenco Sketches est un vrai bonheur. Notre version presque reggae de Green Dolphin Street est aussi très plaisante à jouer. Quant à Two Bass Hits, c'est un sacré exercice de style, car nous avons complètement déstructuré l'œuvre originale. Mais bon, vous découvrirez ça ce soir. En tout cas, nous prenons beaucoup de plaisir à adapter à notre sauce tous ces classiques d'hier. Cela vous donne une idée de nos identités musicales respectives tout au long du concert.
2: Give you a slightly different side of all of us throughout the entire night.

0: En 2027, ce sera le centenaire de Stan Getz. Est-ce que vous allez continuer à rendre des hommages et à célébrer le centenaire du jazz, en quelque sorte?
1: No, you know what's funny? I thought about that, man. Because all of those guys are in the same generation, man. Because there's somebody else.
2: J'y ai pensé. Je me disais qu'on pourrait rendre hommage aux musiciens issus de la même génération. Mais de peur d'oublier quelqu'un, j'ai préféré abandonner. De plus, ce type de célébration ne m'enchante pas. J'ai accepté d'organiser cette tournée uniquement parce qu'il s'agit de Miles Davis. C'est lui qui m'a donné envie d'être trompettiste. Je ne pouvais pas passer à côté de son centenaire. Stan Getz fut également un très grand musicien. Sa contribution au jazz est immense. Sa sonorité, son style sont parfaitement identifiables. Mais comme je ne suis pas saxophoniste, je laisse mes homologues se charger de lui rendre hommage l'année prochaine. Soyons bien clairs, j'aime beaucoup Stan Getz, mais j'ai passé ma vie à écouter les albums de Miles Davis et c'est lui qui m'a fait entrer dans le jazz. Quand j'avais 15 ans, j'écoutais ses disques sans discontinuer. Cela avait d'ailleurs tendance à agacer mon père qui me disait « Au lieu de rester dans ta chambre à écouter de la musique, tu ferais mieux d'aller dehors et de sociabiliser avec tes amis. » Lui qui ne roulait pas sur l'or me donnait $20 pour que j'aille me promener au lieu de passer mes journées à analyser la musique de Miles Davis. Vous comprenez maintenant l'impact qu'a eu Miles Davis sur ma propre destinée.
0: Quoi qu'il en soit, je vous remercie d'honorer les grandes figures de l'épopée des musiques noires.
1: Amen. Listen, thank you for.
2: Merci pour tout ce que vous faites pour nous, les musiciens américains. C'est toujours un plaisir de revenir en France, et notamment à Paris, car c'est là que j'ai vécu mes plus belles années en compagnie du batteur Art Blakey. Je me souviens que nous jouions au New Morning constamment. Je me suis fait beaucoup d'amis à Paris, et à chaque fois que je reviens, je me sens chez moi. Je vous remercie pour tout ce que vous avez fait pour nous depuis tant d'années.
1: Is a special thing, and I really appreciate everything everybody's done to make this work. Thank you.

0: Comme vous l'avez compris, Terence Blanchard tenait à saluer Miles Davis, qui avait suscité jadis son goût pour le jazz, l'audace, l'improvisation et la création spontanée. Pour Ravi Coltrane, l'histoire est tout autre. Quand son père, John Coltrane, disparaît en 1967, à l'âge de 40 ans, lui n'a que 2 ans. Il ne peut décemment pas revendiquer une influence artistique au contact de son illustre parent. En revanche, il a pu, en grandissant, s'inspirer des enregistrements de John Coltrane et d'Alice Coltrane, sa mère, disparue en 2007. À 61 ans, Ravi Coltrane s'est forgé une identité qu'il développe avec application pour s'extirper du piège de la filiation musicale que sa généalogie lui impose. Pour autant, il ne pouvait pas refuser la proposition de son ami Terence Blanchard de célébrer le centenaire de deux icônes, Miles Davis et John Coltrane, qu'il écoutait comme n'importe quel apprenti jazzman durant sa jeunesse. Le 4 juillet dernier, à Vienne, en France, il a accepté de répondre à nos questions. Nous sommes maintenant en compagnie de Ravi Coltrane. Merci d'être avec nous.
1: Thank you, Joe. Thank you for having me.
0: En cette année 2026, vous rendez hommage à Miles Davis et John Coltrane, mais vous adaptez leurs œuvres. Est-ce une manière de dire que le jazz de vos aînés n'est pas figé dans le passé ?
2: En tout cas, c'est une tentative. Nous essayons de prouver que le jazz est une musique vivante, et même si nous rendons hommage à nos aînés, Miles Davis et John Coltrane, il est important de ne pas les copier, car eux-mêmes cherchaient continuellement à ne pas se retourner sur le passé. Leur esprit était toujours tourné vers l'avenir. Certes, nous nous inspirons d'eux, mais nous allons de l'avant.
0: Vous jouez avec le répertoire d'antan en insufflant une humeur reggae, une humeur funk, un esprit groove à la Steve Coleman. Cette relecture audacieuse est-elle impérative ?
1: Well, I think we just want to enjoy the concerts, we want to enjoy the performances, and we want the audience to enjoy them, you know.
2: Je pense que nous voulons tout simplement prendre du plaisir lorsque nous sommes sur scène. Nous voulons aussi que le public soit satisfait. Le groupe de Terence Blanchard, E-Collective, est composé de musiciens très créatifs. Grâce à eux, nous pouvons proposer différentes approches du répertoire de Miles et Coltrane.
0: Est-ce que vous avez réécouté les œuvres originales de Miles Davis et John Coltrane pour vous en inspirer et mieux les triturer ?
1: Well, I mean, you know, we are doing this tribute and celebration of 100 years of, you know, the anniversary of their births, you know.
2: Vous savez, nous sommes actuellement dans une tournée qui célèbre le centenaire de ces deux icônes du jazz. Mais nous n'avons pas attendu cette opportunité pour leur rendre hommage. Finalement, nous le faisons tous les jours. Dès que nous sommes sur scène, nous honorons leur mémoire. Leur musique fait entièrement partie de notre vie d'artiste.
1: We listen to that music all the time, you know. It was not only in preparation for this tour, but that music is a constant part of our lives.
0: Vous reprenez assez rarement les œuvres de votre père en dehors de 26-2 ou Fifth House. Qu'est-ce qui vous a poussé à accepter cette tournée ?
1: Well, on my live performances, I'm often playing his music.
2: Pour être plus juste, je vous préciserai que lorsque je suis sur scène, il m'arrive d'adapter certains classiques de mon père, comme Expression, Wise One ou Love Supreme. John Coltrane nous a laissé un héritage musical dont nous devons nous inspirer, moi le premier. En revanche, je ne me sens pas dans l'obligation d'enregistrer son répertoire, car il existe déjà sur disque. Disons que je m'autorise à jouer certains de ses titres uniquement sur scène.
0: Vous n'aviez que 2 ans quand votre père est décédé. Comment êtes-vous entré dans sa musique et quand ?
1: My mother, Alice.
2: Ma mère, Alice Coltrane, était une formidable instrumentiste que j'ai souvent vue sur scène. À la maison, il lui arrivait régulièrement d'écouter les disques de mon père. J'ai donc entendu sa musicalité dès ma plus tendre enfance. J'ai toujours eu le goût du jazz, notamment celui de mon père, mais c'est bien plus tard que j'ai compris son importance patrimoniale. Son répertoire a commencé à m'émouvoir et a totalement changé ma manière de concevoir la musique. Je voulais faire partie de cet univers musical dans lequel sa musique m'emmenait. J'ai donc commencé par jouer de la clarinette, puis je me suis intéressé au saxophone, car le jazz me passionnait de plus en plus. À un moment donné de votre vie, vous ressentez comme un appel de la musique qui vous pousse à aller de l'avant. Trajectory as most musicians, we get turned on by something and we're compelled to embrace it.

0: Vous avez passé le cap de la soixantaine, Ravi Coltrane. Est-ce qu'à cette étape de la vie, on se retourne sur le passé et est-ce que le désir de transmettre un savoir, un patrimoine musical est plus fort ?
1: Well, I mean, one person said age is only a number.
2: Certains disent que l'âge, ce n'est qu'un nombre. D'autres disent que ce nombre indique que vous avancez en âge. Il faut accepter cela. Il est évident que nous ne percevons pas le monde tel que nous l'appréhendions à l'âge de 20 ans. Il y avait tout un horizon devant nous. Cela dit, nos traits de caractère n'évoluent pas beaucoup. Je pense avoir conservé l'ambition qui m'animait autrefois. J'ai toujours les mêmes rêves, j'ai toujours les mêmes buts. Je ne cherche pas à regarder dans le passé, j'essaie plutôt de vivre au présent. Je me fais un devoir de multiplier les expériences. Par exemple, jouer avec Terence Blanchard est un vrai bonheur. Et j'espère que nous continuerons encore longtemps.
1: Really fantastic, you know. I just hope to continue with the music.
0: Est-ce que vous avez eu un chaperon? Et est-ce que vous avez le désir de devenir vous-même un chaperon pour de jeunes musiciens?
1: You mean like a mentor, yeah. A mentor figure. I had many, many great mentors, you know.
2: Vous voulez dire un mentor? J'en ai eu plein. La dernière fois que je me suis produit ici, au Festival Jazz à Vienne, c'était en compagnie de McCoy Tyner, le pianiste de mon père. Il fut l'un de mes mentors. Je pourrais aussi vous citer Elvin Jones, le batteur de John Coltrane, qui m'a aussi beaucoup épaulé. Jacques DeJohnette, Charlie Hayden, Jerry Allen, tous ces gens m'ont soutenu et le fait d'avoir pu jouer à leur côté a été une bénédiction. Ils m'ont beaucoup appris, pas seulement au niveau musical, ils m'ont appris la vie. Et grâce à eux, je suis devenu un chef d'orchestre. D'ailleurs, je dirige ma propre formation depuis 1995. Et en effet, il est de mon devoir de former de jeunes musiciens. Les membres de mon groupe actuel, par exemple, sont des gamins de 20-30 ans. C'est un vrai bonheur de travailler avec eux. J'essaye de leur transmettre le peu de savoir que j'ai acquis au fil des années. C'est le meilleur moyen de régénérer l'esprit créatif à chaque génération. Je connais des musiciens très jeunes qui ont un appétit pour la musique et qui me rappellent le fougueux saxophoniste que j'étais jadis. Ils veulent aller très loin dans l'exploration de la musique.
0: C'est exactement ce que faisait Miles Davis.
2: Le batteur Art Blakey s'entourait aussi de musiciens en herbe. C'est le seul moyen de conserver un esprit jeune. La musique devrait reposer sur ce devoir de transmission.
1: You know, and that's the way this music should work.
0: Miles et Coltrane étaient et restent des légendes du jazz. Comment expliquez-vous que cette aura ait pu résister à l'érosion du temps?
1: Well, that is a difficult question to answer.
2: C'est une question assez difficile. Je dirais qu'ils ont changé la musique en profondeur. Tous ceux qui ont émergé après eux leur doivent une fière chandelle. Nous sommes toujours redevables de leur ingéniosité. John Coltrane, par exemple, a totalement changé le vocabulaire du jazz. On ne peut pas décrire le jazz autrement que sur la base de ce qu'ils ont créé. Au-delà de leur approche musicale respective, il faut aussi noter les difficultés sociales avec lesquelles ils devaient composer à l'époque. Ils ont suivi leur intuition et leur sensibilité pour avancer dans un monde violent. Ils nous ont appris le courage en faisant évoluer continuellement leur musique. Ce fut une grande leçon pour nous tous, quel que soit notre style de musique.
0: Merci beaucoup, Ravi Coltrane.
1: Merci beaucoup, thank you, Joe. Thank you very much. Good to see you again. Thank you so much.

0: C'était le 4 juillet 2026, lors du 45e festival Jazz à Vienne en France, non loin de Lyon. Terence Blanchard et Ravi Coltrane revitalisaient le répertoire de Miles Davis et John Coltrane, une soirée qui se poursuivait avec une autre affiche de rêve, puisque Marcus Miller, Bill Evans, Mike Stern et Mino Sinelu ressuscitaient le groupe de Miles Davis des années 80. Nous avons évidemment suivi leurs prestations, dont vous aurez des échos dès le week-end prochain. J'aimerais remercier Rachel Moreau et Bernard Dulot qui ont facilité notre rencontre à Paris avec Terence Blanchard, mais aussi les équipes de Jazz à Vienne, notamment Louis Hélène et Claire Gaillard, qui se sont démenées pour nous permettre de passer un moment avec Ravi Coltrane et bien sûr Nathalie Laporte pour la réalisation soignée à Paris. Comme je vous le disais, la semaine prochaine, nous nous retrouverons à Vienne pour vous faire vivre la deuxième partie de cette soirée du 4 juillet 2026 avec Marcus Miller et ses historiques acolytes. Notez enfin que l'équipe de l'épopée va bientôt se rendre dans un autre festival d'envergure, le Montre Jazz Festival, dont la 60e édition se tient jusqu'au 18 juillet, avec notamment Deep Purple, Billy Cobham, Marcus Miller à nouveau, Charles Lloyd, Gregory Porter, Brian Jackson, James Taylor, Van Morrison, etc., etc. Vous savez tout, dans 10 minutes, vous avez rendez-vous avec Valérie Nivelon pour la Marche du Monde, mais tout de suite, c'est le journal.
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5: Simon Marseille.
4: Il était autour de la maison, témoignage d'un Français qui a fui les flammes en Andalousie dès le début de ce journal incendie et qui a fait 12 morts dans le sud de l'Espagne. Dans le reste de l'actualité, le guide suprême iranien qui promet de venger la mort de son père pendant que Donald Trump menace lui de raser l'Iran de la carte. Le président américain sur le plan intérieur cette fois est-il en train de piper les dés en prévision des élections de mi-mandat à venir ? Nous vous dirons pourquoi les ONG s'inquiètent. Enfin, la Norvège a-t-elle une chance de sortir l'Angleterre de la Coupe du Monde de football ? Les Vikings y croient dur comme fer quelques heures avant le coup d'envoi. Plusieurs centaines de pompiers et de militaires se battent en ce moment contre les flammes dans le sud de l'Espagne. 12 morts au total dans ce violent incendie, dont de nombreux étrangers, notamment britanniques. Selon les secours, l'évolution du feu de forêt est plutôt favorable aujourd'hui au vu de la météo. Il a déjà ravagé l'équivalent de 9000 terrains de football. RFI a recueilli le témoignage d'un expatrié français, Christophe, qui a échappé aux flammes à Bédar en Andalousie.
6: Ah ben, évacuation, c'est qu'à un moment donné, le feu a pris une proportion explosive carrément, parce que ça s'est fait en quelques secondes, il était autour de la maison. Donc on a pris la décision de partir quelques secondes avant, et quand on était dans la voiture, le feu était là avec des flammes énormes. Donc vous constatez donc l'état de la voiture, les plastiques un peu fondus, sérieusement. Et donc le fait est que il fallait faire un choix, on est passé entre des flammes parce qu'il fallait passer entre des flammes. Et la voiture, c'est pas bien grave. Et puis, grâce au fait qu'on ait un tunnel et qu'on a pu finalement passer par le tunnel, ce qui a fait que ça a laissé une marge de sécurité, puisque le tunnel fait 200 et quelques mètres de long. Donc, une fois qu'on était en tunnel, et par chance, à l'extérieur du tunnel, le feu n'était pas encore arrivé, donc c'était bon pour nous. Ouais, moi, je pense que notre cas, d'autres l'ont partagé. Maintenant, pour nous, tout s'est bien passé, il n'y a pas de problème. Et puis, pour d'autres, malheureusement, ça n'a pas été le cas. Voilà.
4: Un témoignage recueilli par Élise Gazangel. En France, c'est la pluie qui a donné un peu de souffle aux pompiers qui luttent contre les flammes dans la Drôme, c'est dans le sud du pays. Évolution favorable, là aussi, pour le feu de forêt qui a parcouru plus de 4000 hectares. Ce sont évidemment les chaleurs extrêmes qui favorisent les départs de feu. Un quart du pays est en vigilance rouge canicule ce samedi, dont la région parisienne. Résultat, la Tour Eiffel et le musée du Louvre fermeront plus tôt ce samedi, 16h, heure française. française. La vengeance est inévitable, selon Mojtaba Khamenei, le guide suprême iranien. Il fait référence dans un message écrit ce samedi à la mort de son père, tué dans des bombardements israéliens et américains au début de la guerre contre les États-Unis. Ces dernières heures, le président américain Donald Trump a accusé les gardiens de la révolution de vouloir le faire assassiner. Voilà pourquoi il menace à nouveau, je cite, de détruire complètement toutes les régions de l'Iran. Ce alors que des médiateurs qatariens sont en ce moment en Iran, selon des médias locaux. Le chef d'État américain dans le viseur de l'opposition dans son pays à 4 mois des élections de mi-mandat au Congrès. Donald Trump a démantelé la commission d'assistance aux élections qui encadrait jusqu'ici l'organisation du scrutin. Le Parti démocrate et des ONG l'accusent de vouloir détourner les règles électorales au profit de son camp politique. Car depuis des semaines, Vincent Souriau, la Maison-Blanche essaye de s'arroger des pouvoirs qui ne lui appartiennent pas.
7: Cette commission d'assistance aux élections que Donald Trump vient de décapiter, c'était un organe bipartisan, républicain et démocrate, chargé de certifier les machines à voter et d'apporter une aide financière aux États les plus démunis afin qu'ils organisent les élections. Par décret présidentiel, il a aussi tenté de restreindre le vote par correspondance et menacé de bloquer des fonds fédéraux si les États ne s'engageaient pas à purger leurs listes électorales. Le président américain a également fait passer des messages très clairs à son ministère de la Justice. Et si vous déclencher des enquêtes à propos du décompte des voix en Californie tenu par un gouverneur démocrate. La Constitution américaine édicte pourtant noir sur blanc dans son premier article que la Maison-Blanche n'a pas voix au chapitre en matière électorale. Tout se passe au niveau local avec un droit de regard du Congrès. Mais Donald Trump se démène malgré tout pour changer les règles. La justice l'a désavoué à plusieurs reprises, la Cour suprême aussi. Mais l'incertitude et ses annonces tonitruantes pèsent sur les fonctionnaires régionaux à quelques mois du scrutin et pourrait aussi inciter des milliers d'électeurs à ne pas mettre un bulletin dans l'urne en novembre. Vincent Souriau, Washington RFI.
4: Dans l'est de la Chine, près de 2 millions de personnes évacuées à l'approche du typhon Bavi. Les rafales et les pluies torrentielles devraient toucher terre dimanche matin. Ces dernières heures, Taïwan a été touché. 170 000 foyers ont été privés d'électricité sur l'île. Clap de fin pour la tournée diplomatique de Narendra Modi ce samedi. Le premier ministre indien est donc passé par l'Australie et la Nouvelle-Zélande. Mais c'est sans doute en Indonésie qu'il a signé le contrat le plus juteux. 630 millions de dollars pour la vente de missiles supersoniques. Abdoulaye Rally, quel bilan doit-on tirer de ce voyage en Indo-Pacifique ?
8: Par ce voyage de Narendra Modi, l'Inde veut s'affirmer comme un acteur de sécurité dans la région Indo-Pacifique. À Jakarta, les discussions ont débouché sur l'annonce de la vente par New Delhi de missiles supersoniques BrahMos, un système de conception indo-russe déjà vendu aux Philippines et récemment au Vietnam. L'Indonésie et l'Inde s'engagent aussi à mieux coordonner leurs patrouilles dans le détroit de Malacca, passage vital pour le commerce et l'énergie. En Australie, le premier ministre indien obtient un accord qui ouvre la voie aux exportations d'uranium australien vers l'Inde. C'est un dossier qui est resté bloqué malgré un accord initial signé en 2015. Les deux pays lancent aussi un partenariat sur les minerais critiques, dont le lithium. Reste la Nouvelle-Zélande, dernière étape où le climat est plus tendu. Des élus de la coalition au pouvoir critiquent les clauses migratoires de l'accord de libre-échange signé en avril dernier. Malgré cela, les deux capitales affirment leur volonté de maintenir ce texte qui ouvre le marché néo-zélandais aux produits indiens. Abdullah Erali, New Delhi, RFI.
4: Au Nigeria, l'armée annonce avoir subi des pertes lors de l'opération de sauvetage de 44 écoliers enlevés. Ils avaient été kidnappés 2 mois plus tôt dans l'état d'Oyo, c'est dans le sud-ouest du pays, une zone jusqu'alors épargnée par des attaques de groupes armés. Ce sera une demi aux allures de finale. France-Espagne, la première affiche du carré final de la Coupe du Monde 2026. Les Espagnols se sont qualifiés après leur victoire 2-1 face à la Belgique. Qui de l'Angleterre ou de la Norvège fera aussi bien ce soir, 21h temps universel, c'est le 3e quart de finale, donc première fois que les Vikings atteignent ce stade de la compétition. Eric Mamrut, Erling Haaland et ses coéquipiers ne comptent pas partir en vacances tout de suite.
9: Ici, le drakkar norvégien continuait à vaincre les éléments et à surprendre. Le Brésil de Neymar avalé, voici que se présente l'iceberg anglais pour le tout premier quart de finale de l'histoire de la Norvège. Et dire que les Vikings n'avaient plus disputé de mondial depuis 1998, le milieu de terrain Morten Sørsby.
10: Pour nous, c'est évidemment extraordinaire. Un rêve et une fierté d'écrire ainsi l'histoire du football norvégien. On connaissait notre potentiel car nous jouons ensemble depuis plusieurs années. Aujourd'hui, ils s'expriment enfin au plus haut niveau. Et nous sommes très heureux de pouvoir enfin montrer ce dont nous sommes capables. Il y a une vraie dynamique dans cette équipe et l'on espère maintenant continuer sur cette lancée et aller le plus loin possible.
9: Et pour espérer battre l'Angleterre, la Norvège comptera encore sur Erling Haaland, déjà 7 fois buteur dans la compétition. Un duel face aux Anglais forcément particulier pour le joueur de Manchester City, né à Leeds.
11: Pour moi, c'est évidemment un match très spécial parce que je joue en Angleterre et que je suis né là-bas. Je vais affronter certains de mes coéquipiers en club et d'autres joueurs que je connais très bien. Donc c'est une situation un peu bizarre. C'est un drôle de match et ça va être sympa. En tout cas, les Anglais en sont clairement les favoris. Donc je pense que vous pouvez mettre toute la pression sur eux.
9: La Norvège d'Erling Haaland à l'assaut de l'Angleterre du canonnier Harry Kane. Un choc qui s'annonce explosif. Eric Mabrut, Miami, RFI.
4: Et Norvège-Angleterre, ce sera à suivre en intégralité sur les antennes Afrique de RFI à partir de 21h, temps universel. Rendez-vous aussi sur notre site internet pour suivre les actions en direct. Énorme ouf de soulagement pour les fans des Spurs aux États-Unis. Le basketteur star Victor Wembanyama prolonge de plusieurs années avec le club de San Antonio pour sa troisième saison aux États-Unis. Le géant français de 2m24 avait mené son équipe jusqu'en finale de la NBA. Et puis c'est un record un peu tiré par les cheveux, je vous l'accorde. Le rappeur Pitbull vient de réunir plus de 22 000 fans, 22 000 portant de faux crânes chauves. C'était lors d'un concert à Londres, c'est le plus grand rassemblement du genre jamais recensé. L'artiste chauve, justement, inscrit son nom dans le Guinness. Voilà, c'est la fin de ce journal. Le prochain rendez-vous d'actualité, c'est dans moins d'une heure. Évidemment, restez branchés à l'écoute des RFI. À tout à l'heure.
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1: Bienvenue dans votre émission enregistrée cette semaine au bord de la Loire. Nous sommes à 250 km au sud de Paris, au festival aux quatre coins du monde dont RFI est très fier d'être partenaire. Le thème cette année, c'est Rebelles, décibels, en référence aux artistes, aux écrivains, aux musiciens dont les dessins, les textes ou les sons s'intéressent plus à la marche du monde qu'à leur nombril. Et c'est justement ce qui nous plaît chez Angela Davis, activiste iconique dont la philosophie brûlante inspire la créativité de nos invités. La comédienne, actrice et metteuse en scène Astrid Bahia.
2: Merci.
1: L'écrivain, dramaturge, Alain Foy. Et la sociologue, Najat Zougari. On a beaucoup de chance, tous les trois vont nous parler de leur Angela Davis. Black Panthers et communiste, la femme la plus recherchée par le FBI dans les États-Unis des années 70. Elle est condamnée à mort et puis finalement elle est acquittée. Angela Davis n'a jamais oublié le soutien international dont elle a bénéficié. Ce que j'aimerais que l'on garde en mémoire, écrit-elle, c'est que le mouvement en faveur de ma libération a été victorieux.
3: Including here in Paris, there were huge demonstrations in the early 1970s for my freedom.
4: Il y a eu de grandes manifestations au début des années 70 à Paris pour que je sois libérée.
3: That's why so many of you are in this hall now.
4: Et beaucoup d'entre vous sont là aujourd'hui à cause de ça.
3: It wasn't because of me, it was because of all of the people who came together to say no.
4: C'est en raison de tout ce mouvement qu'il y a eu à ce moment-là pour dire non à ce destin qui m'était réservé.
1: La voix d'Angela Davis au Festival de la Charité sur Loire, activiste iconique dont la philosophie invite à se révolter contre toutes les formes d'oppression. Angela Davis, interprétée ici au Festival aux quatre coins du monde par la comédienne Astrid Bahia dans une mise en scène de Paul Devaux. Un spectacle qui s'intitule Angela Davis, une histoire des États-Unis. Et c'est une performance, Astrid, où vous êtes seule en scène. Derrière vous, il y a des archives vidéo. Devant vous, il y a une machine électronique qui s'appelle une loop station pour accompagner vos slams. Et puis, bien sûr, il y a le récit de vie et des combats d'Angela Davis. Et c'est une performance, pour ceux qui vont avoir la chance de la voir, d'une justesse détonnante. Quelle image, Astrid, aviez-vous d'Angela Davis avant de découvrir le texte de la pièce écrit par Faustine Noguès?
2: Eh bien, avant de travailler sur ce spectacle, je pense que j'avais l'image qu'à peu près tout le monde, en tout cas de ma génération, avait, c'est-à-dire cette femme afro-américaine avec une afro, parfois avec le poing levé, parfois autrement, mais en tout cas, voilà, cette espèce de figure et de visage surtout que je reconnaissais et que j'avais appris à connaître, mais je me suis rendu compte que je ne savais pas ce qu'il y avait derrière ce visage, je ne savais pas ce qu'il y avait dans son parcours, ce qui s'était passé en fait, je ne le connaissais pas vraiment, ce qui s'était passé pour qu'elle devienne justement cette figure et ce visage mondialement connu.
1: Et qu'est-ce que vous avez découvert de plus important, j'ai envie de dire, pour vous, en vous préparant à interpréter Angela Davis sur scène?
2: Ce que j'ai découvert de plus important, en fait, c'est que c'est un être humain, en fait, qui a grandi à une époque extrêmement difficile aux États-Unis, à l'époque ségrégationniste, qui n'a pas accepté l'injustice dont elle était victime et dont d'autres personnes autour d'elle qui lui ressemblaient étaient victimes également. Une femme qui, très tôt, en fait, a décidé de se battre d'abord pour sa propre liberté, mais aussi pour celle des autres. Et c'est ça qui m'a, je crois, davantage touchée, c'est que son combat, ses combats sont principalement pour le peuple, en fait, pour le collectif, pour elle n'a jamais combattu uniquement pour elle-même. Très vite, elle a eu cette conscience collective, en fait. Elle était d'ailleurs communiste, voilà, ça, évidemment, ça joue, mais c'est ce qui m'a particulièrement touchée, et de voir aussi notamment qu'elle a mis en pratique ce combat qu'il habitait, qu'elle a agi en fait. D'ailleurs, elle s'est retrouvée en prison. Enfin, voilà, c'était une militante, une activiste qui n'avait pas peur d'aller au front et qui d'ailleurs n'a toujours pas peur de le faire.
1: Ce qui est effectivement très marquant, vous l'avez souligné, c'est cette enfance très difficile, la question de la violence raciale dans une Amérique où les Noirs et les Blancs sont séparés par la loi, cette Amérique de la ségrégation légalisée. Et c'est là que Angela Davis grandit. Elle est née en 1944 à Birmingham, dans un quartier rebaptisé Dynamite Hill, parce que le Ku Klux Klan fait sauter à la dynamite les maisons habitées par les familles noires. Écoutez notre invitée, Astrid Baïha. Elle le raconte sur scène.
5: J'ai grandi à Birmingham, en Alabama, dans un endroit qu'on appelait Dynamite Hill. Printemps 49, un flic à la radio. Ce matin, dans le quartier blanc, des négros prennent racine. Cette nuit, il y aura du sang. Cette nuit, il y aura des morts. Pouh ! D'un coup d'étonation, bourdonnement assourdissant. J'ai 5 ans, je rencontre le Ku Klux Klan. Là sur la colline, l'autre côté de la ligne, la maison voisine est transformée en ruine. On dit de dynastie, danse de dynamite. Quand tu dis d'un, donc vient le despote blanc. Tempérament explosif, cadeau du Ku Klux Klan. Hiver de mes 6 ans, nouveau bombardement d'un domicile noir en lieu dit blanc. L'explosion éclate au sommeil, la fratrie qu'est sous les débris, à 2 pas d'ici, pour eux. Fini. Autour des Harper, à peine un mois plus tard, une autre famille noire crie, pleure, prière, effusion de sang. À chaque emménagement, on te pousse à l'exil, à Dynamite Hill. De 47 à 65, 5 ans de plastiquage, jamais d'arbitrage, jamais de matraquage, jamais de mise en cage, que des morts avant l'âge, quand tu dis dingue, ton cadeau du Ku Klux Klan. September 1963, tremble encore, Birmingham, Alabama. Les enfants partent, en ce jour dominical, à l'église baptiste, 16e rue. Tout le monde se salue, s'envoie quelques bises au milieu des vocalises. Surprise, la bombe prise, l'église s'enlise. 4 petites filles gisent. 4 filles mortes à 12 ans. Elles sont parties en chantant. Carol Robertson, Addie Mae Collins, Cynthia Wesley, Denise McNair.
1: L'un des slams interprété par Astrid Baïha. Dans le spectacle Angela Davis, une histoire des États-Unis. Nous sommes en 1963 à Birmingham. Le Ku Klux Klan vient de poser une bombe dans l'église baptiste de la 16e rue. Le Ku Klux Klan est alors en croisade contre la fin de la ségrégation des écoles, ce qui signifie la fin des écoles réservées pour les Noirs ou pour les Blancs. 4 jeunes filles sont donc mortes en chantant à l'église, tandis que 22 autres sont blessées, et elles sont des amies proches d'Angela Davis et de sa famille, Najat Zougari. Comment, dans un tel contexte, Angela Davis fait-elle face? Où est-ce qu'elle va chercher l'énergie? Où est-ce qu'elle va chercher des moyens, des outils, à la fois pour survivre et aussi pour se construire?
6: Un des outils en fait d'Angela Davis, et c'est ce qui la rend particulièrement touchante, c'est dans le prolongement de ce que nous disait Astrid en fait, c'est que Angela Davis s'engage aussi à hauteur d'enfant. Donc elle rend hommage notamment aux enfants qui ont participé aux luttes pour les droits civiques. Et elle met un éclairage en fait sur ces anonymes, sur tous ces individus qu'elle considère être aux antipodes de l'homme providentiel, du super-héros. Et d'une certaine façon, moi l'expression que j'ai employée dans l'essai que je lui consacre, c'est un de ses outils en fait, c'est d'être attentive aux voix les plus chuchotantes de l'histoire.
1: Oui, c'est une très très jolie formule. Elle est également très pro-éducation, notamment au sein des Black Panthers. Qu'est-ce qu'elle va développer justement en direction des enfants?
6: Eh bien, les Black Panthers lui confient effectivement la charge de l'éducation populaire. Et donc, elle entre en conflit avec certains cadres du Black Panther Party qui lui suggèrent d'enseigner aux communautés noires des techniques telles que l'informatique, la réparation des postes de radio, etc. Et elle s'y oppose parce que, en fait, elle préfère enseigner de la théorie décoloniale, on dirait avec les mots d'aujourd'hui, de la théorie communiste. Donc elle a vraiment un attachement. C'est Angela Davis, on l'aperçoit comme une militante, ce qu'elle est. Mais c'est aussi une théoricienne, et on a tendance un peu à l'oublier. C'est une théoricienne féministe, c'est une théoricienne qui a conceptualisé la question, enfin, qui a réfléchi à la question de la prison de manière très rigoureuse. Ça, on le voit parce qu'elle le met aussi en œuvre dans son programme d'éducation populaire.
1: Alors, vous l'avez dit, elle fait de l'éducation populaire au sein du Black Panthers Party. Et puis, elle va aussi adhérer au Parti communiste. Pour quelle raison ?
6: Elle adhère au Parti communiste et c'est son engagement le plus durable. Donc en fait, on associe Angela Davis au Black Panther Party, ce qui est tout à fait légitime. Mais la durée de son engagement au Black Panther Party est de 2 années. Donc sans vouloir minimiser la portée de cet engagement, il faut garder à l'esprit qu'elle s'engage d'abord au sein du Parti communiste dans le contexte de guerre du Vietnam. Donc elle s'oppose, l'un de ses premiers engagements en fait, c'est l'opposition à la guerre impérialiste, donc au Vietnam. Et elle quitte le Parti communiste dans les années 90. Donc moi c'est quelque chose que je ne soupçonnais pas avant de rédiger l'essai. Donc en fait vraiment son engagement le plus durable, c'est au sein du Parti communiste, parce que le Parti communiste est internationaliste, parce qu'il représente selon elle une force de résistance effective aux politiques réactionnaires qui ont lieu aux États-Unis, mais aussi ailleurs. Et donc, elle y voit, en fait, elle voit dans son engagement au Parti communiste la garantie d'un collectif fort.
1: À la fois, vous avez écrit plusieurs biographies sur différentes figures noires historiques. Je pense à l'haïtien Toussaint Louverture, mais aussi au pasteur King, Martin Luther King, jusqu'à votre dernier livre, qui est une biographie consacrée à l'athlète africain-américain Jesse Owens. Ça sort chez Gallimard. Comment vous comprenez le passage à la lutte armée de certains mouvements pour la défense des droits civiques à la fin des années 60 aux États-Unis?
7: Alors, on vient de parler de la théoricienne Angela Davis. Il ne faut pas oublier qu'elle est philosophe, docteur en philosophie, et qu'elle a suivi les cours de la théorie de Frankfurt, c'est-à-dire tous ces théoriciens néo-marxistes, en fait. Et un de ses professeurs, c'est Herbert Marcuse. Donc c'est d'abord une penseuse, une théoricienne philosophe qui s'inscrit dans la dimension communiste, mais à travers une pensée approfondie en fait du marxisme. Réellement, c'est pas simplement une activiste marxiste, c'est une penseuse marxiste et néo-marxiste en plus. Et ce qui fera d'ailleurs qu'elle va quitter le Parti communiste stalinien, parce que précisément c'est une fermeture et va s'ouvrir plutôt vers ce qu'on appelle cette théorie critique qui pense une révolution en acte et permanente et jamais fermée en réalité. Et elle est d'abord internationaliste. En ceci, elle rejoint quelque part Martin Luther King. Évidemment, elle est plutôt favorable à la violence parce que D'une certaine façon, c'est après la mort de Martin Luther King que se développe cette dimension de Black Panthers et de Black Power. Martin Luther King détestait cette idée de Black Power. Mais à la mort, à l'assassinat de Martin Luther King, d'un seul coup, on se dit, c'est pas la peine, c'est plus la peine, on ne peut plus continuer à espérer la non-violence.
1: Est-ce que cela veut dire, à la fois, que justement, cette croyance en la non-violence, cette croyance à l'unité telle que King pouvait les défendre, finalement semble révolue, semble obsolète?
7: Alors, cette histoire est complexe. Cette complexité, on peut la comprendre notamment dans le rapport entre Malcolm X et Martin Luther King. Parce que Malcolm X était effectivement du côté de la violence, etc. Mais lorsqu'il a fait une visite, un pèlerinage au lieu de l'islam, il s'est rendu compte qu'on lui a raconté que la religion musulmane n'était que pour les Noirs. Mais non, il se rend compte qu'il y avait des gens aux yeux bleus, etc. Et il s'est dit, mais attendez, je me suis un peu égaré là. Et quelque part, il se rapproche de Martin Luther King. Et c'est ça qui, d'ailleurs, va causer sa mort. Parce que, d'une certaine façon, il va dire cette phrase qui est assez terrible. Si vous n'écoutez pas les paroles du bon Pasteur King, vous devrez entendre mon revolver. C'est-à-dire que il y a un dialogue, il y a une dialectique. C'est-à-dire, écoutez les paroles de paix. Si vous n'écoutez pas les paroles de paix, vous entendrez nos revolvers.
1: En tout cas, le 4 avril 1968, King est assassiné par un ségrégationniste blanc. Et deux jours plus tard, c'est Bobby Hutton, qui est trésorier des Black Panthers, qui est abattu de 12 balles par la police américaine alors qu'il est désarmé et qu'il a les mains en l'air. Alors Angela Davis, pour sa part, elle va être accusée de complicité de meurtre parce que deux de ses armes, légalement achetées, ont été utilisées dans le meurtre d'un juge. Angela Davis est arrêtée en 1970. Elle fait 16 mois de prison avant d'être innocentée. Alors écoutez justement comment Angela Davis témoigne de son expérience carcérale.
3: I am certain that I would not be who I am today had not I spent that time, relatively short time compared to many people who have spent decades behind bars.
8: J'en suis certaine, je ne serais pas qui je suis si je n'avais pas passé ce temps-là derrière les barreaux, même si c'était court, au regard de personnes qui y passent des décennies.
3: Before I went to jail,
8: avant d'entrer en prison, je ne pouvais pas imaginer comment ça allait se passer.
3: And I was afraid,
8: et j'avais peur.
3: But now I would say that in many ways, having that experience was one of the best gifts.
8: Pourtant, aujourd'hui, je me dis que c'est l'un des plus beaux cadeaux que la vie m'ait offert. Et depuis, j'ai entrepris un travail pour faire libérer des prisonniers politiques dont vous connaissez sûrement les noms.
3: Mumia
8: Abu-Jamal, Léonard Peltier,
3: but also Nelson Mandela and,
8: mais aussi Nelson Mandela.
3: And I learned from many people who had spent years in.
8: J'ai appris de la part de toutes celles et ceux qui ont passé tellement de temps en prison qu'il fallait développer une vision plus large et ne pas se contenter de penser aux prisonniers politiques qui devaient être libérés individuellement, mais aussi réfléchir à comment démanteler l'institution carcérale dans sa globalité. C'est le chemin qui m'a mené d'une lutte pour la réforme de la prison et la libération des prisonniers politiques à une pensée de l'abolition et à lier mon anticapitalisme au travail que j'ai mené autour des prisons et d'autres institutions carcérales comme un vecteur d'accélération du processus révolutionnaire. Je ne sais pas si j'en serais arrivé là si je n'avais pas passé ce temps derrière les barreaux. Et j'ai tellement appris de cette expérience, des femmes que j'ai rencontrées, que pour rien au monde, je n'abandonnerais cela.
1: Comment la prison a-t-elle élargi la vision de la lutte antiraciste chez Angela Davis? C'est une question à laquelle vous êtes intéressée, Najat Zougari, dans votre livre « Davis ». Paru aux éditions Pérégrine, c'est dans la collection Icônes. Qu'est-ce que ça a déclenché comme curiosité de votre part pour les écrits d'Angela Davis?
6: Alors au départ, les écrits de prison, c'est un genre assez classique. On a par exemple les écrits de prison de Gramsci. C'est, on va dire, un genre quasi littéraire ou de littérature politique qui est commun. Là où l'expérience de Davis est différente, c'est qu'elle va se servir de ce temps passé en prison pour réfléchir vraiment à la norme carcérale, à la norme de l'emprisonnement qui va de soi pour nous tous et nous toutes, mais qu'elle va remettre en question. Et elle va se demander, est-il moralement acceptable de confisquer la liberté d'un être humain, bon, pour le dire de manière vraiment résumée, quoi. Et donc elle va notamment fonder ce concept de système carcéro-industriel. C'est un néologisme qu'elle forme à partir de l'expression de complexe militaro-industriel et qui s'applique essentiellement à la prison aux États-Unis, qui est une industrie et qui, d'une certaine façon, est à la fois une industrie, mais aussi un laboratoire de la société américaine, puisque les oppressions fondées sur la race, sur la classe, sur le genre qui ont lieu en prison sont les mêmes que celles qui ont lieu dans la société. Donc en fait, elle va nous permettre de penser cette frontière factice en fait entre la prison et la société. Et c'est ça, moi, qui m'a passionnée quand j'ai lu de près les textes abolitionniste, comme elle les qualifie, d'Angela Davis. Et j'étais pas accoutumée, avant de rédiger l'essai, je n'étais pas accoutumée à ces textes qui sont pourtant saisissants et d'une grande actualité.
1: À la fois.
7: Oui, à propos de lettres de prison, il y a la fameuse lettre de la prison de Birmingham qui a été écrite par Martin Luther King lorsqu'il était emprisonné à Birmingham, dans cette prison. Et aujourd'hui, on est le jour de la commémoration de l'abolition de l'esclavage. Et Martin Luther King touche un petit peu un mot là-dessus, mais surtout Angela Davis, par derrière, va associer cette dimension de la prison à la dimension de l'esclavage, en disant qu'en réalité, la prison aujourd'hui pour les Noirs, c'est la continuation réellement de cette forme d'esclavage qui a toujours eu lieu. D'ailleurs, la manière dont les prisonniers sont attachés avec des chaînes aux pieds et aux bras, aux jambes...
1: Lorsqu'ils sont noirs,
7: c'est la marque vraiment symbolique de la continuation de l'esclavage.
1: Et une industrie parce que non seulement ils sont attachés, mais en plus, ils sont loués comme main-d'œuvre gratuite.
7: Oui. Et d'ailleurs, un des combats de Martin Luther King, c'était d'entrer en prison. Et d'ailleurs... On se jetait dans les prisons volontairement pour les rendre totalement impossibles à gérer parce qu'il y avait trop de prisonniers noirs dans les prisons. C'était une manière de gérer cette question-là.
1: Et en prison, Angela Davis a reçu la visite de la pianiste et chanteuse Nina Simone. Elle trouvait que Nina Simone mettait beaucoup de temps à arriver jusqu'à sa cellule, mais c'est parce que Nina Simone s'est pointée avec un ballon de baudruche rouge et qu'elle voulait absolument passer les gardiens et qu'elle a réussi à convaincre les gardiens d'aller laisser passer jusqu'à Angela Davis avec son ballon rouge. Et donc je me suis dit qu'on allait quand même s'écouter un petit Nina Simone.

0: faire. Alors, ce qui l'amène à voyager, ce qui l'amène à se rendre à la rencontre des autres, notamment à Cuba, à la rencontre de ses sœurs ouvrières. Et c'est à son retour de Cuba, puisqu'elle transite par la Guadeloupe, qu'elle va rencontrer une sacrée bonne femme, Maître Gertie Archimède, qui n'est autre que la grande tante d'Alain Foy. Première femme noire avocate en France, et Gertie va devoir défendre Angela Davis, parce que Angela est accusée, tenez-vous bien, d'importer des documents cubains sur le sol français. En réalité, ce sont des romans, ce sont des livres de littérature. Pourquoi votre grande-tante Gertie Archimède va défendre, en tant qu'avocate, Angela Davis?
1: D'abord parce que il y avait qu'une personne selon les dockers de Basse-Terre qui pouvait défendre Angela Davis, et donc il l'emmène directement vers Gertie. Et évidemment, Gertie, qui est aussi responsable du Parti communiste guadeloupéen, et qui sera aussi la première femme députée de la Guadeloupe en 1947, va défendre Angela Davis parce qu'évidemment il y a une communauté de pensée, bien sûr, et parce que c'est une femme aussi, et de toute façon elle vient de Cuba. Cuba pour Angela Davis, comme pour Gertie Archimède, sont des totems en fait pour à ce moment-là en fait. Et il y a une sympathie immédiate qui se crée entre ces deux personnes, qui sont en fait très différentes, parce que Angela Davis et Gertie est beaucoup plus âgée qu'Angela Davis déjà, et surtout elles ont une histoire très différente. Bon, on a parlé des enfants des filles de Birmingham. Angela Davis est née avec cette violence directe parce que sa copine était dans l'église, hein, voilà. Alors que Gertie Archimède, c'est complètement différent. C'est elle est née dans un milieu relativement bourgeois, père politique, etc. Bon, elle a dû se défendre en tant que femme, parce que son père lui interdisait d'être avocate, lui interdisait d'aller faire de la philosophie, parce que elle voulait faire de la philosophie. Et là aussi, ce rapport-là à la philosophie, elles ont toutes deux ce rapport à la philosophie qui les relie. Mais c'est surtout parce que, en réalité, il n'y avait qu'une personne qui pouvait défendre Angela Davis. Et Angela Davis dit dans cette autobiographie, qui est éditée en 76, « J'ai rencontré une femme extraordinaire. Hein, dès mon premier abord, j'ai compris que c'était quelqu'un de formidable. Et j'aurais aimé rester beaucoup plus longtemps sur cette île pour tout connaître de cette femme. » Et donc, ça va très rapidement, ça va se dénouer. Alors, pour la petite histoire, Valérie vient de le dire, il y avait dans ses bagages des livres, et notamment Don Quichotte. Don Quichotte, alors... Don Quichotte, en espagnol, c'est le premier livre qui a été édité par Cuba, dans les imprimeries cubaines. Mon ami René de Pestre, qui est un grand poète, philosophe haïtien, avait fait la préface de ce livre. Mais le douanier qui voit ça dit « c'est pas possible, c'est un livre cubain, on n'a pas le droit d'apporter ça en France, ce territoire. » Et elle risquait 5 ans de prison pour avoir apporté des livres, des romans en espagnol de Cuba, en ce territoire métropolitain français. Pas métropolitain, au contraire, colonial. Pardon, désolé.
0: Là, je ne le fais pas reprendre. Hein, parce que...
1: Le territoire français, on va dire. Vous avez coupé.
0: Pas du tout.
1: Ça se passe comme ça. Elles sont très différentes. Alors, elles sont communistes, mais d'un côté, il y a... Angela Davis, qui est complètement déjà une révolutionnaire athée, elle s'étonne de voir dans la maison même de Gertie Archimède, la sœur de Gertie Archimède, qui est une religieuse. Et elle dit, mais quoi, une religieuse sur le même toit? Et ma tante dit, l'important c'est le toit.
0: Alors moi j'ai une question Alain Foy, parce que Alain Foy a écrit une pièce de théâtre, hein, donc inspirée de cette rencontre entre sa grande-tante Gertie Archimède et Angela Davis. Et dans cette pièce, ce qui me frappe, c'est que bien sûr vous montrez que ce sont deux sacrées nanas, vous leur prêtez beaucoup d'humour, mais aussi vous leur prêtez un langage cru, parfois violent, voire sexuel. Pour quelle raison?
1: Ben parce que c'est le problème des femmes. Et vous savez, dans la...

0: C'est-à-dire
1: le problème des femmes vues par les hommes, je veux dire, d'une certaine façon. C'est-à-dire que, vous savez, pendant le procès d'Angela Davis, hein, le procureur avait complètement changé sa vision des choses pour ne pas introduire la question politique. Elle a dit simplement, si Angela Davis a fait cette action dans ce tribunal pour sauver George Jackson, c'est parce qu'elle était amoureuse de George Jackson. Et donc, c'est le problème des femmes, c'est qu'elles sont amoureuses, en fait. C'est pas qu'elles sont des femmes qui pensent, des femmes engagées politiquement, mais son crime, c'était de vouloir sauver George Jackson parce qu'elle était amoureuse. Et tout le problème d'Angela Davis, c'était d'essayer de contourner toute cette question pour dire, attendez, c'est un problème qui est un problème de macho, mais c'est pas un problème politique. Mon problème, c'est que je voulais sortir George Jackson, mais aussi tous les frères de Soledad de la prison, et que ce n'était pas une question amoureuse. Voilà.
0: Astrid Baïha, vous qui travaillez ce texte de Faustine Noguès, qui le donnait sur scène, qui racontait la vie, les combats d'Angela Davis, qui slamait, comment vous faites pour rester aussi calme, juste, posé? Je m'explique. Moi, ce qui me frappe quand j'écoute Angela Davis, c'est sa douceur. La douceur de sa voix, la façon dont elle dit les choses, des choses extrêmement graves, extrêmement parfois subversives, mais sans jamais lever le ton. Et parfois, vous n'aviez pas envie d'exploser sur scène? Parce que c'est chargé.
2: Oui, ça l'est. Et je pense que, mine de rien, la musique dans le spectacle aide beaucoup à transmettre, peut-être pas une colère, mais une charge beaucoup plus importante que lorsque je prends le texte en bouche. Pour Paul, le metteur en scène et moi, dès le départ, alors on s'est dit que c'était pas un biopic, hein. Il s'agissait pas de lui ressembler, il s'agissait pas de singer Angela Davis, d'être dans une quelconque forme de caricature. Il fallait que je puisse d'une certaine manière rester moi-même, mais porter une forme de parole qui lui appartient, et surtout un combat. Et on a quand même pris le temps de regarder des images pour que je puisse quand même m'imprégner de ce qu'elle est, pour rendre quand même un minimum hommage aussi à la pertinence et l'intelligence de cette femme dans sa façon de s'exprimer. Et donc, très tôt, il a été question de ne pas être dans une parole vindicative, de ne pas être agressive non plus dans ma façon d'exprimer les choses, quelles qu'elles soient. Et de transmettre les choses, justement, comme vous le dites, avec un certain calme qui, je crois, permet de les entendre davantage. En tout cas, moi, quand j'écoute Angela Davis, c'est l'effet que ça me fait. Et on a essayé d'être fidèle à ça, sans être, comme je vous le disais, fidèle à une ressemblance physique ou autre.
0: Voilà. Alors, comme l'a évoqué à la fois, c'est aussi la question, bien sûr, du féminisme qui traverse Angela Davis. Elle pense, elle repense le féminisme. C'est une autre dimension de son œuvre philosophique radicale.
3: Yeah, I had written a book in which I attempted to reveal the feminist contributions, if you will.
4: J'ai écrit un livre dans lequel j'ai essayé de mettre en lumière la contribution historique des femmes noires au féminisme.
3: I did a great deal of research on black women's writings.
4: J'ai fait un gros travail de recherche sur les écrits de femmes noires pour montrer que le féminisme n'était pas un phénomène blanc.
3: What I recognized later was that I was depending on literature that was produced by black women who were bourgeois, so to speak.
4: Ce dont je me suis aperçue plus tard, c'est que je dépendais d'une littérature produite par des femmes noires de la classe bourgeoise, car les femmes noires pauvres n'écrivaient pas de livres. Il y avait donc un problème. J'avais écrit un livre qui ne correspondait pas vraiment aux femmes auxquelles je tenais le plus. Puis, il m'est venu à l'esprit d'aller voir du côté du blues.
3: If you want to begin to understand how working class black people, poor black people, poor black women, how they were experiencing the world at that time, listen to the blues.
4: Pour comprendre le rapport au monde des prolétaires noirs, des noirs pauvres et des femmes noires pauvres de l'époque, il faut écouter le blues. Pour comprendre que les femmes noires ont été les premières à parler de violence de genre, on trouve ça dans le blues. En fait, tellement de problématiques qui sont devenues des problématiques féministes dans les années 60 ont été explorées dans le blues. Elles ont été reconnues, on les a sorties du silence. Tandis qu'on pense souvent que ça s'est produit qu'à partir des années 60. Non, ça s'est produit dans les années 20, les années 30, les années 40.
3: No, it happened in the 1920s, in the 1930s, in the 1940s.

0: Ah, moi, j'adore cette chanson qui est très coquine. Hein, Bessie Smith hein, sur RFI. I'm wild about that thing. Je suis folle de cette chose. Je vous laisse imaginer de quoi elle parle. Nous sommes en 1929 et ces chanteuses de blues, elles sont surnommées les Wild Women. Alors, Najat Zougari, il ne faut pas oublier qu'elles sont des filles d'esclaves. Leur mère était esclave encore, et ces femmes célèbrent la liberté retrouvée, notamment, bien sûr, la liberté de circuler, mais aussi la liberté sexuelle. Qu'est-ce que ça change fondamentalement, justement, d'être libre par rapport à la sexualité quand on est une femme noire aux États-Unis ?
1: Alors déjà, la liberté même de circuler, enfin je vais répondre à la question de la liberté sexuelle, mais elles sont étroitement liées, la liberté de circuler et la liberté sexuelle. Mais déjà, la liberté de circuler ne va pas de soi pour les femmes noires. Donc, première transgression de ces chanteuses de blues, elles s'évadent ou elles transgressent la norme de la domesticité, du travail de nourrice auquel... la plupart des femmes noires, même post-esclavage, sont astreintes. Donc, on voit en fait que cette liberté de mouvement, elle est étroitement liée à la liberté sexuelle. C'est cette liberté de mouvement qui permet de conquérir des territoires de liberté encore inexpérimentés. Et donc, la sexualité, elle est décrite dans Blues et féminisme noir par Angela Davis comme un terrain privilégié d'expérimentation et d'émancipation.
0: Il faut peut-être préciser que être esclave, ça voulait dire en fait ne pas avoir de sexualité, c'était être violé ou être utilisé pour reproduire une force de travail. Hein. Mmh. Alain ?
2: Oui, il y a un rapport immédiat à l'esclavage, et d'ailleurs, dans le rapport entre l'homme noir et la femme noire, il y a ce problème-là aussi. Parce que, par exemple, notamment, Angela Davis a connu à l'intérieur des Black Panthers ce machisme-là. Peut-être aussi une des raisons pour lesquelles elle n'est pas tellement restée là. Il y a un problème fondamental qui est le fait que l'homme noir a besoin... d'une certaine façon, sortant de l'esclavage, d'une certaine façon, d'imposer quelque chose de sa virilité perdue à la femme. Et d'une certaine façon, c'est la femme qui, d'une certaine façon, subit cette chose-là. Et aussi, il y a cet aspect que la femme pouvait parfois s'en sortir sexuellement par le rapport avec le maître. Et on trouve ça, par exemple, en Martinique ou en Guadeloupe. Et ça, c'est aussi une chose qui reste, en fait, dans le passif du rapport entre l'homme et la femme, entier ou noir, afro-américain, etc. Et ça, c'est très particulier. Donc, il y a ce féminisme-là qui est singulier, d'une certaine façon, parce qu'il s'oppose aussi bien à l'homme noir qu'à l'homme blanc, d'une certaine manière. Voilà.
0: Astrid Baïha, on l'a compris dans les formes d'expression que vous avez choisies pour votre spectacle avec le metteur en scène Paul Desvaux, il y a le slam. Quel lien vous faites entre le blues et le slam et pourquoi c'est intéressant de faire du slam pour parler de la pensée d'Angela Davis ?
3: Bon, alors déjà, c'est pas moi qui ai choisi, hein. C'est vraiment le metteur en scène.
0: Il faut assumer quand même.
3: Non, mais c'est important de le dire, qui dès le départ m'a dit qu'il voulait utiliser le slam ou le rap comme forme musicale. Et il a fait appel justement à un rappeur, entre autres, parce qu'il a différentes casquettes, qui s'appelle Blade Alimbay MC, qu'on a pu voir d'ailleurs s'exprimer lors de l'hommage rendu à Maryse Condé dernièrement, l'hommage national. Et donc c'est lui qui m'a coachée.
0: Bien coachée.
3: Oui, bien coachée, je dirais, en tout cas de manière extrêmement agréable et juste et patiente pour rapper, parce que je ne rappais pas avant ce spectacle. Enfin, je n'avais jamais rappé.
0: Mais à quoi ça sert ? Qu'est-ce que ça vous apporte ?
3: Qu'est-ce que ça apporte ? Eh bien, ouais. Ça apporte, je pense, déjà une forme de modernité au propos. Ça décale légèrement les choses. Ça rend, je pense, la figure, les thèmes abordés un peu plus contemporains à travers ce choix de musique. Hein. On aurait pu choisir de faire du blues, on aurait pu... mais je pense que, voilà, sa volonté, en tout cas telle que ça m'a été formulée, c'était de créer un lien entre le passé et aujourd'hui à travers ce choix de musique et d'expression musicale.
0: Et du coup, ça vous a parlé à vous en tant que jeune femme ?
3: J'adore, c'est vrai que
0: du 21e siècle.
3: Ça met un endroit, on parlait de la charge tout à l'heure, c'est vrai qu'il y a quelque chose à cet endroit-là qui se déploie, en fait. En tout cas, c'est ce que je ressens à chaque fois que je le fais sur scène, à chaque fois que j'utilise le rap ou le slam. Ça m'amène à une forme de déploiement qui me porte.
0: Astrid Baïha, finalement, depuis le début de cette émission, avec Alain Foy, avec Najat Zougari, avec vous, on se rend compte que la pensée philosophique d'Angela Davis, elle vient certes d'une expérience africaine-américaine, mais elle croise différentes approches, finalement. On a parlé de la question du prolétariat, de l'exploitation. On a parlé de la question de l'oppression des femmes également. Est-ce que ça vous parle, que justement cette pensée soit foisonnante?
3: Oui, et c'est surtout qu'elle... à un moment, je le dis dans le spectacle d'ailleurs, c'est que pour Angela Davis, il n'est pas possible de se battre pour un groupe, disons, opprimé, sans le faire pour tous les autres. Pour elle, il n'y a pas de frontières dans les combats, en fait, même s'il faut les considérer chacun avec ce qui leur est propre. Évidemment, un combat féministe n'est pas tout à fait le même qu'un combat antiraciste ou anticapitaliste, etc. Mais pour elle, il est important de se rendre compte, je crois aussi, que finalement, toutes ces luttes ont la même origine, qui est la société capitaliste dans laquelle on vit.
0: Avant de se quitter, je ne résiste pas à partager avec le public de la Charité sur Loire et les auditeurs de RFI un autre de vos slams, extrait du spectacle Angela Davis, une histoire des États-Unis.

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0: Et ce sera le mot de la fin. Je vous remercie infiniment tous les trois. Astrid Baïha pour Angela Davis, Une histoire des États-Unis. Najat Zougari pour son livre Davis aux éditions Pérégrine. Et enfin, Alain Foy de la biographie consacrée à Jesse Owens vient juste de sortir chez Gallimard. Ainsi s'achève ce nouvel épisode de La Marche du Monde, Angela Davis, activiste iconique. Une émission signée Donatien Cahu, Sophie Janin, Nicolas Pichon-Lovenbruck et Valérie Nivelon. Tout merciment à l'équipe du festival, son directeur Philippe Lemoine et particulièrement aujourd'hui son régisseur Florian Commune. 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Cette émission, c'est la vôtre. Merci. Restez avec nous, c'est bientôt les infos, suivies de tous les cinémas du monde sur RFI.
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1: Bonjour et bienvenue, 15h TU, 17h ici à Paris, le journal sur RFI.
0: Gilles Moreau.
1: Dans l'actualité, amélioration sur le front des feux de forêt en Espagne. L'incendie qui a fait au moins 12 morts évolue favorablement. La France n'est pas épargnée par la menace des feux, favorisée par le temps très chaud et très sec. Le point dès le début du journal. En Chine, près de 2 millions d'habitants ont dû être évacués à l'approche d'un super typhon. Le nouveau guide suprême iranien n'est toujours pas visible, mais il sort de son silence. Il affirme dans un communiqué que la vengeance est inévitable après la mort de son père, tué dans des bombardements israélo-américains. Football, au programme du jour à la Coupe du Monde, les deux derniers quarts de finale, Angleterre, Norvège et Argentine, Suisse. Le long week-end du 14 juillet a commencé en France, un week-end que les Français vont de nouveau passer dans la fournaise. 24 départements sont en vigilance canicule rouge, il y en aura 13 autres demain. Cette canicule, la troisième en à peine 2 mois, risque de se prolonger jusqu'en milieu de semaine prochaine. Alors les mesures drastiques se succèdent après l'annulation des festivals Solidays et de la marche des fiertés. C'est maintenant le 14 juillet, jour de la fête nationale qui est menacée. Oriane Gendreau.
2: Cette année, la fête nationale risque bien d'être sans paillettes ni artifices, c'est le cas de le dire. De nombreux départements français ont dû renoncer aux feux d'artifice emblématiques du 14 juillet. Une étincelle risquerait d'enflammer leur territoire asséché par ces canicules successives. L'Hérault, notamment dans le sud de la France, a jugé bon de n'autoriser que les feux d'artifice tirés depuis la mer. Le territoire fait déjà face à de nombreux incendies depuis mardi. D'autres préfectures ont, elles, durci leurs règles. L'Aube, dans le centre de la France, impose aux artificiers de mouiller la surface de la zone de tir et de prévoir des points d'eau à proximité. 25 000 hectares ont déjà brûlé en France depuis le début de l'année, le double de ce qui était mesuré à la même date en 2025. La capitale Paris reste, elle, épargnée par cette mesure de prévention. Son feu d'artifice sera tiré dans la nuit du 13 au 14 juillet. En revanche, les balles des pompiers, fêtes emblématiques du 14 juillet, sont complètement annulées dans la capitale et sa banlieue.
1: C'était Oriane Gendreau à Paris, toujours en raison de la chaleur très élevée. Plusieurs grands monuments fermeront plus tôt que d'habitude aujourd'hui et demain. La Tour Eiffel, fermeture dès 16h, ainsi que les musées du Louvre et d'Orsay. En Espagne, selon les secours, l'incendie qui a fait au moins 12 morts dans le sud connaît désormais une évolution favorable. Du mieux après 2 jours d'enfer vécu par les habitants de cette zone où vivent de nombreux étrangers, notamment britanniques. 1500 d'entre eux ont dû être évacués. Des centaines de pompiers et de militaires continuent de combattre le sinistre qui a parcouru quelque 6600 hectares. Israël continue de frapper au Liban en dépit de la trêve intervenue en juin avec le Hezbollah. Une frappe israélienne a fait un mort hier dans le sud du Liban. Dans ce contexte, les pourparlers avec Israël doivent reprendre mercredi prochain à Rome. Il sera question de l'application de l'accord cadre signé le mois dernier avec le voisin du sud. En vertu de ce document, l'armée libanaise est censée se déployer dans 2 zones pilotes dans le sud du Liban. Mais les termes de cet accord font toujours débat au Liban car il entérinerait une situation favorable à Israël. C'est en tout cas l'avis de la députée indépendante Halima Kakour.
3: Je répète que ce n'est pas la paix, c'est de la Pax Romana qui est la paix par la force et qui ne garantit pas une paix durable. De toutes les façons, le cessez-le-feu n'a jamais été respecté. Donc, à mon avis, ce n'était jamais sérieux, ce n'était jamais respecté. L'engagement israélien dans le cessez-le-feu. Je suis avec mon gouvernement que mon gouvernement négocie, mais qu'elle négocie bien, qu'elle n'arrive pas à cet accord cadre qui ne garantit rien pour le Liban. Elle ne garantit pas le retirement de l'armée israélienne, ne garantit pas la justice. Et de trois, je trouve qu'on n'a pas des engagements de la part des Israéliens. Il y a des engagements clairs de notre part. Donc, Liban, qu'est-ce que Liban doit faire, c'est clair. Mais qu'est-ce que Israël doit faire, c'est pas clair. On doit vraiment avoir des engagements sérieux de la part d'Israël. Et sinon, ça va pas marcher.
1: La députée libanaise indépendante Halima Kakour avec Abla Junaidi. J'ajoute qu'une délégation militaire américaine a entamé à Beyrouth des discussions avec l'armée libanaise sur les modalités de mise en œuvre du retrait israélien d'une des zones pilotes du sud du Liban. En Iran, hein, le nouveau guide suprême sort de son silence, mais il n'est toujours pas visible. Mojtaba Khamenei affirme que la vengeance est inévitable après la mort de son père, tué dans des bombardements israélo-américains. L'ayatollah le dit dans un message écrit, daté d'hier, mais diffusé ce samedi. C'est la première fois qu'il s'exprime depuis les funérailles de son père et prédécesseur Ali Khamenei. Il aurait été quant à lui grièvement blessé dans ces bombardements. Le super typhon Bavi continue sa course à travers une partie de l'Asie. Après avoir frappé Taïwan ainsi que des îles japonaises, il approche de la Chine. Près de 2 millions d'habitants ont dû être évacués, la plupart dans la province du Zhejiang, dans l'est de la Chine, où le typhon doit toucher terre demain, dimanche matin. Direction maintenant Cuba, où les pannes d'électricité ne se comptent plus. Nouvelle coupure générale hier, la deuxième en moins d'une semaine. Cuba connaît depuis plusieurs mois une crise énergétique sévère, aggravée par le blocus pétrolier imposé par les États-Unis. Marine de la Moissonnière.
4: L'annonce par les autorités sur les réseaux sociaux de cette nouvelle coupure de courant a été accueillie par de nombreux commentaires ironiques et désabusés. Quelle surprise, écrit un internaute, pas la peine de vous presser pour réparer, on a l'habitude, ou bien encore, ah bon, le courant était revenu, commente un Cubain. C'est la quatrième fois depuis le début de l'année que l'île se retrouve dans le noir, la neuvième fois depuis fin 2024, en cause des infrastructures vétustes, mal entretenues et des pénuries de carburant, dû en partie au blocus pétrolier imposé par Washington depuis janvier. Les coupures partielles d'électricité sont quotidiennes à Cuba. À La Havane, elles peuvent parfois durer plus de 30 heures d'affilée. Hier soir, le courant a été rétabli dans certains hôpitaux du pays et dans une toute petite partie de la capitale. Pas de quoi calmer la colère des Cubains qui célèbrent ce samedi le 5e anniversaire des manifestations du 11 juillet 2021. Lors d'un soulèvement inédit dans le pays, des milliers de personnes étaient descendues dans les rues pour réclamer de meilleures conditions de vie et davantage de liberté.
1: C'était Marine de la Moissonnière. La capitale ukrainienne Kiev, de nouveau frappée par une attaque de missiles russes au début de la journée. Le président Zelensky fait état de 11 blessés. On dénombre aussi 4 morts à Soumy dans le nord de l'Ukraine et 2 morts dans le port d'Odessa. Les prochains jours verront une forte présence de l'Ukraine dans l'actualité, notamment à Paris. Lundi, à la veille de son dernier 14 juillet, Emmanuel Macron réunira un sommet de la coalition des volontaires, les pays qui soutiennent Kiev. Les leaders de ces pays seront ensuite conviés au traditionnel défilé militaire du 14 juillet. Direction les États-Unis maintenant, une loi emblématique votée en 1973 pour protéger les espèces menacées vient d'être modifiée par l'administration Trump. Les partisans du président l'accusaient d'imposer des contraintes excessives aux entreprises et aux ménages américains. Cette loi qui protégeait les habitats et les zones de vie d'espèces menacées a été vidée d'une partie de sa substance. Plus de précisions avec Igor Strauss.
5: On lui doit entre autres la survie du pygargue à tête blanche, le fameux aigle devenu symbole des États-Unis. Selon cette loi, il était interdit de nuire, harceler, tuer ou piéger un animal protégé. Et dans l'application du texte de 1973, le terme nuire englobait également toute modification ou dégradation importante de l'habitat lorsqu'elle entraîne la mort ou des blessures chez des animaux sauvages. Or, c'est précisément à cette interprétation du terme nuire que s'est attaqué l'administration Trump en restreignant sa définition juridique. Désormais, elle n'inclut plus les habitats naturels, une mesure de bon sens pour les partisans de cette réforme qui ont dénoncé des décennies d'excès réglementaires. Mais pour les défenseurs de l'environnement, ce changement pourrait faciliter des activités industrielles aux conséquences néfastes pour les écosystèmes. Or, sans abri où vivre, élever leurs petits et chercher de la nourriture, c'est la survie même de ces espèces qui est en jeu selon eux. L'association écologiste Earth Justice a donc annoncé son intention de contester la mesure devant les tribunaux.
1: C'était Igor Strauss du service environnement. Les sports avant de conclure à la Coupe du Monde de football. On connaît maintenant l'affiche de la première demi-finale. Ce sera France-Espagne, affiche d'ailleurs digne d'une finale. Quant à l'autre partie du tableau, les deux derniers quarts opposeront ce soir et la nuit prochaine d'une part l'Angleterre à la Norvège, d'autre part l'Argentine à la Suisse. La 8e étape du Tour de France, les sprinteurs devaient s'illustrer aujourd'hui. Le parcours de 180 km entre Paris périgueux et Bergerac est très plat. Il ne comprend seulement deux côtes de quatrième catégorie. En tennis, à suivre la finale dames à Wimbledon. Duel 100% tchèque entre Karolina Mourova et Linda Noskova. Enfin, en rugby, large victoire à Brisbane du 15 de France face à l'Australie, 42-26 avec 6 essais inscrits par la France. Très bonne journée sur RFI, à suivre tous les cinémas du monde.
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10: Bonjour et bienvenue dans tous les cinémas du monde. Cette semaine, nous parlons d'un film très intime, mais traversé par le souffle de l'histoire. La vie après Siam est le récit d'un deuil, mais aussi d'une enquête familiale. Celle que va mener derrière sa caméra le cinéaste Namir Abdelmessé après la disparition de sa mère en 2015. Bonjour Sophie.
11: Bonjour Elisabeth, bonjour à toutes et à tous.
10: Avec vous, nous feuilleterons tout à l'heure le journal du cinéma. On parlera entre autres des Césars, puisque l'Académie vient de dévoiler la liste des nominés.
11: Oui, avec un grand favori, Nouvelle Vague de Richard Linklater, en tête des nominations avec 10 citations.
10: Alors, on en reparle en fin d'émission, mais avant, on embarque pour l'Égypte, celle des grands mélos de l'âge d'or, mais aussi d'une jeune femme qui, voici plus d'un demi-siècle, a tout quitté pour rejoindre son mari en France. Cette femme, Siam, c'est votre mère, Namir Abdelmessé. Bonjour.
12: Bonjour.
10: Sa disparition a été le point de départ de ce nouveau film. Un film qui est le récit de ce deuil, mais aussi d'une enquête familiale, je le disais, et d'un rapport au cinéma, peut-être, qui se reconfigure. Car si la vie n'est pas un mélodrame égyptien, peut-être le cinéma peut-il nous aider à retrouver les images manquantes et peut-être à mieux vivre.
13: Allô Nico, tu connaîtrais pas un ingénieur du son? Pour l'instant, c'est pas payé, mais je suis sûr qu'on trouvera un producteur. Un scénario. Pourquoi faire?
14: C'est un film de merde.
13: Répète ce que tu viens de dire là.
14: C'est un film de merde.
15: J'avais fait une promesse à ma mère, celle de refaire un film ensemble. Son rêve, c'était de jouer dans une de ces histoires d'amour qu'on voit dans les vieux films égyptiens. Attention, silence, moteur, action.
10: La bande-annonce de La vie de Siam, donc ce nouveau film qui a déjà reçu des récompenses dans le monde entier, après avoir fait sa première au Festival de Cannes dans la section Acide. Votre précédent film, Namir Abdelmessé, La Vierge, les Coptes et moi, a connu un grand succès en salle. Ça parlait entre autres des apparitions miraculeuses de la Vierge au sein de la communauté copte en Égypte. Donc, mais bon, le personnage principal, c'était déjà votre maman. Elle a été votre meilleure sparring partner.
12: Elle a été, ouais, exactement. En fait, on a fait un duo comique, en fait.
10: Ouais, celle qui dit incroyable. C'est un film de merde, ouais, hein, oui. C'est ça, dans
12: et,
10: la bande-annonce.
12: Oui, mais c'est toute la beauté et le paradoxe des parents et de ces personnages qui disent non, mais qui disent oui, qui disent non avec les mots et qui disent oui avec le cœur. Donc, c'était toute la force du film. C'est-à-dire, à la fois, il y avait ce côté très vache dans les mots et l'action vient montrer le soutien, l'accompagnement. Et je pense que c'est aussi dans La vie après Siam, autrement, c'est aussi ça qui se joue, quoi.
10: Très vite, on comprend que ce n'est pas seulement, et pas du tout même un film sur la mort, c'est plutôt un film sur l'impossibilité d'y croire. Vous êtes, c'est pas du déni en fait, mais c'est comme une réalité parallèle.
12: Oui.
10: Comme un dédoublement, et vous vous mettez en scène vous-même dans ce dédoublement au début du film.
12: Oui, bah c'est un film sur un chemin, sur un cheminement, c'est-à-dire que ce sont des épisodes de vie qui nous arrivent tous à un moment ou l'autre, et c'est comment on les traverse. Et effectivement, il y a plein de phases, il y a plein d'étapes, etc. Chacun a sa manière de les vivre. Il y en a qui vont traverser, vivre leur tristesse, toucher leur douleur, d'autres qui vont être dans le déni, dans le je veux plus en parler, etc. Donc il y a et puis ça évolue tout le temps, et c'est même une histoire qui se réactualise après, parce que 1 an, 2 ans, 5 ans, 10 ans après, on revit notre relation avec nos parents, nos morts, de manière généralement différemment. Donc moi j'ai essayé de raconter le chemin de Namir, mon chemin. Et comme c'est vrai que moi j'ai une caméra et que j'ai appris à croire, on va dire, que le cinéma peut tout et qu'on peut ressusciter ou être même plus fort que la vie grâce au cinéma, j'ai eu ce réflexe dans un premier temps de me dire tiens, je m'étais fait une promesse, on s'était fait une promesse avec ma mère de faire un film ensemble. Elle n'est plus là, mais je vais tenir ma promesse. Elle sera là avec moi pour faire ce film.
10: Et vous filmez tout le temps ? Enfin, bon, après, maintenant, avec les téléphones, voilà, ça a démocratisé aussi le fait de pouvoir documenter sa propre vie. Mais vous avez une caméra sur vous tout le temps ?
12: Bah, maintenant, j'ai un téléphone et je filme moins. Mais oui, il y a une époque où j'aimais bien filmer. Et puis, mais c'est comme les photos. Il y a des gens qui faisaient des photos là, quand j'ai projeté le film, et je discutais avec différents spectateurs. Et voilà, il y a dans les familles souvent des gens qui sont des archivistes, qui ont besoin de garder des traces. Il y en a ceux qui s'en éloignent, ils disent ah non, mais moi je suis dans le présent et ce qui est derrière est derrière. Et moi je fais partie de ceux qui à un moment ont eu ce virus là de dire tiens, j'ai besoin d'enregistrer, j'ai besoin de garder des traces de ces moments de vie, en fait. Ouais.
10: Donc y compris l'enterrement, y compris filmer faire filmer les funérailles de votre mère.
12: Ouais, ça c'était un réflexe de survie, je pense, c'est une forme de oui, quand tu parles, Elisabeth parlait de déni tout à l'heure, je pense qu'il y avait un truc comme ça de non, ce n'est pas vrai, ce n'est pas arrivé, et on va filmer pour essayer de la garder. Donc je me rappelle que j'ai appelé Nicolas, donc mon caméraman, pour lui dire il faut qu'on aille filmer demain ou dans 2 jours, il y a l'enterrement. Et il a dit mais Namir, enfin ça se fait pas, on peut pas faire un truc comme ça, je veux dire, c'est pas possible. Je lui dis mais pourquoi pas, finalement on filme bien les mariages, pourquoi on filmerait pas aussi les enterrements? Ça l'a beaucoup gêné au début, et je lui ai dit, il a compris en fait. Il a compris pourquoi je voulais faire ça. Et bon, au début, il pouvait pas venir parce qu'il avait un vol. Il m'a dit, mais en plus, je peux pas, j'ai un avion et je dois partir à l'étranger, quoi. Et 2 secondes après, son vol est annulé. Il m'envoie un message. Enfin, il reçoit un message me disant que son vol est annulé. Il me rappelle. Il me dit, écoute, j'hésitais, j'étais réticent et c'est comme si ta mère avait réussi à retarder les avions pour que je vienne. Donc allons-y. Donc il y avait cette ironie un peu de la vie de est-ce que les morts sont encore là? Est-ce qu'il y a des signes qui viennent nous dire vas-y, quoi.
10: En tout cas, les morts nous informent en tant que vivants. Vous parliez tout à l'heure, Namir, du virus. Alors évidemment, hein, avec des guillemets autour. Mais à quel moment vous avez commencé à filmer? Est-ce que vous savez comment ça s'est passé? J'imagine qu'au départ, il n'y avait peut-être pas nécessairement l'envie d'en faire des films. C'était plutôt du home movie.
12: Oui, bah, en fait, j'ai commencé à filmer le jour où j'ai eu mon premier caméscope, donc je devais avoir 17, 18 ans, découvrir la jouissance d'être derrière un objectif et de regarder le monde à travers ça. C'était jubilatoire. C'était comme si tout à coup, c'est très bizarre à dire, mais j'étais devenu l'homme invisible. C'est-à-dire que moi, je suis plutôt quelqu'un qui suis pas toujours à l'aise dans la vie et je sais pas trop quoi faire de mon corps et de relationner. Et puis tout à coup, d'être caché derrière un objectif, d'être caché derrière une caméra, j'avais l'impression que je pouvais regarder et aller partout. Voilà, donc c'est ça qui a été mon point de départ. Je suis allé un peu faire de la fiction, vers des jeux et des trucages qu'on fait. Et puis l'autre truc, c'est que chez moi, bah, il y avait ma famille, j'habitais chez mes parents à l'époque, et j'ai commencé à les filmer dans la cuisine, n'importe quoi. Et ce qui était très drôle, c'est que leur réaction, c'était « Mais arrête de filmer, mais tu fais n'importe quoi. »
10: Et moi, c'est la phrase que vous avez le plus entendue dans votre
12: oui,
10: vie.
12: Oui, et moi, ça m'a fait rire tout à coup de me dire « Ah, mais j'arrive à embêter mes parents d'une certaine manière. » Et puis surtout, j'ai trouvé ça intéressant, cette idée que la caméra modifie le réel, en fait. À partir du moment où on filme quelque chose, ils sont en train de regarder la télé, ils sont tranquilles, j'arrive avec la caméra et je les filme, et tout à coup, ils se transforment, et c'est une autre facette d'eux qui apparaît, et j'ai pas eu conscience sur le coup de tout ce qui allait se jouer à travers ça. Mais de me dire, tiens, la caméra va créer une relation nouvelle, une interaction nouvelle entre nous. Puis après, bon, bah, ça c'est le chemin du film, j'ai appris à être pas seulement derrière la caméra, mais aussi à passer devant pour créer une autre forme d'interaction, quoi.
10: Mais peut-être que la caméra, c'est votre exosquelette de super-héros, Namir Abdelmessé. On aura l'occasion d'en reparler juste après quelques années du groupe Paral. C'est le choix de notre réalisatrice Apolline Verlon.

0: Vous êtes bien sur RFI avec notre invité Nabir Abdelmessé pour parler de la vie de Siham. Sophie disait tout à l'heure que vous aviez saisi la caméra juste dès le moment de l'enterrement. Est-ce que vous, à ce moment-là, vous savez dans quelle direction vous allez aller ?
1: Mais pas du tout. Mais en fait, je crois que je sais jamais dans quelle direction je vais aller. Je pense que c'est aussi ça que j'aime, moi, dans le fait de filmer. C'est-à-dire qu'il y a faire des films, ce qui est une chose, c'est-à-dire avoir un projet, une idée, un scénario, et puis réaliser un film. Et puis, il y a le fait de filmer comme un geste, comme un acte, comme prendre des notes, sans forcément savoir à ce moment-là ce que ça va donner. Et moi, c'est vrai que j'ai une démarche qui est plutôt dans cette optique-là. C'est-à-dire que je pars de la légitimité, en fait, du désir. Si j'ai besoin de filmer quelque chose, donc c'est qu'il y a une raison. J'ai pas besoin de connaître cette raison, je filme, et ensuite, quelque part, à un endroit ultérieur, avec du recul, je vais regarder ces images avec un monteur, avec une équipe, et on va aller chercher c'est quoi le film qui se cache à l'intérieur.
0: L'écriture du film, hein, l'écriture de la vie de Siham, qui est effectivement très singulière, très travaillée, extrêmement précise, mais... Avant, parlons de l'homme à la caméra hein, que vous êtes, hein, pour citer Dziga Vertov. Est-ce que vous avez cherché une vérité ou est-ce que vous avez justement accepté que le film repose sur ces vérités parallèles ?
1: Bah, c'est le chemin du film, c'est-à-dire qu'au départ, je pars vraiment sur l'idée d'une enquête, de comprendre l'histoire familiale, parce qu'en fait, on vit avec des gens pendant des années, mais ces gens, ce sont nos parents, et on les regarde comme nos parents, et on se demande pas qui sont les hommes et les femmes qui ont été... avant d'être nos parents. Tout à coup, après la mort de ma mère, je me rends compte qu'il y a toute une part d'une histoire que je connais pas, qui est à la fois l'histoire de ma petite enfance, mais même leur histoire à eux, de qui c'est ce couple, comment ils se sont rencontrés. Donc il y a vraiment un désir de curiosité, de connaître presque trop tard. Je me dis, ma mère est partie, j'ai pas pensé à lui poser toutes ces questions. Donc il reste un des témoins, mon père. Et puis moi, j'ai la chance d'avoir fait des entretiens avec ma mère que j'ai ressorti parce que je les avais oubliés, ces entretiens. Et petit à petit, de tenter de recomposer des pièces d'un puzzle dont je découvre qu'en fait, les pièces ne s'emboîtent pas ensemble parce que chacun a des versions différentes. Mais quand je dis chacun a des versions différentes, c'est-à-dire que même ma mère a des versions différentes. Ce qu'elle me dit à moi est différent de ce qu'elle dit à mon père, est différent de ce qu'elle écrit dans les lettres d'amour qu'elle a écrites à mon père. Donc en fait, c'est pas deux versions, c'est autant de versions qu'il y a d'interlocuteurs et donc à un moment, ça devient ce chemin du film de dire bah voilà, la vie c'est peut-être des récits qui sont pas toujours cohérents ensemble, mais qui forment une réalité.
2: Il y a une part d'autofiction, en fait. On parle beaucoup de l'autofiction en littérature. Je pense, par exemple, à ce que fait Annie Ernaux. Quelque part, il y a de ça aussi dans votre démarche.
1: Je pense que l'appellation documentaire pour ce film n'est pas exacte, parce que déjà, moi, j'ai beaucoup de mal à définir ce que c'est que le documentaire. Je considère surtout que dans tous les films, il y a une dimension documentaire. Moi, quand je regarde des vieux films des années 20, des années 30, que je vois les rues de Paris, c'est du documentaire. Je veux dire, je pense même que ce qui fait la force du cinéma, c'est la dimension documentaire qui traverse et qui dépasse même la fiction. C'est-à-dire, parfois, on peut regarder un film comme un documentaire sur comment les acteurs jouaient dans les années 20 ou 30. Donc, appeler un film comme ça documentaire, pour moi, c'est en montrer qu'une partie. Et je pense, oui, qu'il y a un travail d'écriture au montage, mais d'écriture, de construction, de récit. Et je pense que le terme d'autofiction est pas mal, ouais.
0: Alors, justement, on va vous retrouver devant la tombe de Siham avec votre père Waggy. Vous le faites parler et il est question d'un ascenseur en panne il y a bien longtemps au Caire et d'un baiser volé.
3: هو داير سلم حلزوني كده توت وطوط حلزوني وتطلع تطلع لغايه فوق فاحنا في الدور اللي فوق العاشر ولا 11 النور طفق فلازم ينزل على السلم فانتهزتها فرصه والدنيا ضلمه مقطوعه وانا ابوس فيها وهي نازله على السلم كل ما ننزل السلم ابوس فيها ويا قعدت انا اخذتها ابوس من فوق السلم من الدور العاشر لغايه ما وصلنا الارض
4: Elle réagissait comment, elle ?
3: يعني عيب ما توضحناش قدام الناس ولا حتى معلش ما حدش شاف حاجه ده منظر ما ننساهوش يعني
0: Alors racontez-nous ce qui se passe dans cet extrait, c'est une histoire qui vous fait qui vous fait sourire et même rire.
1: Bah, c'est très drôle, en fait. Je n'ai pas fait parler mon père, en fait. Moi, je l'accompagne. On va au cimetière à un moment et il se recueille. Et mon père est plutôt quelqu'un qui est plutôt en dépression, qui est plutôt triste. Et justement, une des raisons pour lesquelles j'ai fait ce film, je pense, c'était pour essayer de le sortir de ça. À l'époque où je croyais encore qu'il fallait que les gens ne soient pas tristes, vous voyez. Donc, on va au cimetière et puis soudain, je ne sais pas d'où ça sort. Une anecdote lui revient d'un moment où il embrasse ma mère pendant une coupure de courant dans la tour du Caire, parce qu'en Égypte, les baisers sont interdits. Hein, on n'embrasse pas les gens dans les rues. D'ailleurs, c'est un des trucs qui a le plus traumatisé ma mère en arrivant en France. Elle arrive à l'aéroport, elle voit des gens qui s'embrassent et elle dit « Mais où est la police ?» En fait, qu'est-ce que c'est que ces gens qui s'embrassent? C'est quoi ce pays où des gens s'embrassent en plein air? Donc voilà. Donc mon père, à un moment, a transgressé un peu ça et donc coupure de courant dans la tour du Caire. Et il en profite pour l'embrasser, puis il descend 12 étages en s'embrassant. Et c'est vraiment très... L'anecdote est drôle, racontée par mon père, elle l'est encore plus parce que ça colle pas trop avec son personnage. Et raconter ça au cimetière devant la tombe de ma mère, ça crée vraiment un décalage. Et je trouve que c'est la beauté de la vie aussi, de ce mélange de drame, de gravité et tout ça. Donc voilà. Et puis pour moi, c'était une découverte parce que je ne connaissais absolument pas ce côté de mon père, quoi.
0: Ce côté très romantique, en fait.
1: Oui, c'est ça. Et puis, adolescent, en fait. Et c'est vrai qu'encore une fois, savoir que nos parents étaient des adolescents, des amoureux, transgressifs, c'est pas quelque chose qu'on a imaginé, quoi.
0: Mais c'est ça aussi le talent du cinéaste, hein, c'est de créer les conditions pour que la parole advienne. Parce qu'effectivement, votre père, et vous le dites dans ce nouveau film, et vous lui avez aussi consacré précédemment un film à lui, Wagi, c'est plutôt un taiseux.
1: C'est un taiseux et je dirais même que le gouffre dans lequel j'ai grandi, c'est-à-dire le manque dans ma vie, et je pense peut-être même la raison pour laquelle j'ai eu envie de faire du cinéma, c'est ce silence-là, c'est-à-dire le fait qu'il me manquait des mots, des récits, des histoires. Et c'était faire un film, c'était un peu ma revanche, c'est-à-dire un moment de remettre la parole en avant-plan, surtout dans... Vous savez, les immigrés arabes arrivent en France et ils ont cette idée qu'il faut s'intégrer. Et souvent, s'intégrer pour eux, c'est se désintégrer, c'est-à-dire se mettre en retrait, ne pas se faire remarquer. On a beaucoup grandi avec il faut réussir à l'école, il faut pas faire de vagues, etc., etc. Et tout à coup, c'est mettre toute une histoire en retrait, alors que il y a quelque chose pour moi d'héroïque dans le fait d'avoir tout abandonné, quitter un pays, c'est un arrachement, traverser un continent, arriver dans un pays dont on ne parle pas un mot. Enfin, c'est tout un chemin de lutte, de combat, plus après les histoires personnelles. Mon père a été prisonnier politique et tout ça, donc à un moment...
0: Nasser.
1: Tout ça pour lui dit, mais ce n'est pas intéressant, ça ne t'intéresse personne. Oui, c'est pas grave. Et moi, j'ai dit, mais en fait, moi, je veux en fait entendre cette histoire et j'ai envie de la faire entendre parce que je crois que c'est intéressant. Je crois que les destins individuels sont intéressants. Ils nous aident à comprendre mieux l'autre, l'altérité, les étrangers, puis le monde, en fait. Donc voilà. Donc j'ai tenu à remettre, recréer un espace où la parole puisse s'exprimer, quoi.
2: Votre premier film était, comme le disait Elisabeth, votre mère était votre meilleur sparring partner, hein, pour La Vierge, Jacob Témoin. Là, c'est plus votre père, qui, même si c'est à l'occasion, enfin, à l'occasion, si je puis dire, malheureuse.
1: Malgré lui, même, je dirais.
2: Ouais, tragique, ouais. De la mort de votre mère. Vous découvrez notamment en faisant cette enquête familiale qu'il a, en Égypte, il travaillait dans l'Office national du cinéma.
1: Voilà. Donc, dans les choses qu'il n'a pas considérées importantes de me raconter, moi qui fais du cinéma, c'est qu'en fait, il a travaillé au Centre national du cinéma pendant des années. Il lisait des scénarios, il évaluait la qualité des films pour qu'ils soient soutenus ou pas. Donc, et c'est ça qui est beau aussi dans ces histoires familiales. C'est-à-dire que finalement, il y a des choses qui se transmettent. Je ne sais pas si mon désir de cinéma est un héritage de ce qu'il a fait, puisqu'il ne m'en a jamais parlé, mais malgré le fait qu'il ne m'en a jamais parlé, vous voyez, il y a comme une transgénéalogie des choses qui se transmettent entre des parents et les enfants et les petits-enfants sans que ce soit dit, quoi. Comme si on héritait de choses plus profondes. Voilà, donc c'était assez amusant, en tout cas, de le découvrir pendant ce film.
0: Est-ce que vos films, Namir Abdelmessé, ont transformé vos parents? Parce que de poser ces questions à des gens qui disent « Ah non, non, mais ça n'a aucun intérêt, non, mais ma vie n'a aucun intérêt, etc. » Que vous posiez ces questions, que vous les filmiez en train d'y répondre et que vous en fassiez des films et que ces films, possiblement, soient des succès en salle, ça a dû les chambouler.
1: Alors, Ça dépend. Ma mère et mon père ont réagi extrêmement différemment. Déjà, je pense que ça a changé la vie de spectateur. C'est-à-dire que, par exemple, le fait de montrer ce film-là, j'ai eu énormément d'échos d'enfants de 15 ans ou de gens qui disent « ça m'a donné envie de poser des questions à ma mère, de poser des questions à mes grands-parents qui sont malades. Je me rends compte que je connais pas leur histoire et d'enregistrer, de prendre des photos, de faire des entretiens audio. » Donc déjà, je trouve que c'est par procuration, en fait, le film permet de faire ça. Et même des gens dont les parents sont morts, parce qu'il y a des gens qui, après avoir vu le film, se sont dit « ah, mais moi, qu'est-ce que ça me manque ?» Parce qu'après leur mort, je regrette de pas avoir posé toutes ces questions et tout. Et moi,
0: c'est ce que disent tous les enfants. Souvent trop tard.
1: Et c'est trop tard. Et je crois au cinéma dans son pouvoir réparateur, c'est-à-dire que par procuration, le fait de voir des histoires dans lesquelles cela se fait, eh ben ça, ils le font pour nous, les cinéastes, les artistes, et ça nous permet de réparer, d'avoir un dialogue presque a posteriori avec nos disparus. Et pour mes parents, pour répondre directement à votre question, ma mère, le fait de faire le film avec ma mère, elle déjà, ça a transformé quelque chose dans l'expérience du film. C'est-à-dire qu'elle était très très opposée, même à ce que j'aille au village, et en fait, elle est venue avec moi au village, elle s'est impliquée dedans. Mon père, c'est différent parce que il est de cette génération où il y a l'intime ne s'exprime pas et ne se montre pas. Donc, pour lui, le fait de faire le film, ça lui a pas apporté grand chose. Mais le succès du film, le fait que des gens aiment le film, le fait que des critiques égyptiens, un des plus grands critiques égyptiens a dit, c'est un chef-d'œuvre ce film, ça lui a donné une fierté que son fils fasse quelque chose, qu'il soit reconnu par les autres. Et ça, quelque part, je pense que c'est venu, lui apporter de la joie ou de la valorisation, et je pense qu'indirectement il s'est senti valorisé par ça.
0: Et ça a transformé vos relations, sans doute.
1: Je pense. Bah, en tout cas, il a accepté, c'est-à-dire que là je le filme, même s'il n'arrête pas de dire ce que j'ai dit tout à l'heure, mais non, mais ça ne m'intéresse pas, arrête de filmer. Dans les faits, il est là en fait, il répond aux questions, et c'est aussi un acte d'amour incroyable et de confiance, quoi.
0: Et en plus, vous le filmez dans un moment de fragilité extrême, hein, émotionnelle et puis physique. Comment on se prépare à ça ? En tant que cinéaste?
1: C'est compliqué, c'est dur. Quand j'ai appelé l'équipe, j'étais là et j'avais peur. Je disais, bon, je sais pas si on va y arriver, je sais pas s'il va accepter, comment on peut y arriver, etc. Donc il y a eu pas mal de discussions, il y a eu pas mal aussi chez moi une évolution. Quand j'étais plus jeune, j'étais plutôt à tendance à vouloir insister beaucoup, à forcer. Avec le temps, je me suis dit, des fois, il faut arrêter. Et puis même stratégiquement, j'ai découvert des trucs très étonnants. C'est que quand on lâche, l'autre, il accepte, vous voyez? Mais c'est-à-dire qu'à un moment, quand on écoute l'autre et qu'on lui dit « Ok, tu as pas envie, c'est ok, je vais pas te filmer, et j'aurais aimé te filmer pour ça et ça, mais je comprends, etc. » En fait, ça laisse de l'espace. Et tout à coup, ça crée une relation nouvelle, et du coup, mon père est revenu vers moi d'une autre manière, en fait. Et moi, ça m'a vraiment aidé à comprendre des choses. Et mes enfants, qui sont aussi des personnages du film, quand ils me disent « Mais... ma fille, à un moment, j'essaye de la filmer, je lui dis « Comment tu t'appelles ?» Elle me répond « Je m'appelle « Éteins ta caméra ». ». Elle me dit aussi quelque chose sur jusqu'où on peut aller et sur l'altérité. Sur le fait que l'autre en face, être filmé, c'est s'exposer et qu'il est libre aussi à un moment de dire « J'ai envie et j'ai pas envie ».
0: Alors parfois les enfants n'ont pas envie, mais dans ce cas présent, dans cet extrait de votre film qu'on va entendre, votre fils a très envie de parler.
4: La vie continue. Les enfants grandissent, mais j'ai peur qu'ils t'oublient.
5: T'as quel âge aujourd'hui, Joachim ?
6: J'ai 17 ans. Du coup, ça fait beaucoup de temps qu'il est mort. Au moins 4 ans, ou 5 ans. Je sais plus.
4: Papa, lui, ne t'oublie pas. Pour lui, l'histoire s'est arrêtée à ta mort. Ce n'est pas le scénario qu'il avait prévu. Et il veut pas en changer.
7: يا ريت تردوا تسمعوا دلوقتي خلاص يا

0: active, hein, des zones du cerveau différentes.
1: Bien sûr, et je pense qu'on parle pas toujours depuis le même endroit, donc il y a ça, et puis voilà. Puis c'est très beau dans l'extrait que vous avez passé, parce que il y a Joachim, donc mon fils, qui ne se souvient plus, en fait. C'est-à-dire que tout à coup, son rapport à sa grand-mère, il se souvient plus de son visage, il se souvient plus de grand-chose, et il se souvient juste qu'il y a longtemps, il a une grand-mère qui était vivante, et il y a quelque chose qui disparaît. Et
0: il mon est père, tout petit. Hein.
1: Ouais, il est tout petit, ouais. Et mon père, lui, c'est autre chose qui se passe, c'est-à-dire qu'au début, quand on commence, il me dit, elle est là, je sens sa présence, elle est autour de nous, et dans cet extrait, en fait, il me dit, bah, elle ne répond plus. Donc il y a aussi quelque chose de... L'idée que même les fantômes, en fait, ont une durée de vie et que même les fantômes, à un moment, finissent par s'en aller.
2: Et votre film est aussi une réflexion sur la mémoire, puisque votre père aussi, lentement, perd ses souvenirs. Mais vous, à un moment, vous le dites, même nous, enfin, tout un chacun, oublie des moments de sa vie qui peuvent paraître anecdotiques. Et grâce, justement, à la caméra, ce que vous avez filmé, même des, justement, presque, c'est plus ce qui vous intéresse, en fait, de filmer des moments anodins pour garder un souvenir ?
1: Oui, avec la limite que des fois, filmer empêche de vivre, parce que finalement, si on est concentré sur l'idée de vouloir garder la beauté des moments, c'est-à-dire qu'on n'est pas forcément en train de vivre la beauté de ces moments-là, puisqu'on est déjà en train de penser à après, donc ça c'est mon anxiété de cinéaste qui est là, mais en tout cas, je pense que le cinéma, la caméra, les enregistrements sont des outils qui peuvent être vraiment utiles, bénéfiques pour notre mémoire et pour notre reconstruction, parce que en fait, des fois, nos parents nous disent des choses à un âge et on peut pas les entendre et on peut pas les comprendre et on s'invente ou on se dit ils ne nous l'ont pas dit, on ne l'a pas entendu. Et des fois, d'avoir des traces comme ça et de réécouter ça plus tard, on se dit mais en fait, j'étais où en fait quand ils me disaient ça? C'est juste qu'on n'était pas encore prêt, quoi.
0: Namir Abdelmessé, à un moment donné, vous avez voulu faire une fiction.
1: Oui.
0: Pourquoi c'est parti? Pourquoi vous êtes resté sur un autre type d'écriture?
1: Bah, comme c'est une histoire très intime.
0: Pourquoi pas la fiction?
1: Ah, mais pour moi, ce film, il est une forme de fiction. Vous voyez, c'est-à-dire que ce sont des récits. Et je crois que le cinéma, c'est pour ça que j'aimais pas le mot documentaire. Le cinéma, c'est un récit. C'est-à-dire que c'est une histoire. Dans une histoire, il y a un début, il y a une fin, il y a des personnages. Donc c'est un récit. Après, il y a des types de récits différents. À un moment, peut-être parce que l'histoire me touché de trop près, je me suis dit, pour trouver du recul, je vais raconter ce récit en faisant appel à d'autres personnages, en imaginant un casting, en faisant jouer d'autres personnages extérieurs à l'histoire. Et puis après, on a eu du mal à trouver le ton et on trouvait que c'était trop à distance et trop loin. Et donc, j'ai eu besoin de revenir à la réalité de moi, mon père, de ce que je ressentais et tout. Et donc, voilà, je suis revenu à une matière plus directe comme ça, mais malgré tout, écrite. Donc c'est-à-dire qu'on devient des personnages à un moment du film. Et puis on a fait appel aussi à d'autres personnages.
2: Alors justement, vous avez trouvé, alors je ne sais pas si on peut parler d'une astuce, mais c'est formidable, oui, ouais, de prendre des archives, enfin des images, des séquences tournées dans des films de Youssef Chahine qui peuvent correspondre avec ce que vous racontez. Comment ça doit être un travail incroyable, hein.
1: Ouais,
2: c'est les bons films et les bonnes séquences.
1: Bah, c'est un travail d'enfant, en fait. Vous voyez, c'est vraiment, vous savez, quand on était petit, on faisait des jeux genre marabout, bout de ficelle avec des associations d'idées. Je pense que moi, dans ma démarche de cinéaste, j'ai gardé ce truc de, quand j'ai une idée qui vient, même si elle a aucun rapport avec la choucroute, eh ben, on la teste. Et au montage, on a testé un moment de reprendre, de faire appel à des extraits de films du cinéma égyptien, c'est-à-dire des films qui font partie de ma mémoire familiale et collective, pour compléter une histoire dont il me manquait des éléments. Et c'est une manière aussi de, voyez, de dire, bah, cette histoire intime, c'est notre histoire à tous, parce que dans les films, il y a des mamans, il y a des papas, il y a des histoires d'amour, il y a des rencontres. Et tout à coup, quand on raconte une histoire qui est très intime et personnelle, on ne sait pas comment le spectateur va se retrouver dedans. Hop, reprendre une référence qui peut faire sens pour tout le monde, ça crée de la connexion et du lien. Et moi, c'est ce que je me suis dit, une manière de permettre aux gens de s'identifier en fait à cette histoire-là, parce que ça devient notre histoire. Et d'ailleurs, il y a une spectatrice qui a vu le film et j'ai adoré sa réaction, parce que moi, j'ai pris les acteurs de films égyptiens. Elle m'a dit, en voyant votre film, bah moi, ma mère, ça pourrait être Sophie Marceau dans La Boum, et mon père, ça pourrait être tel acteur dans La Guerre des Boutons, je sais pas quoi. Et je me suis dit, bah en fait, voilà, en fait, on a tous des papas et des mamans de cinéma, quoi.
0: Et en fait, c'est ce qui est étonnant, c'est que vous avez tellement la musique du mélodrame, enfin du montage du mélodrame, j'imagine, dans la tête, dans les oreilles.

0: Ouais, qu'on a l'impression que le montage de la vie de Siam est presque comme celui d'un mélodrame, c'est-à-dire, vous savez, en ne gardant que des moments précis, avec des ellipses énormes, une espèce d'oscilloscope d'émotions, avec vos moments de joie, vos moments d'excitation, parfois les coups de mou.
1: Mais
0: C'est étonnant, il y a un parallèle.
1: c'est trop beau ça en fait. Moi j'adore. C'est-à-dire que des fois je me dis de quelle histoire es-tu le héros? Vous voyez, c'est même de demander à mes enfants ou à n'importe qui, on est tous des héros d'une histoire. Parfois, j'ai été un héros d'une histoire parce qu'un jour, j'ai réussi à prendre la parole en classe alors que j'étais hyper timide. Et ben, tout à coup, ça, c'est un acte de super-héros pour cette personne-là. Elle en a pas conscience. Il y a des choses qui sont faciles pour certains et qui sont dures pour d'autres et de dire comment je pourrais raconter ça? Comment je pourrais raconter ce passage héroïque où j'ai réussi à prendre la parole? Bah, peut-être de mettre une musique et de filmer un enfant qui lève la main au ralenti. Vous voyez ce que je veux dire? Donc, j'aime bien ça. Et ben, voilà, moi, j'ai essayé de me dire mes parents sont des héros, mais comme nous le sommes tous, ils sont les héros d'une histoire d'exil, d'immigration, d'amour, de deuil. Et comment magnifier cette histoire-là pour lui rendre toute sa beauté, c'est la beauté du quotidien en fait.
0: Vous prenez ces séquences, et évidemment vous enlevez le son originel, mais il y a des encarts comme de films muets
1: Ouais.
0: qui correspondent à, donc aux personnages de Siam et de Waggy.
1: Oui, voilà. Bah c'est voilà. D'abord
0: Et de
1: parce que
0: Namir.
1: oui, parce que d'abord j'adore le cinéma muet, et puis ensuite il y a une puissance mais incroyable de l'écrit à l'écran. Je pense que dont on n'a plus conscience. Le cinéma a commencé muet, en fait, et de par un défaut, c'est-à-dire l'absence de son, ils ont inventé une qualité, c'est-à-dire de mettre des mots et de faire parler des personnages avec des cartons. Et l'impact de ces cartons sur le spectateur, je pense qu'il est beaucoup plus fort que ce qu'on pense. Donc moi, tout à coup, je me dis, tiens, ne pouvons pas faire parler les personnages, utilisons ces cartons, utilisons ces codes de langage. Et encore une fois, moi, j'adore les rencontres. Un spectateur m'a dit, vous savez pourquoi c'est très fort? Je lui dis, bah non, mais vous allez me le dire. Et il me dit, bah, en fait, voilà. Quand un personnage dit je t'aime à un autre, on l'entend et il le dit à l'autre personnage. Mais quand un personnage dit je t'aime et qu'on a un carton sur grand écran qui dit je t'aime, ce n'est plus le personnage qui dit je t'aime à un autre, c'est le film qui dit je t'aime au public. Et on le prend en pleine figure et il me dit j'ai été bouleversé parce que je me suis senti aimé à ce moment-là. Et je me dis mais c'est génial en fait, les spectateurs et leur interprétation des films. Mais je pense que quelque part il y a un truc comme ça de quelque chose se transmet entre le film et le public qui est au-delà de ce qui se transmet entre les personnages.
0: Il y a beaucoup de choses qui se transmettent dans votre film. Il y a de l'enthousiasme, de la joie, parfois de l'ironie, de la dérision, de l'abattement. Enfin, voilà, c'est un maelstrom. Et puis il y a aussi beaucoup de jeux. Et on va l'entendre dans cet extrait. Donc ça se passe dans le village copte où vous avez été élevé.
1: Oui.
2: Namir, kifaya keda, avec ta tasvir keda kifaya ba, kifaya, ok?
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0: Namir, est-ce que vous pouvez raconter ce qui... Vous êtes avec vos tantes.
1: C'est ça. En fait, ça commence comme un gag, c'est-à-dire qu'à un moment, on entend une de mes tantes qui dit « Namir, arrête de filmer, c'est n'importe quoi !» Et elle est en colère. Et ensuite, on comprend que c'est moi qui lui ai demandé de jouer la comédie et de faire ça. Et donc, je lui dis « C'est super !» Mais comme elle rigole, je lui dis « On va la refaire et tout. » Et tu vas essayer d'être plus crédible dans ton engueulade. Et en fait, elle est prise d'une crise de fou rire. Ensuite, il y a sa sœur qui s'y met. Et puis, on filme ce moment de jeu entre nous où on prend le prétexte d'une improvisation pour s'amuser. Et cette scène, elle répond à une scène au tout début du film où ma mère dit, mais qui était dans La Vierge, dans mon film d'avant, où elle dit, mais quelle idée, les gens du village ne sont pas des acteurs, ils sont incompétents, ils n'ont aucun talent, tu ne peux pas leur demander de jouer la comédie. Et donc à la fin, quelque part, le fait de voir ça, je me dis, mais en fait, le talent, il n'est pas dans le fait qu'elles réussissent à jouer. Il est dans le fait qu'on joue ensemble à faire semblant d'eux. Et c'est ça qui est beau, en fait, dans le film. C'est pas le résultat autant que c'est le moment de complicité dans lequel on se met pour jouer. Et en fait, en plus, je trouve qu'elle joue super bien. Donc,
0: en plus.
1: Donc, voilà.
0: Et c'est la maison dans laquelle vous avez été élevé?
1: Ouais, tout à fait, ouais. Petit, ouais. C'est la maison où j'ai passé mes deux premières années.
0: vous racontez cette histoire dans le film.
1: Oui.
0: C'est-à-dire que votre mère, en fait, est restée à Paris avec votre père et vous, vous étiez au village.
1: C'est ça. En fait, il y a plusieurs versions et c'est ce qu'on va découvrir dans le film. C'est la version de l'enfant qui se dit « ma mère m'a abandonné pour me laisser chez ma tante ». Et ensuite, on a la version de la mère qu'on découvre ensuite de qu'est-ce qui s'est passé de son point de vue. Et ensuite, on a la version de la tante qui, elle... on m'a arraché un enfant que j'ai élevé pendant 2 ans. Et donc, c'est, vous voyez, encore une fois, tous ces drames du quotidien qui sont ceux de la vie de tout le monde. Mais tout à coup, de pouvoir... Moi, j'ai adoré faire ce film parce que je me suis sorti de moi. Je suis sorti de mon point de vue d'enfant. C'est-à-dire, on se raconte une histoire depuis un point de vue et puis d'entendre « Mais qu'est-ce qui s'est passé pour ma tante ? Mais qu'est-ce qui s'est passé pour ma mère ?» Et encore une fois, de recomposer une réalité à partir de différentes expériences et points de vue, ça relativise beaucoup de choses. Et je trouve que ça... Moi, je trouve que ça développe l'amour et la tolérance, quoi.
4: Et enfant, vous avez été élevé par votre tante pendant vos 2 premières années, puis après, vous êtes allé partir vivre en France, mais vous reveniez souvent quand vous étiez enfant,
1: oui,
4: en Égypte, une fois par an?
1: Les étés, quoi. On venait en été avec ma famille, et puis oui, c'était vraiment les vacances, quoi.
4: Et vos parents vous parlaient arabe, enfin égyptien, à la maison? Ils ne faisaient pas partie de ces familles qui ont, occulté l'arabe pour que leurs enfants s'intègrent au maximum?
1: Pas à cet endroit. Effectivement, j'ai eu des spectateurs qui me disaient, chez nous, en fait, on était algériens, on était ceci, mais chez nous, on parlait français. Nous, on a gardé, en tout cas, la langue. Mais avant, quand les gens me demandaient, vous parlez quelle langue à la maison? Je ne savais pas. J'étais même pas capable de répondre parce que je me rendais même pas compte. Et en fait, c'est en regardant les images de mes films, je me dis, mais en fait, on parle un mélange d'arabe et de français. Des fois, mes parents me parlent en arabe, je leur réponds en français, et des fois, ça s'inverse. Mais on crée notre langue, en fait, dans toutes les familles, mais après, dans les familles immigrées, ça s'entend plus. Mais dans une famille, on crée notre propre langue qui est à part, quoi.
0: Votre film, Namir Abdelmesseh, fait partie d'une trilogie familiale. Est-ce que vous la voyez aujourd'hui comme un ensemble cohérent, un triptyque, ou est-ce que la vie après Siam s'intègre comme une pièce un peu différente, un peu plus ouverte?
1: Oh, je pense que oui, ça crée, ça fait une boucle. Je sais pas. Je pense qu'il y a un chapitre en tout cas qui s'est clôturé puisque voilà, à un moment, le film a commencé avec mes parents et puis il se termine avec leur décès. Donc il y a une étape en tout cas pour moi qui est passée. Et puis je me réjouis de me dire que dans 10 ans, 20 ans, 40 ans, 50 ans, des gens pourront regarder ces 3 films et ça dressera un portrait. Pas seulement d'une famille égyptienne en France, mais d'une société. C'est-à-dire que même là, des enfants regardaient le film et je me suis dit, tiens, pour eux, des gens qui s'écrivaient des lettres d'amour, c'est abstrait, ça n'existe plus. Aujourd'hui, on a des SMS et tout. Et donc, c'est encore une fois cette dimension documentaire du cinéma de se dire, mais avant, il n'y avait pas de téléphone portable. Avant, c'est comme ça que les gens communiquaient. Ils attendaient 13 jours pour avoir une réponse. Et voilà, et toute cette dimension-là du réel... Elle est aussi racontée à travers ces 3 films et sur l'évolution entre la génération de mes enfants et la génération de mes parents. Il y a un monde, en fait.
0: Et puis la dernière image, c'est celle du citronnier.
1: Ouais.
0: Donc il y a une idée de transmission quand même.
1: Bah oui.
0: Forcément.
1: Je crois que le cinéma, c'est un moyen incroyable de partager, de transmettre. Oui, j'en suis très convaincu. Ouais.
4: Un citronnier parce que vous l'avez... planté à la mémoire de votre mère dans le village.
1: Oui, et puis aussi un citronnier, parce que moi j'avais un souvenir de citronnier quand j'étais petit. Je me dis, tiens, quand j'étais petit, justement, quand je venais pendant les vacances, on avait à planter un citronnier. Et ma tante me dit, mais pas du tout, on n'a jamais planté de citronnier. Vous voyez, même la mémoire, en fait, on n'a plus les mêmes versions. Et tout à coup, j'ai eu envie de, à la fois en souvenir de ma mère et aussi en souvenir de cette mémoire qui parfois disparaît, parfois se transforme, replanter ce citronnier, quoi.
0: Merci beaucoup, Namir Abdelmesseh.
1: Merci à vous pour cette invitation.
0: La vie après Siam est en salle depuis mercredi. On ne saurait trop vous conseiller d'aller le voir. C'est un film merveilleux sur le pouvoir du cinéma, sa capacité à nous aider à surmonter les épreuves, à tenir de front le rire et les larmes et à garder la tête haute. Dans quelques minutes, c'est le journal du cinéma avec Sophie Torlotin, juste après Saltwater So Sweet de Mélissa Lavo. C'est un titre de la playlist de RFI.

0: Et c'est l'heure de votre journal du cinéma, Sophie. On attendait L'étranger, la relecture du classique d'Albert Camus par François Ozon. Et finalement, c'est une autre relecture qui arrive en tête avec 10 nominations.
1: Nouvelle vague, où le tournage du film qui révolutionna le cinéma, j'ai nommé À bout de souffle de Jean-Luc Godard.
2: Allez, rentrons dans l'histoire du cinéma.
3: Oh.
4: Moteur Raoul.
5: En 2 semaines, on a eu 8 demi-journées de travail.
6: D'ailleurs, je pourrais très bien vous laisser tomber. Vouer votre film.
7: Vous commencez à comprendre.
2: À demain.
1: Nouvelle vague, film en noir et blanc à la manière de très drôle et très rythmé. C'est donc un film signé de l'américain Richard Linklater et il arrive en tête des nominations au César. Juste derrière, 3 films récoltent 8 nominations chacun. L'attachement de Karine Tardieu, Dossier 137 de Dominique Moll sur le travail d'une enquêtrice de l'IGPN et L'inconnu de la Grande Arche sur les coulisses de la naissance du monument sous François Mitterrand. À noter aussi La petite dernière d'Avzia Herzi, un film dont on avait parlé ici même, bien parti avec 7 nominations dont une de la meilleure actrice pour Nadia Meliti, déjà récompensée à Cannes. Verdict le 26 février prochain.
0: À Biarritz, les professionnels du documentaire sonnent le tocsin.
1: Réunis au FIPADOC, le Festival International du Documentaire, qui se tient jusqu'à ce samedi à Biarritz, 7 organisations professionnelles majeures de la production ont publié une tribune. Elles estiment qu'il y a une urgence absolue à sauver l'audiovisuel public, un secteur essentiel, doit-on le rappeler, de l'information et de la création. Dans ce qui est à la fois un plaidoyer et un cri d'alarme. Les documentaristes interpellent directement les élus de la République, Emmanuel Macron, et puis la ministre de la Culture, Rachida Dati, sur les coupes budgétaires et l'amputation de près de 80 millions d'euros sur le budget de France Télévisions.
0: Eh bien, 80 millions d'euros, plutôt 75, pour être précis, c'est le budget d'un seul film, un documentaire.
1: Et oui, en plus, c'est un film hagiographique sur Melania Trump, financé par Amazon. C'est sans doute une façon pour Jeff Bezos d'être dans les petits papiers du président américain. Réalisé par Brett Ratner et tout simplement intitulé Melania. Ce documentaire suit la première dame américaine dans les 20 jours précédant l'investiture présidentielle de Donald Trump. C'était l'an dernier. Il est sorti hier dans 1500 salles américaines et sera à l'affiche de 5000 écrans dans 27 pays, mais pas en France ni en Afrique du Sud. Les distributeurs sud-africains ont renoncé à sortir ce film du fait du climat actuel à Minneapolis.
0: Et 75 millions d'euros pour 20 jours, ça fait presque 3 millions par jour de tournage. C'est pas mal. Ça donne à réfléchir, Namir Abdelmessé.
8: Moi, avec 75 millions, je peux faire 300 films.
0: Voilà. Le monde est mal fait. Tous les cinémas du monde, c'est fini pour aujourd'hui. Au micro, Sophie Torlotin.
1: Et Elisabeth Le Quéré, à la réalisation Apolline Verlon.
0: La semaine prochaine, nous recevons le journaliste et essayiste Rob Graham. S'il viendra nous parler de son nouveau livre « Bourgeois Gaze » avec cette question cruciale. Le cinéma est-il un art bourgeois ? Vaste programme auquel nous tenterons de répondre. Et d'ici là, bonne semaine à tous.

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5: Bonjour, 11h à Kansas City, midi à Atlanta où l'on joue ce soir au football, 16h TU, bonsoir, 18h ici à Paris.
2: Nicolas Brousse.
5: Dernier quart de finale du mondial, Angleterre-Norvège et surtout Argentine-Suisse. Les Argentins sont champions du monde en titre, mais ne doivent pas pécher par excès de confiance. Les Suisses sont sur un nuage inatteignable depuis le début de la compétition. L'Iran a-t-il des plans pour assassiner le président américain ? Des informations sont relayées en ce sens, notamment par Israël. Et le timing ne doit sans doute pas grand-chose au hasard. Et puis le retour de la canicule en France. Les musées du Louvre et d'Orsay ainsi que la Tour Eiffel ferment plus tôt et les salariés français de la chaîne d'habillement japonaise Uniqlo se met en grève. Les derniers quarts de finale du Mondial se jouent donc ce soir et cette nuit. D'abord, Norvège-Angleterre à 21h, temps universel. Match que vous pourrez suivre en direct sur les antennes africaines des RFI, tout comme à 1h TU, Argentine-Suisse. Sur le papier, les Argentins partent largement favoris parce qu'ils sont champions du monde en titre, parce qu'ils ont Lionel Messi qui continue de faire des miracles à chaque match. Mais ce quart de finale n'est peut-être pas si déséquilibré qu'il en a l'air, car aucune équipe n'est parvenue à bousculer les Suisses depuis le début du tournoi. Il va donc y avoir du sport à Kansas City où l'on rejoint Frédéric Suteau.
6: Personne ne portait vraiment attention à cette équipe de Suisse depuis le début du tournoi, qu'elle est terminée première d'un groupe où se trouvaient le Qatar, la Bosnie-Herzégovine et le Canada n'avait rien de surprenant en soi. Qu'elle élimine ensuite l'Algérie en 16e de finale non plus, tant les Fenech se sont montrés ce jour-là fébriles et sans idée. Et contre la Colombie en 8e de finale, les Suisses, privés de Johan Morsambi, 20 ans, 3 buts et 2 passes décisives jusque-là, on su faire le dos rond, attendre les tirs au but où le gardien Grégor Kobel s'est illustré. La Nati, comme on surnomme la sélection, a beaucoup d'expérience à l'image du capitaine Granit Xhaka, de Manuel Akanji, le défenseur, ou de l'attaquant Brel Embolo. La Suisse a disputé les quarts de finale des deux derniers euros de foot, éliminés à chaque fois au tir au but. La retrouver à ce stade au mondial n'est donc pas si surprenant. Les Helvètes auraient tort de ne pas croire à l'exploit face à l'Argentine. Le Cap-Vert et l'Égypte ont montré que les champions du monde avançaient sur un fil, sauvés de la catastrophe à chaque fois par le talent de Lionel Messi. Frédéric Suteau, Kansas City, RFI.
5: Frédéric Suteau qui nous fera donc vivre en direct Argentine-Suisse cette nuit à 1h temps universel, en direct sur nos antennes africaines, tout comme Norvège-Angleterre juste avant à 21h TU. Et dans le reste du monde, rendez-vous sur RFI.fr. Il venait de disputer avec son équipe ce mondial 2026. Le milieu de terrain sud-africain Jayden Adams, 25 ans, est mort brutalement ce samedi. Son corps a été découvert dans une maison du centre-ville du Cap. La police étudie pour l'instant toutes les pistes. L'Iran avertit ce samedi qu'il ne se considérera plus tenu par l'accord avec les États-Unis en cas de nouvelles violations de la part de Washington. 3 navires ont été touchés cette semaine dans des frappes attribuées à l'Iran sur le détroit d'Ormuz, attribuées par Washington, qui a répliqué et annoncé que le cessez-le-feu était terminé, même si les discussions peuvent continuer, selon Donald Trump, qui poursuit dans le même temps ses mises en garde, en particulier contre un supposé projet d'assassinat le visant. Le Wall Street Journal et d'autres médias américains rapportent en effet qu'Israël a communiqué à la Maison-Blanche l'existence d'un plan iranien pour assassiner le président américain. Si ces menaces existent vraiment, ce qui reste encore à prouver, analyse le chercheur David Rigolet-Rose, les relayer maintenant n'est, selon lui, certainement pas le fruit du hasard pour les autorités israéliennes.
7: Les menaces tout court existent, puisqu'il a déjà échappé à titre personnel à plusieurs tentatives. Là, en l'occurrence, il y a effectivement la rumeur d'éléments qui auraient été transmis par les services israéliens. Donc, ça s'inscrit dans un contexte. Ça aurait été relayé par Israël. Alors, d'aucuns vont considérer que, de la part d'Israël, il peut y avoir un intérêt à transmettre ce type d'information à Donald Trump, parce qu'ils avaient l'impression qu'il y avait eu une disjonction des agendas israéliens et américains par rapport à Téhéran. Donc ce serait une manière de faire revenir Donald Trump sur une ligne moins conciliante vis-à-vis de Téhéran. Donc c'est jamais anodin. Les éléments rendus publics ne sont jamais neutres, bien sûr. Ce qui ne veut pas dire qu'ils sont forcément infondés.
5: David Rigolet-Rose, chercheur à l'Institut français d'analyse stratégique, rédacteur en chef de la revue Orient Stratégique, joint par Nicolas Fellman. Donald Trump, qui a promis cette semaine lors du sommet de l'OTAN que l'Ukraine serait autorisée à fabriquer ses propres missiles antimissiles Patriot. Grosse victoire pour son homologue ukrainien, mais il faudra au moins un an pour passer de la parole aux actes et lancer la production, selon les experts. Or, Kiev a des besoins immédiats, car les bombardements russes sont quotidiens, y compris sur la capitale. Tôt ce matin, on déplore 12 blessés suite à des bombardements, 4 morts à Soumy dans le nord et 2 dans le port d'Odessa sur la mer Noire. Outre ces attaques, un rapport publié en cette fin de semaine par l'OSCE alerte sur le sort de quelque 1 600 000 enfants ukrainiens vivant en territoire illégalement occupé par la Russie et soumis à des pressions de l'occupant qui équivalent, selon le rapport, à des crimes contre l'humanité et un système organisé d'acculturation. Les précisions de notre correspondant à Kharkiv, Emmanuel Chaz.
8: En Ukraine, un rapport publié par l'OSCE met en lumière la politique de rééducation menée par la Russie à l'égard de la jeunesse ukrainienne en territoire occupé. Une stratégie bien connue des Ukrainiens qui se traduit par une refonte de l'enseignement et des manuels scolaires, un embrigadement dès le plus jeune âge dans des groupes paramilitaires et patriotiques et enfin l'effacement de l'identité ukrainienne, culturelle et linguistique des enfants. Dès leur plus jeune âge, ils sont donc conditionnés idéologiquement et militairement contre leur propre pays. À leur majorité, nombreux sont d'ailleurs les jeunes à être poussés à rejoindre des brigades russes, prenant ainsi les armes contre l'Ukraine. Selon l'OSCE, cette politique russe est un système organisé qui constitue une violation du droit international, de la Convention relative aux droits de l'enfant et des conventions de Genève. À cela s'ajoute la déportation, le déplacement forcé de plus de 20 600 enfants. Selon les autorités ukrainiennes, Kiev a déjà pu en récupérer 2 300. Face à ces accusations et malgré les nombreux témoignages de victimes, Moscou rejette toute responsabilité et affirme agir dans l'intérêt des enfants. Emmanuel Chaz, Kharkiv, RFI.
5: Au Nigeria, la présidence annonce la libération par les forces de sécurité de 44 élèves et leurs professeurs, enlevés dans l'état d'Oyo, dans le sud-ouest du pays, à 300 km de Lagos, une zone jusqu'alors épargnée par les attaques de groupes armés, djihadistes ou bandits, comme les désignent les autorités. On en reparle dans Afrique Soir, première édition, 18h30 temps universel, 19h30 heure d'Abuja. En France, la canicule est bel et bien de retour à tel point que les musées d'Orsay et du Louvre ainsi que la Tour Eiffel, trois lieux touristiques parmi les plus visités de la capitale, ferment plus tôt ce week-end depuis 16h au lieu de minuit 45 pour la Dame de Fer, 16h également pour le Louvre et ce sera le cas jusqu'à lundi inclus, 17h pour le musée d'Orsay jusqu'à mercredi, horaire aménagé à cause des montées de température dans certaines zones qui ne garantissent plus le confort des visiteurs comme des agents, indique la direction du Louvre. Décision que n'a pas prise celle de la chaîne de magasins d'habillement Uniqlo et c'est l'une des raisons de la colère et du mouvement de grève qui touche un quart des magasins sur le territoire français, dont ceux de Paris. Les employés dénoncent des conditions de travail dégradées depuis un moment, manque d'effectifs, managers insuffisamment formés et turnover important. Mais là, les canicules font déborder le vase social. Sabrina Barèche, représentante CFDT de l'enseigne, dénonce le manque d'installations pour faire face aux coups de chaleur successifs qui affectent particulièrement les équipes de vente.
9: dans des zones comme les cabines d'essayage, sur la surface de vente, en entrée de magasin, il fait beaucoup trop chaud, les conditions sont trop importantes. Même les clients ont du mal à supporter cette chaleur. Alors imaginez-vous, nous, en travaillant dans ces conditions, avec un rythme effréné, nous avons eu plusieurs remontées comme quoi il y a des personnes malheureusement qui ont des malaises malheureusement, et nous n'avons pas de projet ni de solution fixe pour tout le monde qui a été apporté. On ne sait pas de quoi est fait demain. On nous estime des températures qui vont exceller peut-être les 50 degrés. Si déjà en magasin, on a plus de 30 degrés, voire 35, voire 38 pour certaines boutiques, qu'est-ce que ce sera dans ces années à venir? On a besoin de solutions concrètes sur du long terme et qui s'appliquent à tous nos magasins.
5: Des propos recueillis par Oriane Gendreau. Météo France l'a annoncé il y a quelques minutes. 37 départements placés en vigilance rouge, canicule demain en France. Donc, la canicule qui va également raccourcir la 9e étape du Tour de France demain. Les organisateurs l'annoncent à l'instant. La 8e étape entre Périgueux et Bergerac, eh bien, le peloton n'a pas eu le temps de profiter des paysages de la Dordogne qu'ils ont traversé. 180 km avalés en moins de 4 heures ce samedi pour les premiers. Plus de 40 km/h de moyenne quand même, malgré la canicule. Et c'est le Belge Tim Merlier qui remporte sa 2e étape consécutive devant l'Érythréen Binam Girmay. Le Slovène Tadej Pogačar conserve le maillot jaune avec une avance de 2 minutes 42 sur le Danois Jonas Vingegaard, son poursuivant. Tout de suite, c'est Mondial Sport. Je vous retrouve juste après dans 50 minutes.
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1: Bonjour à toutes et à tous, très heureux de vous retrouver pour un nouveau numéro de Mondial Sport, l'émission de tous les exploits aux quatre coins du globe en direct sur RFI. Que vous l'adoriez ou le détestiez, il ne laisse personne indifférent quand on parle de sport de combat. Difficile d'échapper à Conor McGregor, l'Irlandais est responsable à lui seul quasiment de l'explosion et de la démocratisation des arts martiaux mixtes, le MMA, dans le monde, un sportif plus connu que sa discipline, oui, tant ses accomplissements sont grands à l'UFC, la plus grande organisation de MMA au monde. Mais derrière chaque succès se cache une part de noirceur, une part énorme chez McGregor. Alcool, drogue, condamnation pour viol, adulé puis détesté, l'Irlandais de 37 ans entame un énième retour dans la cage pour redorer le blason et tenter d'atteindre une dernière fois les sommets de son sport. Mais en face de lui, Max Holloway, figure de l'organisation, légende chez les moins de 66 kilos et qui voudra prendre une revanche après sa défaite face au Notorious il y a maintenant 13 ans. Autre combat à suivre sur cette carte de l'UFC 329, le français Benoît Saint-Denis, toujours plus proche du titre chez les moins de 70 kilos, affronte un Anglais aussi coriace qu'imprévisible, Paddy Pimblett. Spectacle garanti, Mondial Sport en mode MMA, on enfile les gants, c'est parti.
2: Every second of my waking life is combat sport. The world knows. There's no fight like a McGregor fight.
3: Conor, you're back.
2: I never went nowhere. I've been here.
4: It's about to be on.
5: Oh! He slapped him! Conor McGregor!
6: The first ever two-division champion.
7: I've gone through it all. I've been on every stage, under every situation.
2: Now, I want to keep going. I am taking everything. More knockouts. More records. And any man can get it.
1: L'UFC, hein, sait y faire quand il faut promouvoir un combat, mais est-ce vraiment compliqué de motiver les fans de MMA quand l'une de ses figures, Conor McGregor, effectue son retour dans la cage? Mondial Sport revient sur le parcours si sinueux du champion irlandais, les sommets, la chute terrible. Et pour m'accompagner en studio, je ne suis pas seul, Alexandra Tekena, combattante professionnelle chez Hexagon MMA. Bonjour Alexandra.
8: Bonjour Safiane, comment ça va? C'est un plaisir d'être avec toi.
1: Plaisir partagé, surtout quand il y a des beaux combats de MMA à analyser. À vos côtés, Alexandra, un autre combattant. Lui, il n'est plus actif, ou alors il nous cache des choses. Je ne crois pas. Xavier Fupa Pocam est avec nous. Bonjour Xavier.
9: Je suis le professeur X et c'est l'heure de la punition. Bonjour mon cher Sofiane. Ravi d'être parmi vous, comme d'habitude.
1: Est-ce que j'ai le droit de dire que ça m'avait un peu manqué, ce petit happening?
9: Mais vous avez le droit, on a le droit d'être sentimental, nous aussi. Il y a un petit cœur qui bat là sous, vous savez.
1: Les combats, oui, mais les sentiments prévalent toujours. Enfin, nous avons aussi le plaisir d'accueillir Charles Thialier, journaliste et auteur d'un livre sur Conor McGregor, Obsession, aux éditions Hugo Sport. Bonjour Charles.
10: Bonjour Sofiane, ravi d'être ici.
1: Et plaisir partagé, merci pour votre livre qui permet de retracer évidemment le parcours du Notorious, l'Irlandais Conor McGregor. Merci à vous d'avoir accepté l'invitation de Mondial Sport. J'ai une question évidemment plus que générale pour commencer cette émission. J'aimerais avoir votre niveau de hype, comme on dit, votre niveau d'excitation avant le retour de Conor McGregor à l'UFC. Est-ce qu'en 2026, Conor McGregor, ça fait encore partie, c'est encore un événement, Xavier Fupa Pocam, de le revoir dans une cage?
9: Alors, c'est un événement pour un certain public. C'est un événement, effectivement, pour les organisateurs de l'UFC, parce que c'est, on le sait, le combattant le plus rentable de toute l'histoire de l'UFC. Je crois que les main events qu'il a fait font, sur les 10 main events les plus rentables de l'histoire de l'UFC, il y a 8 fois Conor McGregor, donc c'est incroyable. Et donc oui, les organisateurs ont hâte effectivement qu'ils remettent les gants, d'ailleurs ils l'ont poussé à ça. En revanche, les athlètes et les véritables fans hardcore de MMA sont un peu plus mitigés quand même.
1: Alexandra, même état d'esprit. Il y a évidemment ce qu'il représente financièrement parlant pour l'UFC. Là encore, sa conférence de presse avait atteint un pic de visiteurs sur la chaîne YouTube de l'UFC. De l'autre côté, on en parlera un petit peu plus tard dans l'émission, la part d'ombre du combattant, mais qu'on l'aime ou qu'on le déteste, Conor McGregor ne laisse pas indifférent.
8: J'ai envie de te dire, the Mac is back, le Mac est de retour. On l'attend tous, on adore le détester, on adore le voir combattre et parler. On se demande surtout qu'est-ce qui va se passer dans la cage. Ça fait 5 ans qu'on l'a pas vu. Je suis hypée comme jamais. Je sais que demain, enfin plutôt ce soir, dans la nuit, je vais être devant mon écran et je serai pas la seule. Ça va réunir le monde entier, j'en suis certaine.
1: C'est vrai que les amateurs de sport ont une sacrée soirée entre la Coupe du Monde et les combats l'UFC. Charles Thialier, vous qui avez pu en tout cas écrire votre livre, on va dire dans les terres de Conor McGregor en Irlande. Vous avez dû, j'imagine, vous imprégner de ce qu'il représente, en tout cas dans son pays natal. Pourquoi, finalement, Conor McGregor, c'est si immanquable que cela? Pourquoi cette personne-là cristallise autant l'attention?
4: C'est lui qui a mis l'UFC, je pense, et le MMA au pic de popularité où ils sont aujourd'hui. C'est sa personnalité, on en reparlera peut-être, assez imprévisible. C'est lui qui fait le show en conférence de presse. C'est lui qui a généré, Xavier le disait, cette des plus grosses audiences jamais réalisées par ce sport. Donc tout le monde attend un petit peu son retour. Même si effectivement, il y a, je pense, un gros point d'interrogation. Ça fait 5 ans qu'on l'a pas vu. Entre-temps, il y a eu pas mal de frasques. On sait qu'il a eu une hygiène de vie... questionnable, pour pas dire plus.
1: Mais vous êtes poli.
4: Et donc, de ce fait, on se demande vraiment ce qui va se passer ce soir. Est-ce qu'il va être au niveau ou pas? Sportivement, il y a un vrai point d'interrogation.
1: Et bien, vous savez, toutes ces questions, on est allé les poser à des combattants amateurs à Paris. Notre jeune journaliste Lucas Marolo s'est rendu dans une salle parisienne pour, on va dire, faire l'état de lieu de la hype que Conor McGregor génère encore, en tout cas en France.
10: Au Maccabi Paris, club d'arts martiaux dans le 10e arrondissement, on enseigne toutes sortes de disciplines de combat, dont le MMA, en partie grâce à l'influence de Conor McGregor, affirme Michael Cohen, actuel coach de boxe anglaise.
11: C'était l'un des premiers grands champions à avoir fait buzzer le MMA. Et ça a fait venir des gens à la salle, les gens voulaient lui ressembler. Et il y a eu beaucoup de demandes à partir de ce moment-là. Est-ce qu'on peut faire du MMA? Est-ce qu'on peut faire du MMA à partir de McGregor? D'ailleurs, on a ouvert la section à partir de ce moment-là.
10: À tel point que le club parisien propose jusqu'à 6 séances par semaine. McGregor attire, donne envie et inspire les pratiquants comme Mathieu Leto-Duclos, qui vient tout juste de signer à l'UFC.
12: Dans la cage, on a vraiment l'impression qu'il prédate son adversaire, qu'il est en train de le chasser, donc c'est super impressionnant à regarder. Et moi, il m'a énormément inspiré. Parce que vraiment, si j'avais pu atteindre sa souplesse, sa flexibilité, son coup d'œil, vraiment son côté agile, j'aurais été aux anges. Hein. J'essaye tous les jours, mais bon, c'est compliqué hein, quand tu fais quasiment 100 kilos.
10: Comme beaucoup de combattants, Alex, boxeur depuis 14 ans, tente lui aussi de reproduire certains gestes du Notorious One dans sa pratique personnelle.
13: McGregor, c'est probablement le seul combattant MMA que je connaisse parce que j'adore son anglaise, j'adore son esthétique, j'adore sa motricité. On a tous un petit peu repris certaines petites attitudes. On a tous un peu pioché dedans parce qu'il a vraiment un style à lui.
10: Entre affaires liées à la drogue et agressions sexuelles, McGregor incarne aussi l'image sulfureuse d'un combattant au lien étroit avec la justice. Si Louise reconnaît son talent et sa boxe précise, elle méprise tout de même le personnage.
14: Moi, pour moi, en fait, c'est quand même un gars qui est très limite avec sa femme. J'ai vraiment du mal à valoriser beaucoup cette personne.
10: Impressionné par le chaos qu'il avait infligé face à José Aldo en 2015, Michael dénonce pourtant le comportement de l'Irlandais, qu'il juge indigne de la légende qu'il est.
11: Pour moi, un sportif doit être irréprochable par son image et par tout ce qu'il représente pour les jeunes, etc. On le voit avec, par exemple, en France, Saladin Parnasse, qui est un garçon adorable, sympa, qui montre qu'une bonne image de lui et d'une simplicité hors pair. Un champion, c'est ça.
10: Les avis divergent quant à son retour dans la cage dans la nuit de samedi à dimanche. Si Louise, Michael et Alex sont plutôt sceptiques, Mathieu est, lui, bien plus enthousiaste.
12: J'espère qu'il va pouvoir se retrouver, nous faire une belle petite masterclass, mettre un gros KO à Max Holloway. Et même si Max Holloway, c'est un bon gars, mais stylistiquement, ça n'a rien à voir. La beauté des gestes de Conor, en tout cas du Conor Prime, c'est pas le même niveau que Max.
10: Alors, vrai retour à la compétition ou simple coup de communication? Quoi qu'il arrive, personne n'enlèvera l'impact que Conor McGregor a eu sur le MMA en France, qui compte aujourd'hui plus de 60 000 licenciés.
1: Alexandra Tekena, on vient de l'entendre dans ce très beau reportage de notre jeune journaliste Lucas Marolo, qu'il est impossible de dissocier finalement l'homme du combattant. Les problèmes de Conor McGregor sont nombreux ces dernières années. L'alcool, la drogue, cette condamnation à Dublin pour viol. Est-ce que en 2026, c'est encore légitime de revoir un tel personnage redevenir la tête d'affiche de l'UFC?
8: Bah, je t'avoue que moi, je le vois en tant que combattante, je vois en tant que performeur. Ce qui se passe en dehors de la cage, ça m'importe peu. Et pourtant, je suis une femme, je pourrais critiquer son comportement. Mais il faut savoir que Je pense que Xavier pense la même chose. On a tous été inspirés par ce qu'il a été. Et on espère, en fait, retrouver ce Connor dans la cage, retrouver ce panache, cette explosivité, la manière dont il combat qui lui est si particulière. Donc, j'avoue que ce qui s'est passé, on va dire, dans les dernières années, dans les boîtes de nuit du Cannes, m'importe peu. Moi, je veux le voir dans la cage de l'UFC.
9: Mais c'est pour ça que je suis pessimiste, parce qu'en fait, moi, effectivement, je veux retrouver ce Connor-là. Mais comme je l'ai déjà dit ici, un loup qui court le ventre plein court beaucoup moins vite que celui qui a le ventre vide. Et le Connor qu'on a tous regardé, qu'on a tous admiré, c'était celui qui avait faim, celui qui voulait gagner. Celui, quand il rentrait face à Dennis Siver, la salle avait été chauffée à blanc pour lui à 6h du matin, mais il marchait sur l'eau et il marchait sur Dennis Siver. Celui qui a mis KO José Aldo en 10 secondes. Et ça... Le Conor McGregor d'aujourd'hui qui s'est empâté, qui roule en Rolls-Royce avec sa Lambo au parking qui attend, il sera plus dans le même mindset, c'est ça le problème.
15: Alors, vous le disiez, un embourgeoisement de Conor McGregor, il s'en est rendu compte de cet embourgeoisement, il le date de ce combat face à Floyd Mayweather en boxe anglaise de 2017, et en conférence de presse, Conor McGregor, il a tenté, c'est assez étonnant, de dresser un bilan de cette période très sombre.
16: You know, 2017...
17: Oui, je suis tombé dans l'argent et la gloire. En 2017, je suis double champion, je me remplis les poches contre Floyd Mayweather en boxe et je sors ma marque de whisky. Je n'ai pas beaucoup bu, voire même pas du tout à ce moment de ma vie. J'étais un athlète au sommet de ma forme et avant même de m'en rendre compte, il y a des milliers de bouteilles dans mon garage. « Vends ça, Connor, me dit-on, alors que je quitte mon domicile avec des bouteilles sous le bras. Je me suis fait avoir, j'ai mal agi, et voilà. C'est Dieu qui m'a donné ces leçons. J'étais coincé et pris au piège. Je crois en Dieu et en la vérité. Si le monde est contre la vérité, alors je suis contre le monde entier. Voilà où j'en suis. »
15: On est du Conor McGregor dans le texte, mais un Conor McGregor un petit peu changé. En tout cas, j'ai envie d'avoir votre avis, Charles Thialy. On a l'impression qu'il aborde une nouvelle approche, plus humble. Est-ce que cette rédemption de Conor, vous y croyez ou c'est de la communication ?
4: Là, je pense qu'il y a un peu de communication. Là, il fait quand même une très belle analyse, parce que c'est vrai que c'est depuis le combat contre Floyd Mayweather, il est hyper lucide, je trouve. C'est rare de le voir comme ça, parce qu'il était plutôt dans le déni jusqu'à maintenant, jusqu'à il y a peu. Et là, on a l'impression qu'il y a quelque chose qui a changé. Alors, il y a effectivement eu la condamnation à Dublin, qui, à mon avis, lui a fait très mal. Et il a dû se dire, bon, maintenant, c'est soit je prends un chemin, soit je prends l'autre. Je reste quand même sur cette interrogation, c'est concernant son physique. Il a pas combattu depuis 5 ans. Ça, j'allais dire, cette remise en question, il l'a faite il y a un an. Est-ce qu'il peut arriver ce soir face à un combattant qui, lui, est actif sur ces 4 dernières années et venir le battre? Ça, franchement, j'y crois pas trop.
9: Moi, c'est même pas son physique, parce qu'en fait, on dit souvent que l'un des pires ennemis du combattant, c'est ce qu'on appelle la rouille des rings. C'est-à-dire ce moment où, quand vous ne combattez pas, finalement, votre esprit, lui, s'habitue à ce que vous ne combattiez pas et vous retrouvez au moment de combattre une espèce de stress que vous n'aviez pas parce que vous étiez expérimenté. Et ça, c'est quelque chose qui va beaucoup le pénaliser, je pense, se retrouver avec 5 ans d'arrêt, faire un combat pour lequel il sera très attendu.
15: Et on va revenir évidemment sur la forme physique de Conor McGregor et revenir aussi sur ce qu'il a apporté au MMA et à l'UFC en l'occurrence. Avant cela, un peu de musique, vous en avez l'habitude, chers auditeurs, dans Mondial Sport. On va écouter Campeones de Cypress Hill et Mellow Man Ice.

0: Retour en direct sur RFI Mondial Sport, spécial UFC et Conor McGregor avec Alexandra Tekena, Xavier Foupapocam et Charles Thialier en studio qui m'accompagne. J'ai envie de vous demander un petit peu pêle-mêle votre moment préféré de Conor McGregor à l'UFC. Alexandra, pour commencer.
1: J'avoue que mon moment préféré, en fait, c'est le McGregor strut. On va dire la marche de Conor McGregor qui est...
2: Sa démarche
1: incroyable qu'on pourrait reconnaître. On pourrait voir son ombre et le reconnaître.
2: Il y a tellement d'enfants qui l'ont
1: copié
2: dans les cours de récréation, même en France.
1: Exactement. Hein. Que ça soit les combattants ou même dans la pop culture. Enfin, si ma mère connaît la marche de McGregor, je pense que ça a un peu touché toute la culture, quoi, un peu tout le monde. Et en fait, on sait que quand on le voit arriver. Avec cette démarche-là, qu'il est prêt à en découdre avec sa fameuse musique, ça donne les émotions, ça donne les frissons, et enfin, on va le retrouver.
0: Charles, votre moment préféré ?
3: Mais je crois que c'est le premier combat où, quand il gagne, il prend le micro et il dit « j'ai gagné 60 000 euros » et il est comme un fou. Et aujourd'hui, il a, on en parlait, je crois plus de 100 millions sur le compte en banque, donc on voit tout ce qu'il a gravi.
2: C'est clair.
3: Et il était, à cette époque-là, il était, voilà, le MMA, lui, a servi d'ascenseur social. Il avait rien
2: sans
3: ça. Mais pas
2: que ça, on parlait d'un mec qui dormait dans sa voiture avec sa nana en disant « Oui, tu vas voir, on va y arriver et tout, continue à me faire à manger. Moi, je m'entraîne, on va y arriver. » Donc oui, le gars, il passe de rien, voire moins que rien, à tout. Donc forcément, il pète les plombs.
0: Et vous, votre moment préféré, je suis sûr que c'est un combat.
2: Évidemment que c'est un combat. Moi, mon moment préféré, et je l'ai encore là, parce que je l'ai vécu donc en direct. Pour le coup, on était en studio. À l'époque, je commentais pour RMC Sport avec mon copain Antoine Simon, que je salue d'ailleurs. Et en fait, c'est ce combat contre José Aldo. Ils ont passé 2 ans à s'invectiver, à s'insulter. Puis ensuite, il y a un tel qui se blesse. Ah, j'ai mal ici, machin, j'ai piscine. Pendant 2 ans, le combat n'a jamais eu lieu. Par contre, ils se sont insultés et invectivés dans tous les sens. Et au bout de 2 ans, il affronte un José Aldo qui sort de 9 ans d'invincibilité, qui est champion et qui a battu toute la caté aller-retour, qui n'a jamais été mis KO et qui n'a pas perdu depuis des années. Et il le met KO en 10 secondes. J'étais à l'antenne, on n'a même pas eu le temps de parler avec Antoine et on avait le souffle coupé tellement c'était un moment fort.
0: C'est vrai que c'est un des plus grands combats de l'UFC. L'autre point fort de Conor McGregor, en plus d'être très bon dans la cage, c'est évidemment ce qu'il fait avant les combats, ce qu'on appelle le trash talk et toutes ces phrases qui rentrent dans la tête de l'adversaire. On vous a fait un petit florilège des trash talk de Conor McGregor.
4: Just please show up December 12th. So I don't want to scare him anymore. He's petrified. He went running before. So now I'm going to take the opposite approach. Cuddle him. Look after him. Whisper sweet nothings. Tell him it's going to be all right. It will be over quick. And hopefully get him into that office on December 12th. And then end his career.
5: Right here, the hardest hitting 145 pound. The real hardest hitting 145er right here. This guy TKOs people. When I knock people out, they don't move. They're not. Who the is that guy? Who the is that? You know damn well who I am. Who the is that? Damn. Oh my god.
6: You're in that loading dock, you have a doll in your hand. What's going on?
4: I just thank the Lord Jesus Christ. That man had not got the balls to step foot off that bus, because trust me, or that the bus door did not open, because if that bus door had have opened, this man would be dead right now. He would be in a box, and I would be in a cell, and we would not have this great fight ahead of us.
7: I run New York. I run this whole shit. And Mystic Mac predicts I'm gonna KO you inside 1 round.
8: I've spent a lot of time, Joe, slating everybody in the company. Backstage, I'm starting fights off everybody. I've ridiculed everyone on the roster. I just want to say from the bottom of my heart, I'd like to take this chance to apologize to absolutely nobody. The double check.
0: Le trash talking rapidement, Xavier Foupapocam. Est-ce qu'on peut dire qu'il en est? Alors il n'en est pas l'inventaire, mais c'est peut-être celui qui a démocratisé cette pratique de rentrer dans la tête de son adversaire avant le combat.
2: Alors oui, mon cher Sofiane, parce que moi je ne suis pas, sauf que moi je ne suis pas la bonne personne, hein, le bon avocat, puisque je déteste le trash talking. J'ai même toujours milité contre le trash talking, peut-être moins que contre le dopage. Donc oui, mais effectivement oui, il est en tout cas une des personnes qui s'est illustrée grâce à ce talent qu'il a pour rebondir, pour créer, trouver, pour même improviser et toujours avoir la punchline. C'est aussi ça que les gens qui viennent voir Conor McGregor recherchent. C'est comme l'a dit Alex, le combattant qu'on veut voir gagner ou perdre, mais qu'on veut voir parce qu'il doit venir s'illustrer et divertir.
0: Conor McGregor qui affronte l'américain Max Holloway en combat principal de cette UFC 329. Mais avant d'analyser plus précisément ce combat, on va faire place, vous le savez, chers auditeurs, à l'actualité la plus actuelle.
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0: Et on prend la direction des États-Unis, un point actu spécial. Coupe du Monde, deux envoyés spéciaux pour les deux derniers quarts de finale de ce Mondial 2026. On va commencer dans l'ordre. On va aller retrouver en direct de Miami celui qui va commenter le troisième quart de finale de ce Mondial, Angleterre-Norvège. Eric Mamrut est avec nous. Bonjour Eric.
10: Bonjour Sofiane, bonjour tout le monde.
0: J'espère que vous allez bien de l'autre côté de l'Atlantique. Angleterre-Norvège, un match assez indécis, mais surtout le choc, Eric Mamrut, entre deux des meilleurs buteurs du monde, Erling Haaland d'un côté, le Norvégien, face à Mister Harry Kane, l'Anglais.
10: Oui, dans la cage du stade de Miami, on aura effectivement deux monstres du football. Bon, ils jouent avec les pieds, avec le ballon. Ils font des merveilles depuis le début de cette Coupe du Monde. 7 buts pour Erling Haaland, 6 pour Harry Kane. C'est vrai que ce sera le match dans le match. Et effectivement, c'est entre ces deux équipes. Bon, c'est vrai que côté anglais, il y a beaucoup plus d'expérience que du côté norvégien. La Norvège qui découvre un quart de finale de Coupe du Monde, mais leur fraîcheur, leur enthousiasme, leur victoire en huitième contre le Brésil leur donne de l'allant et ils se disent que rien n'est impossible face à des Anglais qui auront toute la pression sur leurs épaules, qui évidemment doivent assumer leur statut. Donc l'efficacité fera sans doute la différence, et donc il dit efficacité, dit Haaland et Kane, même si côté anglais il y a d'autres joueurs qui peuvent marquer, notamment Jude Bellingham qui a déjà marqué 4 fois. Donc c'est un combat, on va dire, qui promet des étincelles. En tout cas, ça donne envie de voir ce match.
0: Et on le suivra, on le scrutera en direct sur RFI ce soir. Eric Mamrut, rapidement sur les conditions météorologiques, où en est-on sur cette possibilité de report de ce match de peut-être une heure ou deux? Est-ce que c'est encore d'actualité?
10: Je ne pense pas. J'ai regardé tous mes sites météo sur mon téléphone. Il faut les croiser parce que souvent ils sont pas d'accord les uns avec les autres. Mais on a eu un orage cette nuit. Ça a vraiment là les éclairs, une grosse pluie. Donc là effectivement, là c'est bien tombé, mais je vois pas de prévision défavorable pour ce soir. Alors allez savoir, un petit éclair qui se perd dans le rayon de 30 km et ça y est, ça oblige de reporter au moins d'une demi-heure. Mais bon, moi je reste plutôt confiant.
0: Et ben ça veut dire qu'on va vous retrouver à 21h temps universel, mon cher Eric Mamrut, au commentaire de cet alléchant Angleterre-Norvège. Merci à vous et bon match. Celui qui va vous succéder, c'est celui qui va commenter le match qui suit à 1h temps universel, Argentine-Suisse, en direct de Kansas City. Frédéric Suto, bonjour Frédéric.
11: Bonjour Sofiane, bonjour tout le monde.
0: Alors on disait que l'Angleterre avait un peu plus d'expérience que la Norvège. Que dire de l'Argentine face à la Suisse? Alors certes, le parcours des Argentins est un peu cabossé dans cette Coupe du Monde, mais l'Albi Céleste part évidemment favorite face à la Nati, face aux Suisses.
11: Ah ben, ce serait difficile effectivement d'inverser les rôles, même si c'est miracle sur miracle, hein, depuis la fin du premier tour pour les Argentins, 16e de finale contre le Cap-Vert, qui était revenu deux fois au score, et c'était vraiment à quelques minutes de la fin du match que les Argentins avaient fini par trouver la faille définitive de troisième but. Et puis face à l'Égypte, l'Argentine menait 2 à 0 alors qu'il reste 20 minutes et là tout le monde se dit bon bah c'est terminé hein, les vieux grognards, les Argentins champions du monde, là ils vont bel et bien tomber les armes à la main et puis bah non, ils sont revenus une fois de plus avec toujours ce diable de Léo Messi et bah il sera là Léo Messi forcément, donc tant qu'il est sur la pelouse, il y a de la magie dans l'air et c'est vrai qu'on a quand même du mal, Sofiane, à imaginer cette équipe de Suisse très valeureuse, très courageuse, qui a sorti la Colombie au tir au but au tour précédent, être en mesure de faire tomber l'Argentine. On ne sait jamais en football, mais ces Argentins, ils sont portés par quelque chose, un peu à l'image de l'équipe de France, même si ça semble plus facile pour les Français. Et là, en plus, vous avez toute la communauté argentine. Le stade sera aux trois quarts aux couleurs de l'Albi Celeste hein, cet après-midi.
12: Et bien ça promet une sacrée ambiance et un sacré match à suivre avec vous aux commentaires de cette Argentine-Suisse. Coup d'envoi 1h, temps universel. Merci beaucoup Frédéric Suto et bon match à vous.

0: He doesn't know what's coming. So the crowd responding here down the stretch. Conor McGregor with a dominant performance here tonight in Boston against Max Holloway.
1: The winner by unanimous decision, the notorious Conor McGregor.
2: Alors, premier affrontement à mise en lumière de talent générationnel. C'était le 17 août 2013. L'Irlandais avait dominé son adversaire pour s'imposer par décision unanime et débuter son irrésistible ascension. Une autre époque, une autre catégorie de poids et une toute autre histoire. Quand McGregor a sombré, Holloway s'est affirmé pour devenir l'un des piliers de l'UFC. Alexandra Tekena, Max Holloway par grandissime favori de ce combat, ou il est plus équilibré que prévu selon vous?
3: Je pense en fait que déjà la catégorie de poids va jouer énormément.
2: Le combat, j'ai moins de 77 kilos.
3: Exactement, c'est une première pour Holloway. On sent que McGregor est plus préparé. La dernière fois, il n'était pas à son top physiquement, je pense, dans cette catégorie-là.
4: Il est plus balèze, surtout, ouais. Il est plus épais, plus préparé, je sais pas. Mais...
3: Et puis aussi, il y a le facteur activité contre quelqu'un qui a été préservé, ouais, en fait. Parce que, mine de rien, Holloway a beaucoup combattu, il a été très actif. Qui dit très actif dit beaucoup de coups qui ont été pris, beaucoup de dégâts avec des adversaires qui sont quand même assez, on va dire, percutants. Mais on ne sait pas en fait ce qu'on va retrouver dans la cage, comment ça va se jouer, sachant qu'il y avait eu beaucoup de luttes. Il y avait eu beaucoup de luttes. Est-ce que ça va rester debout? Est-ce que, entre guillemets, on va dire ça va se taper? Ou est-ce que ça va aller au sol?
4: C'est quoi un truc, moi, qui me ferait rêver? Pourtant, à la base, c'est un style que je déteste. C'est que dès le début du combat, Max Holloway, il le convoque comme ça au centre de l'octogone. Et qu'ils échangent. Ça, ce serait génial.
5: Vous rêvez beaucoup.
4: Ça, ce serait beau.
5: Mais c'est beau d'être rêveur. Il faut des rêveurs dans ce monde. Charles Thialier, Xavier Foupa-Pocam le disait avant notre interlude sur la Coupe du Monde. Cette rouille de la cage, le fait que Conor McGregor a disparu des radars, et c'est vraiment disparu des radars. Il a même plongé sous l'eau pendant 5 ans. On le rappelle, blessure à la jambe, une terrible blessure, terrible facture après sa défaite face à Dustin Poirier. Voilà, l'expérience de la cage, c'est aussi combattre de manière récurrente. Max Holloway fait partie des combattants qui ont le plus de combats consécutifs à l'UFC. Ça va se faire ressentir finalement, ce manque de cage.
6: Moi je pense, et c'est pour ça que je te disais tout à l'heure, pour moi ce combat c'est que des points d'interrogation, parce qu'on sait pas quel Conor McGregor on va avoir ce soir. Alors j'avais l'impression qu'il était assez affûté, assez en forme, même mentalement en conférence de presse, il essaie de lui rentrer un petit peu dans la tête.
2: Il fait du Conor,
6: mais ensuite une fois dans la cage, j'en suis pas certain. Et pour moi, sa seule chance de gagner, c'est de le finir tôt. Je pense que plus le combat va durer, moins il aura de chance.
2: Plus l'expérience va primer. Voilà. Conor McGregor, on l'a interrogé évidemment en conférence de presse sur son adversaire. Alors, je crois que Conor McGregor, il est pas tout à fait d'accord avec vous. Je pense qu'il se voit remporter le combat.
7: I can destroy Max inside 10 seconds.
8: Je peux détruire Max Holloway en 10 secondes. J'ai des KO infligés en 3 secondes dans ma carrière. J'ai battu plusieurs combattants du Hall of Fame de l'UFC. Je les ai détruits. Et tout ça en moins d'une minute. Et je peux ajouter Holloway sur cette liste. Cependant, ne vous méprenez pas. Si on va en eau profonde, il va avoir de gros problèmes. Il va être gravement commotionné.
2: Les eaux profondes, Xavier Foupa-Pocam, je ne les ai pas, mais j'ai des combattants en face de moi qui ont dû les connaître, oui. Les eaux profondes, que ce soit en sparring et surtout, j'imagine, en combat. Xavier Foupa-Pocam, on va faire un peu de MMA fiction, on parle de foot fiction, faisons du MMA fiction. Conor McGregor, aussi surprenant que cela puisse paraître, s'impose avec un combat magnifique face à Max Holloway. Qu'est-ce qui se passe après pour Conor McGregor?
4: Excellente question. Est-ce que ce serait pas justement la bonne victoire, le bon combat, le bon moment pour raccrocher définitivement les gants sur quelque chose de positif? Moi, honnêtement, pour le combat de ce soir, je suis assez inquiet sur le résultat concernant Conor McGregor. Comme on l'a dit, pour les raisons qu'on a évoquées tout à l'heure, une fois de plus, Max Holloway, pour lui, c'est une autre journée de travail, une autre journée au bureau,
2: c'est
4: comme
2: un combat
4: les
2: de
4: Américains.
2: Plus.
4: Another day at the office. Là où Conor McGregor, lui, ça fait 5 ans qu'il doit retrouver ses nouvelles sensations. Max Holloway, effectivement, il est plus entamé que Conor. Il a beaucoup combattu ces derniers temps, il a pris des coups. Mais
2: il reste sur 2 défaites sur les 3 derniers combats, Max Holloway.
4: Oui, pour rappel. Et en plus de ça, on a un Conor McGregor finalement qui a pris du poids, a changé de morphologie quasiment, et donc il a adapté son style en conséquence. On a connu le Conor qui se déplaçait énormément, qui était un excellent contreur, qui avait un excellent coup d'œil, qui allait très vite. Aujourd'hui,

0: On a un Connor qui, plus souvent, est à plat sur les appuis, qui veut frapper fort, qui veut mettre KO alors que ce n'est pas un puncher. J'ai peur que Max Holloway soit encore trop rapide et trop mobile pour lui, et ça risque d'être compliqué.
1: Il y a aussi une chose dont on n'a pas parlé, en fait, c'est le retour de blessure. Parce qu'il a pris quand même une sacrée blessure au niveau de la jambe, terrible blessure, et on ne sait pas en fait dans quel état physique il est. Bon, même s'il a eu, je pense, de l'aide chimique pour revenir.
0: Je te confirme,
2: je crois que ça a même été affirmé.
0: C'est oui, c'est même devenu une addiction, donc oui, s'il l'a eu.
1: Mais on avait justement un Conor McGregor très mobile, comme tu le disais. Mais quand la jambe a été cassée en deux et de cette manière-là, est-ce qu'il va avoir envie d'envoyer ses kicks? Est-ce qu'il va être
0: Complètement.
1: en mesure de bouger?
3: Alexandra Calais, vous êtes combattante, vous pouvez donc visualiser ce que va vivre Conor McGregor face à un Max Holloway qui va, dans tous les cas, lui mettre la pression pour gagner ce combat. Ce serait quoi la bonne stratégie pour Conor McGregor, pour en tout cas essayer de au moins faire durer le combat et peut-être l'emporter soit par KO, soit par décision?
1: Contre un Max Holloway, c'est quand même assez compliqué,
3: Ah
1: hein,
3: bah c'est
1: parce qu'il
3: quasiment ce qui se fait de mieux à l'UFC.
1: il faut lui mettre la main dessus déjà à Holloway. Ça va pas être le même, la même dynamique ou le même résultat que ce premier combat où il s'était fait le genou. Il avait combattu avec le genou blessé, il s'était fait mal pendant le combat. Donc honnêtement, je vous avoue que je suis assez curieuse sur l'issue de ce combat. C'est vraiment, comme le disait Charles, une continuité de points d'interrogation. Il n'y aura que ce
3: Donc même sur
1: soir.
3: ce qu'on appelle le game plan, sur la stratégie de combat, même vous, Xavier Foppa-Pocam, c'est difficile de savoir comment Connor peut aborder ce
0: Oui,
3: combat.
0: c'est compliqué parce qu'à la base, déjà, ils ont deux styles qui se rapprochent tout de même. En plus, on a Max Holloway qui est extrêmement polyvalent, qui est capable de boxer, capable de lutter, qui est capable d'amener au sol, qui sait tout faire. Alors oui, il est plus dans sa première jeunesse, mais il sait encore tout faire face à un Connor, comme elle l'a dit Alexandra, qui va en plus forcément développer des appréhensions par rapport à cette jambe qui a été cassée. Je rappelle, elle a été cassée complètement, hein. C'est-à-dire
3: Ah
0: que
3: oui.
0: même
3: Les
0: pour
3: images
0: bloquer
3: sont
0: un low
3: terribles.
0: kick, je vois pas comment tu peux mettre ta jambe dans l'opposition quand tu sais qu'elle a pu se briser. Donc ça va être très compliqué pour lui. Je sais pas, peut-être chercher de la boxe, chercher à cadrer Max Holloway et à le mettre KO debout à condition de l'enfermer dans un coin d'une cage qui sera forcément obtus. Peut-être la solution, ou alors mystifier Max Holloway en faisant semblant de vouloir boxer, puis en l'amenant au sol, en modifiant complètement son style dans un logiciel que personne ne connaît. Mais j'en doute, franchement j'en doute.
3: On va évidemment, on sera curieux de voir la stratégie. On parlait de ce rapport de force déséquilibré en faveur de Max Holloway, mais à entendre le combattant américain, il ne faut surtout pas, mais surtout pas, sous-estimer Conor McGregor. C'est complètement dingue. Beaucoup de gens et de fans enterrent déjà Conor. Beaucoup de gens avaient aussi enterré Justin Gaethje. Mais là, c'est différent. Ce type a de l'argent à ne plus savoir quoi en faire. Il a plein de relations. Il revient après une grave blessure. Il aurait trouvé Dieu et ses enfants seront présents dans la salle. Il fait tout ce qu'il faut pour être au niveau. Je me prépare donc à affronter le Conor McGregor le plus dangereux qu'on ait jamais vu. Personne ne dira le contraire. Parce qu'une fois qu'on commence à sous-estimer les gens, ça ne se passe pas très bien pour soi.
4: Once you start overlooking people, things don't go too well for you.
3: Max Holloway en mode langue de bois, évidemment, avant de.
0: Il n'y a que la dernière phrase qui est juste.
3: Évidemment.
0: Effectivement, il faut sous-estimer personne. Tout le reste, par contre.
3: Il faut savoir vendre des combats. Charles Tialier, pourquoi en juillet 2026, ça peut encore être intéressant de voir s'affronter Max Holloway et Conor McGregor?
2: Pour les audiences TV, je pense. Mais au niveau du sport, très honnêtement, je donne pas beaucoup de chance à Conor McGregor ce soir. Alors je peux me tromper, mais je pense que Holloway. Et là justement, j'ai l'impression quand on l'entend, il a trop d'expérience, il est trop malin. Je pense qu'il sera capable de lire ce que Conor va essayer de lui proposer ce soir. Il est en activité, Conor ne l'est plus depuis 5 ans. Très honnêtement, je le vois grand, grand favori, même s'il semble s'en cacher un petit peu là dans cette conférence de presse.
3: Donc je vois un petit peu de pessimisme autour de la table sur les chances, en tout cas, de Conor McGregor de s'imposer face au tsunami Max Holloway, lui, originaire d'Hawaï. Il y a un autre combat sur cette carte-là, d'un Français. On va en parler juste avant de la musique finale d'Ali Kiba.

Mondial Sport, toujours en direct sur RFI, l'UFC à la une de cette émission. Conor McGregor contre Max Holloway, le main event, ce qu'on appelle le combat principal de cette UFC 329. Et juste avant, il y a un autre combat, peut-être encore plus intéressant sportivement, et il va voir s'affronter un Anglais face à un Français, Benoît Saint-Denis.

on est tous humains, donc tout le monde peut être battu et battre son adversaire. C'est ce qui rend ce sport excitant et je suis excité quoi qu'il arrive par mon opposition et je suis prêt au combat.

0: Ouais, bah oui.
1: Les meilleurs bourses au monde.
0: Ouais.
1: Ouais. Tu te rends compte de ce que c'est?
2: Toi, t'es en train de critiquer un mec qui est très fort.
3: Benoît Saint-Denis, le God of War, qui affronte le Britannique Paddy Pimblett. On est chez les moins de 70 kilos, ce qu'on peut appeler la catégorie reine, en tout cas du côté de l'UFC. Une victoire et le combat pour cette fameuse ceinture deviendra quasi inéluctable. Un petit tour de table assez rapide sur ce combat spectaculaire, je pense qu'il s'annonce. Il va y avoir un chaos ce soir.
4: Ah oui, il y a des chances que le combat n'aille pas à son terme. En tout cas, on aura deux garçons très engagés. Un Paddy Pimblett qui revient d'une défaite dans laquelle il a laissé beaucoup de plumes, mais il a vendu chèrement sa peau. Et un Benoît Saint-Denis qui est sur une très belle ascension. Après, lui-même avait reconnu des revers et qui va vouloir continuer, comme vous l'avez dit, à aller chercher cette ceinture.
3: Alexandra.
5: Ah bah très très heureuse de retrouver notre Benoît national, et qui n'aime pas un bon crunch, un bon France-Angleterre, nos meilleurs ennemis. Bon après j'avoue que je suis franco-britannique, donc je suis un peu
3: biaisé. Donc il y a un petit conflit interne quand même.
5: Ah, très léger.
3: Alors vous êtes plus BSD ou pas Paddy Pimblett dans la nuit?
5: Je suis totalement BSD, okay. Et en plus je connais un peu Benoît. C'est vraiment un beau représentant de notre sport et aussi de la France. Et c'est une fierté que de voir en fait un Français à un si haut niveau et performer en fait comme il le fait.
3: Et dans c'est la catégorie, je le répète, la plus
5: dans
3: compliquée
5: une catégorie à l'UFC. Ouais. C'est le show, c'est du chaos, c'est aussi le micro.
4: De l'engagement,
5: enfin total. Il est très, comment dire, il nous donne en fait ce qu'on veut voir dans le MMA. Et ce qu'on veut voir, c'est du chaos, et j'ai envie de dire du chaos avec un S à la fin.
3: Charles, c'est même pas le réveil là, on est devant, il y a pas besoin de réveil, on est calé devant la télé.
6: C'est beaucoup plus que celui de McGregor par exemple, parce que les deux sont en forme, les deux ont quelque chose à aller chercher, ces deux combattants très mobiles, très très beaux à voir, je trouve. Et donc celui-ci, je l'attends avec beaucoup plus d'impatience que le McGregor Holloway, qui je pense va peut-être nous décevoir un petit peu.
3: Benoît Saint-Denis a donné une interview à RFI. Johan Lecauze, et vous imaginez bien Benoît Saint-Denis, très ambitieux avant d'affronter Paddy Pimblett.

0: faut méfier parce qu'il est très opportuniste et il a un sol dangereux. Donc il faut être vigilant, il faut être intelligent, vigilant et déterminé dans ses actions à aller chercher les bons choix.
1: J'ai l'impression que c'est un domaine où tu peux le dominer quand même malgré ça.
0: Oui, bien sûr, je pense que c'est ça fait partie de mes points forts également. Donc c'est une opposition de style, bien entendu, mais c'est un domaine où on est tous les deux compétents.
1: Comment tu perçois ce combat pour ta carrière? J'ai un peu l'impression que ça peut être ambivalent. Il y a à la fois ce côté où clairement une victoire ça pourrait te mettre dans la discussion en tant que prochain contender. Et pourtant à la fois, Paddy, on n'a pas l'impression que c'est un monstre de la KT, en tout cas pas encore. Comment toi tu situes un peu ce combat dans ta carrière? Comment tu le vois?
0: C'est le dernier à avoir combattu pour la ceinture en dehors de Justin. Hein. Ils se sont affrontés pour le titre intérim il n'y a pas si longtemps. Il a fait quand même un bon combat contre Justin Gaethje, qui a terminé Yatoporia par la suite. Donc clairement, c'est un très gros fight hein. Pour lui comme pour moi. Donc le vainqueur de ce combat aura sûrement des belles opportunités derrière. Maintenant, il faut je regarde pas vers l'avant, je regarde déjà ce que j'ai en face. Et mon objectif, c'est vraiment de faire la meilleure performance possible le samedi soir.
1: Parce que la dernière fois que tu as combattu à cette hauteur-là, en termes de classement, au moins dans la KT, c'était contre Poirier. Est-ce que tu as l'impression que Poirier, c'était quand même un combattant d'un autre calibre, ou tu considères que Pimblett, c'est à peu près du même niveau?
0: Non, pas forcément. Je pense que c'était très solide aussi. Après, j'ai combattu dans d'autres dispositions à un autre moment dans ma carrière. Mais clairement, c'est un grand combattant, Pimblett. Le mec, il est combattant pro depuis qu'il a 16, 17 ou 18 ans, un peu comme Poirier d'ailleurs. Donc c'est un mec qui a beaucoup d'expérience, qui a fait beaucoup de 5 rounds, qui a fait des 3 rounds, qui a fait des grosses guerres, qui dans l'ensemble a quand même une très belle carrière à l'UFC. Donc je le respecte totalement et j'ai hâte de prouver que je suis meilleur que lui à la fin du combat.
1: Et toi-même, aujourd'hui, où est-ce que tu te situes en termes de niveau MMA pur dans la KT des lightweight? Est-ce que tu considères que les rankings que tu as aujourd'hui, ils te situent plutôt bien? Ou est-ce que les gars qui sont au-dessus de toi, tu considères clairement qu'ils sont prenables et que t'as encore une grosse marge pour aller grimper?
0: Mon objectif, c'est de devenir champion, hein, comme tout lightweight qui se mérite. Donc, je suis là où je suis aujourd'hui et mon but, c'est de continuer à gagner pour monter et prendre cette ceinture. Donc, clairement, le ranking, il reflète juste à un moment donné dans ta carrière.
2: Benoît Saint-Denis qui a donné une interview exclusive à RFI et à Johan Lecause. Concrètement, autour du plateau, qui a le plus à perdre dans la nuit? Qui craint le plus la défaite? Est-ce que Benoît Saint-Denis, en cas de défaite, peut dire adieu au titre? À l'inverse, un Paddy Pimblett, c'est peut-être sa dernière chance d'accéder aux plus hautes places du classement?
3: Ouais, moi je dirais un Paddy Pimblett, effectivement, parce qu'en plus on sait qu'enchaîner deux rouges d'affilée, c'est jamais une bonne nouvelle à l'UFC. Ça remet beaucoup de choses en question, ça fait dégringoler dans les classements. Donc oui, il a à perdre, mais bon, il avait intérêt à combattre et à essayer d'essuyer effectivement la tâche de son dernier combat.
2: Oui, un dernier combat pour une ceinture intérimaire. Justin Gaethje, il l'a tenu sur 5 rounds. Ilia Topuria, qui était quand même vu comme la nouvelle sensation, a perdu face à Justin Gaethje. Alexandra Tekena, Charles Tellier parlait d'intérêt sportif plus important sur ce combat-là, mais on a l'impression, stylistiquement parlant, si je peux m'exprimer ainsi, que Benoît Saint-Denis semble avoir les cartes pour contrer le jeu de Paddy Pimblett.
4: Pour moi, Benoît et Paddy ont à peu près le même jeu, on va dire. Ça va être un affrontement de deux combattants très engagés, de la folie contre l'animal qui est Benoît. Comme il dit, j'ai sorti l'animal dans la cage. Ce sont vraiment deux combattants qui combattent à l'instinct. Je dirais que Benoît est quand même un peu plus intelligent sur sa manière de combattre, mais on n'est pas à l'abri.
3: Il a évolué.
4: On n'est pas à
2: l'abri. Le Benoît de 2026. Il y a eu plusieurs étapes dans sa carrière.
4: Mais oui, ce sont deux styles qu'on adore voir et c'est rare de pouvoir avoir ces deux personnes qui ont se rencontré, en fait. Deux combattants qui donnent tout et parfois qui laissent un peu le cerveau à la maison. Mais là, c'est plus le cas, je dirais, pour Benoît. J'ai hâte de voir ce qu'il va donner face à Paddy.
2: Charles Tialier, on le disait en préambule, Benoît Saint-Denis favori sur ce combat. En cas de victoire, il aura donc battu l'ancien challenger pour la ceinture intérimaire, mais ça restait un challenger pour le titre suprême. C'est tout droit derrière. Il doit nécessairement combattre quelqu'un du haut du panier, du top 3, top 4 de la catégorie.
5: Ah bah oui, et puis là, il est sur un super enchaînement. En plus, je crois qu'il est sur 4-4 combats gagnés de suite. Justement, c'est pour ça, pour revenir à ta question de tout à l'heure, je pense que quand même... Oui, exactement. Mais je pense qu'il a quand même Il a une petite pression ce soir parce qu'il est sur une vraie belle série et comme tu dis, bah, il y a potentiellement une ceinture à aller chercher sur son prochain combat. Donc c'est très très important pour lui, il va y avoir une grosse pression.
2: La pression, il sait la gérer pour terminer l'émission. Xavier Foppa-Pocam, vous avez dû aussi, vous, gérer la pression de la cage. L'événement à Las Vegas, dans une grosse salle, ce sera la première fois, en tout cas dans cette salle-là, à Las Vegas, pour Benoît Saint-Denis. Il affronte quelqu'un qui est très fantasque, qui lui ressemble stylistiquement. Il y a beaucoup de pression sur ce combat-là.
3: Ah oui, c'est clair. Il va devoir trouver la solution. Il va devoir aussi, je pense... combattre contre lui-même, combattre ses instincts. Comme l'a dit tout à l'heure Alexandra, aujourd'hui il est il combat plus intelligemment qu'avant. C'est-à-dire qu'il essaie de poser sa stratégie, son game plan. Il évite de répondre à son envie de se jeter sur son adversaire. Donc là, une fois de plus, il va devoir être calculateur, préparer son combat, préparer ses offensives et défaire un Paddy Pimblett qui va être aussi bon que lui au sol, qui va pas forcément le craindre en lutte. Et je pense que véritablement la différence dans ce combat-là va se faire debout, là où finalement les deux combattants ont pu présenter par le passé des lacunes.
2: Oui, des gardes peut-être mal placés. Pronostic très très rapide, il nous reste 30 secondes. Victoire de Benoît Saint-Denis pour
3: vous. Ouais, pour moi victoire de Benoît Saint-Denis avant la limite, certainement par KO sur un gros crochet ou alors
2: vous avez le scénario. Xavier Foppa-Pocam, c'est le résultat et le scénario, c'est ça qu'on est. Alexandra Tekena, pour vous.
4: Eh ben vous savez quoi, moi je verrais bien une décision mais une guerre entre les deux. Du début à la fin de l'action, beaucoup de
2: donc,
4: dégâts.
2: Donc 3 rounds engagés, une décision.
4: Exactement. Pour Benoît. Et je vous avoue que j'aimerais bien que ça soit le cas parce que j'ai envie de voir ça le plus longtemps possible.
5: Je pense un peu pareil. Je pense que ça va être long et que Benoît va finir par gagner sur décision.
2: Eh ben, on a hâte de voir ça. En tout cas, Mondial Sport, c'est fini pour aujourd'hui. On va se retrouver dès demain pour l'émission traditionnelle spéciale Coupe du Monde. Merci Alexandra Tekena, merci Xavier Foppa-Pocam, merci Charles Thialier d'avoir participé au débat. Je salue Claude Battista à la réalisation. Assetou Samaké m'a aidé à préparer cette émission. Excellente soirée à toutes et à tous à l'écoute de la Radio du Monde. Bye bye.
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0: RFI, bonjour, 17h en temps universel, bonsoir, 19h dans la Tour Eiffel déjà fermée à Paris.
1: Nicolas Brousse.
0: Le chef du gouvernement espagnol modifie son agenda pour se rendre lundi dans la région de Los Gallardos, ravagée par un incendie des plus meurtriers, 12 morts. Nous rejoindrons notre envoyé spécial sur place. Une délégation américaine est au Liban pour discuter du retrait israélien de zones pilotes du sud du pays, partiellement occupées par l'armée israélienne. Et puis football, dernier quart de finale du mondial, Angleterre, Norvège et Argentine, Suisse. Présentation de la première affiche en fin de journal. Le Premier ministre espagnol se rendra donc lundi dans le sud de l'Espagne, là où un incendie a fait au moins 12 morts et une vingtaine de disparus. Pedro Sanchez devait de toute façon se rendre en Andalousie, initialement à la frontière entre son pays et Gibraltar, à la veille de la signature officielle de l'accord entre le Royaume-Uni et l'Union européenne qui va faire disparaître la frontière physique entre ce confetti britannique et l'Espagne. Finalement, donc, direction Los Gallardos, où se trouve déjà notre envoyé spécial, Élise Gazanger.
2: À la sortie de Los Gallardos, des dizaines de véhicules sont sur le bas-côté.
3: J'attends qu'ils ouvrent la route pour accéder à ma maison parce que je suis évacué depuis jeudi soir.
2: Benito Navarro est l'un des 1400 habitants délogés à cause de l'incendie tragique qui a déjà coûté la vie à 12 personnes. Par chance, son ami José Castaño l'a recueilli chez lui dans ce village voisin.
3: Quand le feu s'est approché de là, juste ici, si près, j'ai eu peur et un sentiment de grande impuissance parce que c'était vraiment l'horreur.
2: Domingo Campoy, lui, est venu pour sa mère qu'il a évacuée in extremis jeudi dans la précipitation.
4: Ils m'ont dit que je pourrais y aller uniquement accompagné par la police municipale pour récupérer les médicaments de ma mère. Ils ne me laisseront même pas voir si les chiens vont bien. Il faudra y aller, prendre les médicaments et repartir. Et je ne sais pas quand on pourra y retourner normalement.
2: Tandis que certains sont autorisés à récupérer l'indispensable ce samedi, sur le terrain, les pompiers continuent à lutter contre les flammes et la Guardia Civil à rechercher de potentielles nouvelles victimes. Élise Gazangel, Los Gallardos, RFI.
0: La France est également en proie aux flammes et aux fortes chaleurs, cocktail explosif, surtout si l'on y rajoute un peu d'humain. 32 personnes suspectées d'être à l'origine de départs de feu ont été interpellées, selon le ministère français de l'Intérieur, qui dénonce des comportements inacceptables, que les incendies soient déclenchés sciemment ou par inadvertance. La canicule qui oblige à s'adapter jusqu'au Tour de France cycliste. Le Tour raccourcit sa 9e étape demain. Les musées d'Orsay et du Louvre, ainsi que la Tour Eiffel, trois lieux touristiques parmi les plus visités de la capitale, ferme plus tôt ce week-end depuis 16h au lieu de minuit 45 pour la Dame de Fer par exemple. Horaire aménagé à cause des montées de température dans certaines zones qui ne garantissent plus le confort des visiteurs comme des agents, explique la direction du Louvre. Décision que n'a pas prise celle de la chaîne de magasins d'habillement Uniqlo. C'est l'une des raisons pour lesquelles les salariés ont fait grève, notamment dans les magasins à Paris. Ils dénoncent un manque d'installation qui affecte particulièrement les équipes de vente face à cette hausse de la chaleur. Au Nigeria, une quarantaine d'élèves et leurs professeurs retenus par un groupe armé ont été libérés par l'armée au terme d'une opération dans le sud-ouest du pays, peu habitué à ce type d'enlèvement. On y revient dans Afrique Soir, première édition à 20h30, heure de Paris. En attendant, une délégation américaine militaire est arrivée à Beyrouth pour entamer des réunions avec le commandement de l'armée libanaise. Discussion sur les mécanismes de mise en œuvre de la première zone pilote, ces zones du sud-Liban où l'armée israélienne doit se retirer pour permettre le déploiement de son homologue libanaise conformément à l'accord cadre conclu entre le Liban et Israël. Les détails avec à Beyrouth, Paul Radiffé.
5: Le forcing américain pour mettre en œuvre l'accord cadre signé le 26 juin à Washington intervient avant la reprise des négociations directes libano-israéliennes à Rome mercredi et jeudi prochain. Le Liban conditionne sa participation à ce 6e round de discussion au retrait israélien de 2 zones pilotes dans le sud du Liban. Le projet américain en discussion avec l'armée libanaise prévoit le retrait israélien de 5 localités situées au nord et au sud du fleuve Litani. Cependant, 2 de ces villages ne sont pas occupés par l'armée israélienne, ce qui revient à dire que le retrait concerne en réalité 3 localités seulement. L'armée libanaise ne partage pas l'enthousiasme du président Joseph Aoun et du premier ministre Nawaf Salam pour le projet des zones pilotes au nord du fleuve Litani, car cela risque de la mettre en confrontation directe avec les combattants du Hezbollah déployés face aux Israéliens. De plus, l'armée libanaise est réticente au sujet de la coordination avec les Israéliens sur la question du désarmement du Hezbollah. L'accord cadre est rejeté par un large éventail de forces politiques au Liban. En plus du Hezbollah, le président du Parlement Nabih Berri, le leader druze Walid Jumblat et le chef chrétien Jebram Bessil estiment que ce texte ne garantit pas le retrait israélien du Sud-Liban. Paul Khalife, Beyrouth, RFI.
0: L'Iran, de son côté, avertit ce samedi par son représentant aux Nations Unies qu'il ne se considérera plus tenu par l'accord avec les États-Unis en cas de nouvelles violations. Mais les médiateurs entre Téhéran et Washington tentaient ce samedi de remettre la diplomatie sur les rails après un nouvel accès de violence cette semaine sur le terrain, comme dans les mots autour du détroit d'Ormuz. Le chef de la diplomatie iranienne est arrivé à Oman pour discuter de l'accès à ce passage stratégique pour l'économie mondiale. Cuba a connu cette semaine deux coupures générales d'électricité en 5 jours. Miguel Díaz-Canel met directement en cause la politique américaine de sanctions contre l'île. Il accuse Washington de vouloir provoquer un soulèvement social en étouffant le pays. Il se souvient qu'il y a 5 ans, Cuba était secoué par des manifestations historiques d'une ampleur jamais vue depuis la révolution de 1959. Une contestation durement réprimée. Aujourd'hui, la grave crise économique que traverse le pays pousse à nouveau les Cubains à descendre dans la rue, même si le mouvement reste de moindre ampleur. Analyse de l'opposant historique Manuel Cuesta Morois, lui-même arrêté à de nombreuses reprises.
6: Les manifestations se multiplient dans tout le pays et deviennent plus régulières qu'auparavant. Depuis les grandes manifestations du 11 juillet 2021, la société cubaine s'est éveillée à elle-même, mais aussi face à l'État. Et aujourd'hui, elle ne laisse passer aucune occasion d'exprimer le profond malaise qu'elle traverse. Le pays est devenu une immense casserole dont le fond résonne à chaque fois que les gens la frappent pour protester contre l'État. C'est exactement ce qui se passe en ce moment. Hier encore, dans le quartier où j'habite, à Alamar, des manifestations ont eu lieu à plusieurs endroits. Les habitants ont protesté de 1000 manières différentes, notamment en tapant sur des casseroles. Désormais, ces actions se déroulent même en plein jour. Ainsi, ce qui n'était au départ qu'une expression forte, profonde et nécessaire du mécontentement social est en train de se transformer en une véritable conscience civique. Et cette prise de conscience progresse, elle nous conduit, je l'espère, vers ce que souhaitent tous les Cubains, une société ouverte, prospère et un pays meilleur.
0: Des propos recueillis par Harim Lippold. Football, les deux derniers quarts de finale du Mondial ont lieu ce soir et cette nuit. D'abord à Atlanta, une affiche inédite en Coupe du Monde entre l'Angleterre et la décidément surprenante équipe de Norvège. Une formation nordique pour la première fois présente à ce stade de la compétition et qui ne compte pas s'arrêter en si bon chemin. Envoyé spécial, Eric Mambrut.
7: Ici, le drakkar norvégien continuait à vaincre les éléments et à surprendre. Le Brésil de Neymar avalé, voici que se présente l'iceberg anglais pour le tout premier quart de finale de l'histoire de la Norvège. Et dire que les Vikings n'avaient plus disputé de mondial depuis 1998, le milieu de terrain Morten Sørsby.
8: Pour nous, c'est évidemment extraordinaire. Un rêve et une fierté d'écrire ainsi l'histoire du football norvégien. On connaissait notre potentiel car nous jouons ensemble depuis plusieurs années. Aujourd'hui, ils s'expriment enfin au plus haut niveau. Et nous sommes très heureux de pouvoir enfin montrer ce dont nous sommes capables. Il y a une vraie dynamique dans cette équipe et l'on espère maintenant continuer sur cette lancée et aller le plus loin possible.
7: Et pour espérer battre l'Angleterre, la Norvège comptera encore sur Erling Haaland, déjà 7 fois buteur dans la compétition. Un duel face aux Anglais forcément particulier pour le joueur de Manchester City, né à Leeds.
9: Pour moi, c'est évidemment un match très spécial parce que je joue en Angleterre et que je suis né là-bas. Je vais affronter certains de mes coéquipiers en club et d'autres joueurs que je connais très bien. Donc c'est une situation un peu bizarre. C'est un drôle de match et ça va être sympa. En tout cas, les Anglais en sont clairement les favoris. Donc je pense que vous pouvez mettre toute la pression sur eux.
7: La Norvège d'Erling Haaland à l'assaut de l'Angleterre du canonnier Harry Kane. Un choc qui s'annonce explosif. Eric Mambrut, Miami, RFI.
0: Choc à suivre en intégralité sur les antennes africaines d'RFI à partir de 21h TU, tout comme à 1h temps universel en direct de Kansas City, Argentine-Suisse. Les Argentins, certes, sont champions du monde en titre avec Lionel Messi, mais ils ne doivent pas pécher par excès de confiance. Les Suisses sont sur un nuage, ils n'ont pas perdu depuis le début de cette compétition. Et puis lui venait de disputer avec son équipe ce mondial 2026. Le milieu de terrain sud-africain Jayden Adams, 25 ans, est mort brutalement aujourd'hui. Son corps a été découvert dans une maison du centre-ville du Cap. La police étudie pour l'instant toutes les pistes. Merci d'écouter RFI. Tout de suite, on parle géopolitique.
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0: Bonsoir, bienvenue dans Géopolitique, que vous pouvez rattraper en podcast. Aujourd'hui, on parle du foot. Et oui, la finale de la Coupe du Monde, c'est déjà le week-end prochain. Mondial éminemment géopolitique, avec des pays organisateurs, États-Unis, Mexique, Canada, qui ne s'entendent pas, un nombre de petites équipes jamais vues, 10 équipes africaines, c'est inédit, une équipe iranienne obligée de quitter tous les soirs les États-Unis, un visa américain refusé au meilleur arbitre africain, une entrée interdite à des supporters privés de mondial, un Donald Trump qui appelle le patron de la FIFA pour annuler un carton rouge, des pauses fraîcheurs, alibi d'une toute puissance des sponsors dans la compétition. Il y a beaucoup de choses à dire, à expliquer, à décrypter. Et pour nous éclairer en duplex avec nous, le chercheur de l'université Rennes 2, spécialiste de la gouvernance de l'intégrité et de la géopolitique du sport, Pim Verschuren. Bonsoir à vous, Pim.
1: Bonjour, merci de m'accueillir.
0: En studio, vous le connaissez bien, le journaliste au service des sports de RFI, Olivier Pron, bonjour.
2: Bonjour Théo, bonjour à toutes et à tous.
0: Et enfin, nous allons aller plus loin dans cette émission grâce à un philosophe, bonjour Stéphane Flocari.
3: Bonsoir Théo.
0: Bonsoir, auteur de « Pourquoi le football ?» aux éditions Les Belles Lettres, ouvrage publié il y a 5 ans. Et d'ailleurs, ma première question est pour vous, Stéphane Flocari. Commençons par le but, en quoi le football, c'est plus que du football, en quoi c'est un sujet géopolitique?
3: Alors, c'est un sujet géopolitique, c'est un sujet social, c'est un sujet culturel, c'est un sujet historique. On peut peut-être simplement dire quelques mots d'abord là-dessus. Le livre que j'ai commis il y a quelques années, que vous avez la gentillesse de rappeler, Pourquoi le football, posait la question, je mettais les pieds dans le plat, c'est le cas de le dire. D'ailleurs, il y a très peu de livres sur les sports qui se jouent avec les pieds et très peu de sports qui se jouent avec les pieds où en plus il faut courir et faire le geste technique avec le pied. Le football, c'est assez mystérieux. C'est pas un sport plus beau qu'un autre, mais c'est un sport extrêmement simple à jouer, qui se pratiquait en tout cas dans la rue, qui s'apprenait très facilement dans la cour de l'école. C'est un sport qui ne demandait pas de compétences particulières au départ. Il n'y a pas d'équipement particulier. Donc il y a quelque chose de simple comme bonjour dans le football. Alors pourquoi est-ce que géopolitiquement la sauce a pris aussi fortement au cours du XXe siècle? Mais parce qu'il y a peut-être d'autres sports aussi qui se sont effacés. On pense à ce qu'était la gymnastique, ce qu'est le cyclisme encore aujourd'hui. Mais le football, ça réunit des foules, des stades pleins. Il y a de la passion. Il y a de l'énergie, il y a de l'envie. À l'intérieur d'un match de foot, il se passe beaucoup de choses. Et il faut dire que l'une des choses qui a popularisé le football, c'est justement son caractère national et international et transnational. Mmh. Ce qui était le cas avant dans le cyclisme. Dans le cyclisme, les équipes s'opposaient dans le Tour de France en étant des équipes nationales et non pas des équipes de clubs.
0: Autant que le football, le cyclisme, ça réunissait autant les nations.
3: Ah ben, je peux vous dire que quand les Italiens ou les Sud-Américains ou les Français ou les Bataves luttaient les uns contre les autres, ça y allait fort. Et le caractère patriotique, le caractère national de la chose a beaucoup participé à l'empassionnement du football, si je peux dire.
0: Même question pour vous, Pim Verschuren. En quoi le football, c'est géopolitique?
1: Eh bien, c'est aussi, je souscris tout à fait à ce qui a été dit, mais il y a aussi le choix, effectivement, des fédérations internationales de la FIFA dans le football, mais les autres fédérations, c'est le même registre, à savoir, effectivement, de jouer sur la nationalité, d'avoir les hymnes nationaux, des compétitions organisées autour de pays. Les Jeux Olympiques, c'est pareil, hein, même si les athlètes ne représentent qu'eux-mêmes, en fait, ils viennent de délégations nationales. Il y a les hymnes, la cérémonie d'ouverture avec les drapeaux et les passages, le défilé des athlètes. Donc c'est vrai que les compétitions internationales jouent de cette fibre, on va dire patriotique, pour ne pas dire nationaliste, et ça participe effectivement à la popularité du football, de son universalité, mais également, on va y revenir je pense aujourd'hui, avec les prises géopolitiques qui peuvent ensuite, les tensions potentielles qui peuvent venir émailler ces compétitions mondiales.
0: Olivier Pron.
2: Il est universel, le football. Il n'y a pas plus universel comme sport parce qu'il ne coûte rien. On peut même jouer sans ballon, simplement en agglomérant des feuilles de papier. On l'a vu en Afrique notamment. Et donc, c'est l'un des rares sports pratiqués partout dans le monde. Peut-être un petit peu moins en Asie parce que la culture n'est pas en Inde, par exemple. Voilà. Puis après, il y a les terrains escarpés. Mais en Amérique du Sud, en Afrique, des pays qui se sont développés et des continents qui se sont développés un peu plus tardivement, on pouvait avoir cette capacité à jouer au foot comme on voulait dans la rue, comme disait tout à l'heure Stéphane Folcari. Et c'est la différence avec d'autres sports, et notamment le vélo dont vous parliez, où là, il faut quand même un équipement. Et c'est pour ça que l'Afrique, Dieu sait si on en parle sur RFI en termes de vélo, on y croit, mais c'est très, très long à démarrer. Et finalement, sur le Tour, en ce moment, il n'y a qu'un coureur africain, alors qu'on espérait beaucoup plus il y a quelques années. Donc le vélo, c'est juste l'universalité. Et la Coupe du Monde, normalement, et on revient à votre sujet, ben, la Coupe du Monde représente l'universalité. C'est peut-être pas tout à fait le cas cette année.
0: Est-ce que, on va en reparler, mais est-ce que le football sert aussi, de catharsis pour peut-être assouvir certaines rivalités entre nations? On peut penser au Maroc, à l'Algérie, à la France et à l'Italie,
2: évidemment.
0: Ce genre de choses.
2: Évidemment, c'est marrant que vous disiez ça.
0: C'est toujours le cas.
2: France-Maroc, par exemple, nous, on a fait remonter un sujet de Dakar sur le thème quelle équipe les Dakarois vont supporter, les Sénégalais vont supporter la fibre africaine avec le Maroc ou la France, les Bleus? Eh ben, majoritairement, c'était les Bleus, parce que la rivalité, surtout depuis la dernière CAN entre le Sénégal et le Maroc avec la finale, elle est telle aujourd'hui que bah, les Sénégalais, ils n'avaient là, pour le coup, pas la défense continentale. Ils soutenaient la France majoritairement sur ce match.
0: Pim Verschuren, assouvir des rivalités entre pays, ça fonctionne encore avec le football?
1: Oui, évidemment, et les politiciens et politiciennes jouent également sur les victoires de leurs délégations, de leurs équipes nationales, et c'est ça qui nourrit effectivement la politisation du football comme des autres sports très populaires, effectivement.
0: Même constat pour vous.
3: Mais moi, je crois que le sport olympique, mais le football et aussi dans les autres sports, permet aussi de mettre en jeu nos identités et de faire jouer nos identités. Moi qui suis un peu binational, puisque je suis de papa qui a été naturalisé français, mais qui est italien à l'origine, et de maman française, j'ai toujours eu un problème, j'ai toujours été bicéphale ou bicardiaque quand il y avait des grandes compétitions, et c'est très difficile. Dans les années 80, pour moi, c'était très facile de m'identifier à l'équipe de France, parce que je jouais au football, en France, je jouais le football à la française qu'on m'apprenait dans les clubs français. Et l'équipe de France était menée par des Italiens, Platini, Genghini, etc. Donc c'était très simple. Mais c'est vrai qu'on est parfois tiraillé et on est ramené à son identité. On a peut-être du mal aujourd'hui à comprendre en France qu'il y ait des gens qui puissent être d'origine marocaine, algérienne, tunisienne, etc. Et qui puissent, alors qu'ils ont grandi en France, vécu toute leur vie en France, donner la priorité à l'équipe marocaine, tunisienne ou algérienne. Mais là, c'est le cœur qui parle, c'est les origines qui parlent. C'est très difficile, vous savez, Freud a expliqué ça. Nous avons tous un roman familial, donc nous fantasmons nos origines. Et les Coupes du Monde, c'est l'occasion de rejouer ça à l'intérieur de nous sur le plan affectif. Pour en venir sur le terrain géopolitique, ce qui est quand même intéressant, c'est de voir que quand la Coupe du Monde de football est née, dans les années 1930, les nations européennes, notamment les Anglais, étaient très réticentes à y participer. Les Anglais, ils n'y ont pas participé. Et tout le monde ne s'y est pas bousculé. Nous,
0: alors
3: on y est allé. Et parce que le sport olympique dominait, parce qu'il y avait des tensions politiques, parce qu'il fallait trouver un endroit où faire cette Coupe du Monde. Il faut quand même rappeler que les deux premières Coupes du Monde, en 30 et en 50, ont eu lieu en dehors du territoire européen, pas dans le territoire nord-américain non plus, encore moins africain ou asiatique, parce que il y avait des tensions en Europe qui ne permettaient pas cela. Donc l'Europe, c'est quand même l'endroit où le nationalisme a conduit à la guerre. Il a conduit à la première puis à la deuxième guerre, qui sont devenues des guerres mondiales à cause de nationalisme infra-européen. Et il est évident que le football a été la caisse de résonance de tout cela. Regardez par exemple les années 30. Dans les années 30, ça a été rappelé ces derniers jours à propos de l'épisode Trump. On n'avait jamais vu une intervention aussi forte sur le plan politique depuis l'épisode des années 30 et de l'Italie fasciste.
0: On va en reparler, mais on reprend les choses dans l'ordre. Olivier Pron, c'est un mondial, celui-là, mondial 2026, très géopolitique.
2: Oui, on a eu de cesse de le répéter depuis le début. D'abord parce que c'est aussi le premier à 48 équipes. Donc vous avez 48 nations qui sont concernées. On pourra en reparler. Je ne suis pas sûr que ce soit l'idée du siècle. Même si certains, les rêveurs, les naïfs, et il en faut, vous diront que ça fait de belles histoires. Mais les belles histoires, ça ne fait pas le niveau d'une compétition non plus. Et on a eu quand même un premier tour absolument interminable avant de commencer à avoir des matchs intéressants. Et puis des géopolitiques aussi dans la manière de faire. C'est la première fois que la FIFA donne ainsi les clés du camion à un chef d'État. Pour avoir connu ceux d'avant, les trois ou quatre précédents, même Poutine avait fait des efforts. Même les Qatariens, on l'a dit, avaient mis de l'eau dans leur vin ou du vin dans leur eau au moment de la Coupe du Monde 2022. Là, tiens, prends les clés et tu fais bien comme tu veux, en gros. Et ça se vérifie tous les jours.
0: Et on va parler du rôle de la mainmise des États-Unis d'Amérique sur ce mondial. Mais avant, Pim Verschuren, c'est un mondial très géopolitique. Vous êtes d'accord avec Olivier Pron?
1: Oui, je dirais plus que d'habitude, pas tant par le nombre d'équipes, même si ça peut augmenter le nombre de sujets géopolitiques potentiels, mais je vois aussi l'ère des relations internationales actuelles où on a une sorte de crise du multilatéralisme. Et le multilatéralisme, c'est quoi? C'est le respect des règles qui s'imposent à tout le monde, c'est des institutions internationales avec des normes qui vont là aussi s'imposer, des normes sur la paix, des normes sur la guerre, des normes sur les relations commerciales. Et ce que nous observons en dehors du sport se retrouve également dans le sport, à savoir que des chefs d'État vont essayer de dépasser les institutions qui représentent ce multilatéralisme, cette entente humaine qui dépasse les frontières. Et on le voit depuis quelques mois avant même la Coupe du Monde et actuellement pendant la Coupe du Monde, et cet épisode effectivement de Trump qui est intervenu dans les a priori dans les procédures disciplinaires de la FIFA, c'est tout à fait symptomatique de cette crise, j'ai envie de dire, du multilatéralisme et des institutions internationales que représente la FIFA et que représente aussi la Coupe du Monde. Donc c'est en ce sens également qu'il faut, je pense, lire la dimension géopolitique du mondial actuel et de ces différents épisodes que nous commentons au jour le jour, où l'on voit une sorte de délitement de cette pensée que l'on peut avoir des institutions et des règles communes qui s'imposent aux États. C'est un peu une sorte de retour des États et donc des chefs d'État, à l'image donc de Trump. C'est un véritable symbole, mais qui est encore une fois symptomatique d'une évolution générale géopolitique et qui s'applique aussi à d'autres pays et d'autres chefs d'État. Il n'y a pas que les États-Unis et Trump.
0: Stéphane Flocari, qu'est-ce qu'elle dit, cette Coupe du Monde, de l'ordre international?
3: Je suis parfaitement d'accord avec ce qui vient d'être dit. Le problème, c'est l'état dans lequel est le monde. Parce que finalement, la Coupe du Monde, c'est un peu comme Noël ou un anniversaire. Vous vous réunissez. Mais quand vous vous réunissez, ça dépend dans quel état sont vos relations. Si vous vous réunissez quand les relations sont tendues ou distendues, c'est pas la même chose que quand vous vous réunissez, que tout va bien. Qu'aurait été cette Coupe du Monde s'il y avait eu Israël, la Chine, l'Inde, l'Ukraine, la Russie? On voit que, à la limite, ces questions-là n'ont pas été ouvertes, mais ces pauvres Iraniens, ils en ont pris plein la figure. Cet arbitre africain a subi quand même des comportements qui sont inqualifiables. On a aussi, quand même, il ne faut pas l'oublier, entendu une certaine sénatrice paraguayenne quand même écorner la couleur de peau du chef de proue et de la figure de proue de l'équipe de France. Ce qui est clair, c'est que les tensions qui existent tout le reste de l'année se retrouvent concentrées dans cette Coupe du Monde. Mais l'élément quand même le vraiment nouveau, c'est la place qu'a pris le président Trump dans cette affaire. Ça modifie la donne.
0: On va en parler en seconde partie d'émission. Donc, Pim Verschuren, c'est donc un mondial organisé entre trois pays, Canada, États-Unis, Mexique. Ce sont des pays qui ne s'entendent pas normalement sur la scène internationale. Est-ce que vous pouvez nous rappeler un peu pourquoi, le contexte, en deux mots, sans parler de sport pour le moment, mais ce sont des pays qui, les relations avec les États-Unis du Mexique et du Canada sont compliquées ces dernières années.
1: Oui, dans les années 90, là aussi, à une époque où le multilatéralisme était en vogue et on avait des accords commerciaux, des accords politiques, des institutions internationales qui se créaient, des cours pénales internationales, des cours de justice, bref, tout un ensemble de normes supranationales. Il y a aussi eu une entente commerciale et politique grandissante entre ces trois pays, Mexique, Canada, États-Unis. Et c'est vrai que nous observons depuis maintenant une dizaine d'années, et notamment les deux mandats de Trump symbolisent également ce délitement à l'échelle nord-américaine, des ententes politiques, commerciales, culturelles, sociales. Et c'est vrai que finalement, on voit que cette Coupe du Monde, sa préparation et son organisation n'ont pas permis un rapprochement. Nous l'avons vu ces derniers jours avec un échec des négociations commerciales entre les trois pays. Donc on voit bien que, quelque part, la géopolitique dans le sport, et ici dans la Coupe du Monde, elle va refléter des tensions ou des moments favorables à des rapprochements diplomatiques, mais elle va très rarement créer finalement des rapprochements ou des évolutions géopolitiques. Elle va plutôt être influencée par les évolutions géopolitiques extérieures.
0: Et pourtant, elle s'organise, cette Coupe du Monde. Olivier Pron, comment se passe la colocation ?
2: Comment se passe la colocation? Mais les Américains ont 78 matchs sur 104, donc elle est déjà limitée la colocation. On a donné des miettes au Canada et au Mexique. Et les Mexicains ont eu le vrai match d'ouverture, mais enfin on s'est empressé de faire aussi un match d'ouverture aux États-Unis, un match d'ouverture au Canada. Donc la part du lion, encore une fois, elle est américaine. Ils ont la mainmise totale. Je suis pas sûr que dans les négociations de matchs, on pourrait avoir ça chez moi, on pourrait avoir ça chez toi et tout ça. Les Canadiens et les Mexicains aient eu grand chose à objecter. Je pense que encore une fois, les Américains était tout puissant dans le choix et dans l'organisation de cette Coupe du Monde.
0: Une organisation d'autant plus difficile que les équipes, on l'avait dit, n'ont jamais été aussi nombreuses. 48 sur la ligne de départ, on verra ce que cela signifie. Vous écoutez RFI Géopolitique, tout de suite, un défi.

0: chose.
1: Vous écoutez Radio France Internationale, c'était Goals de Lisa, Anita et Rema, l'une des chansons officielles de cette Coupe du Monde dans la playlist de RFI Playlist que vous pouvez retrouver, je vous le rappelle, sur les plateformes d'écoute du Mondial. Il en est question cette semaine dans Géopolitique, 48 équipes sur la ligne de départ, c'est un record dont 10 africaines. Quel signal a voulu envoyer la FIFA, Pim Verschuren?
2: Alors c'est un signal de développement du football, d'universalisation du football, on en a déjà parlé, et c'est vrai que la FIFA, depuis sa création au début du XXe siècle, a toujours cherché à agrandir l'ouverture donc de la Coupe du Monde à des nouveaux continents, et là c'est encore une nouvelle étape avec cette Coupe du Monde. C'est aussi un enjeu commercial évidemment pour la FIFA d'agrandir la taille de la Coupe du Monde et le nombre de matchs pour permettre de vendre évidemment plus de droits télé à des montants toujours plus élevés. Donc il y a un objectif également commercial qui permet ensuite de redistribuer cet argent en théorie aux différentes fédérations participantes, mais aussi plus largement à toutes les fédérations membres de la FIFA. Il y en a 211, donc c'est un agrandissement qui permet donc de servir les intérêts, on va dire, commerciaux dans le développement du football. Donc c'est, je pense, les deux gros enjeux à travers cette ouverture.
1: Olivier Pron, est-ce que c'est pas aussi une reconnaissance du football africain?
3: C'est purement mercantile et c'est purement électoraliste de la part de Gianni Infantino qui fait la pluie et le beau temps sur le football
1: Alors,
3: continental.
1: Alors électoraliste, expliquez un petit peu
3: Mais
1: pourquoi.
3: L'Afrique représente 54 voix sur 210. Quand vous voulez être élu, réélu et encore élu, bah, vous favorisez les continents qui pèsent beaucoup, beaucoup de voix. Et c'est exactement ce que sait très bien faire Gianni Infantino qui parle à l'oreille de plusieurs chefs d'État, ou en tout cas des chefs d'État africains influents. C'est comme ça qu'il a fait élire Patrice Motsepe il y a quelques années à la tête de la CAF. C'est absolument comme ça que ça s'est passé. Et les Africains avaient une occasion unique de choisir leurs représentants. Il y avait plusieurs candidats, tous dignes de foi. C'est Patrice Motsepe qui a été choisi par la FIFA, puis imposé. Et on nous expliquera sans doute le contraire, mais ça n'est pas vrai. C'est ainsi que ça s'est passé. Moi, je l'ai vécu de très près, cette élection. Donc voilà, c'est purement électoraliste. Et je vous rappelle qu'en 2034, dans 8 ans, on parle de Coupe du Monde à 64 équipes. Est-ce qu'il faudra faire des qualifications et des éliminatoires quand vous qualifierez un pays sur 3 dans le monde pour une Coupe du Monde à 64 qui durera 2 mois? Enfin, ce sera totalement grotesque et invraisemblable.
1: Mais pour vous, il n'y a pas de reconnaissance d'une augmentation du football africain, parce que on a vu des États qui avaient quand même beaucoup investi dans leurs infrastructures ces dernières années. Il n'y a pas un meilleur football africain, selon vous?
3: Pour l'instant, ça ne se voit pas dans les résultats de cette Coupe du Monde. C'est bien.
1: Sauf qu'ils sont qualifiés.
3: Oui, il y a eu 2 fois plus d'équipes qualifiées, mais à l'arrivée, vous n'en avez que 2 en 8e de finale et une seule en quart de finale, c'est-à-dire exactement comme dans les éditions précédentes. Les Africains vous diront 2 équipes qualifiées en 8e de finale, c'est notre record, on l'a égalé, mais à l'époque, il n'y avait que 5 équipes africaines qualifiées. Là, il y en avait 10. 9 ont franchi les poules. C'est bien, mais on rappelle encore une fois qu'avec ce format-là, eh bien, on qualifiait 2 équipes sur 3 pour les 16e de finale, alors qu'avant, il n'y en avait qu'une sur 2 qui sortait des poules. Donc, les Africains ont sorti 9 équipes sur 10. C'était extraordinaire. Seulement, après les 16e de finale, il n'y avait plus que 2 sélections africaines sur les 10 au départ. Donc voilà. Oui, c'est bien. Et c'est mérité pour l'Afrique. Mais encore une fois, c'est parce que l'Afrique n'avait pas eu les résultats avant. Ça se faisait par confédération en fonction des résultats historiques que l'on avait eu à la Coupe du Monde. Ce qui fait qu'il y a beaucoup d'équipes sud-américaines. Trop, peut-être, mais parce qu'elles ont toujours été en quart, en demi, en finale, où elles ont remporté la compétition.
1: Stéphane Flocari, 10 équipes africaines, qu'est-ce que ça raconte pour le philosophe que vous êtes?
4: Oh, mais sans doute que ça réjouit le cœur de beaucoup d'Africains, je suis très heureux pour eux, c'est une très bonne chose, mais effectivement, faut pas avoir de lecture trop angélique ou irénique de la situation. Il y a des intérêts très puissants derrière, Olivier les a rappelés, il a eu parfaitement raison. Ce qui se passe en ce moment quand même à la FIFA, géopolitiquement, c'est une situation absolument
1: alors,
4: unique.
1: Racontez-nous, dites-nous.
4: Il me semble que cette Coupe du Monde qui s'organise aux États-Unis, elle s'organise en 2026, mais en réalité, géopolitiquement, elle aurait dû s'organiser en 2022, à la place du Qatar. Faut quand même rappeler qu'il y a une ancienne gloire du football français qui s'appelle Michel Platini, qui a été président de l'UEFA et qui, semble-t-il, s'est fait un peu modifier son avis par le président Sarkozy il y a longtemps dans un déjeuner élyséen assez mystérieux et dont tout le monde a parlé, où il devait donner sa voix au départ aux Américains et il a donné sa voix ensuite Aux Qataris. Et ce qu'on sait, c'est qu'il y a un procureur, le procureur Muller, qui avait eu carte blanche avec une absence de plafond pour les fonds financiers qu'il pouvait utiliser pour enquêter sur ce qui avait empêché les Américains d'avoir la Coupe du Monde en 2022. Donc effectivement, ce monsieur Infantino, qui,
1: qui est le président de la FIFA.
4: Président de la FIFA, qui a un nom à consonance italienne, mais qui manifestement officie depuis la Suisse. Il a des rapports qui sont pour le moins complexes et problématiques avec la présidence Trump. Il faut voir aussi sur le plan géopolitique à très très courte échéance. C'est que la réélection du président Trump était quand même, sur le plan historique, quelque chose d'un peu inattendu. Or, une Coupe du Monde, ça se projette sur 4, 8, 12 ans. Et la réélection de Trump, après ce qui s'était passé aux États-Unis, et surtout après sa première élection et sa non-réélection, le problème du Capitole, l'élection de Biden, etc., tout ça, ça a quand même laissé des traces. Il ne faut pas oublier que Trump est quelqu'un qui a eu une politique extrêmement offensive. Je ne sais pas si les gens sont un peu amnésiques, sont un peu oublieux, mais il y a quelques mois, le président Trump, parmi le milliard de choses délirantes qu'il a dit depuis qu'il est passé aux affaires politiques, il nous a quand même dit qu'à un moment, le football, le vrai football, c'était le football européen, et que les Américains devaient penser à changer le nom de leur football, parce que ce n'était pas le vrai football, que le vrai football, c'était le football qui venait d'Europe. Évidemment, il avait sans doute en perspective l'organisation de la Coupe du Monde, et il a besoin sans doute de faire oublier son problème avec l'inflation, ses escapades militaires complètement désastreuses aux quatre coins du monde. Et donc, la Coupe du Monde, on voit bien le surinvestissement, l'énorme attente qu'avait la présidence américaine. Je ne parle pas simplement du président Trump, parce qu'il faut savoir que dans l'affaire Balogun, c'est pas Trump qui a dégainé le premier.
1: On va en parler juste ensuite.
4: Donc voilà,
1: annulé par Donald Trump.
4: Alors pour conclure sur la question que vous me posez, que nos amis africains soient très nombreux, c'est très bien. Et il ne faut pas se faire d'illusions sur la raison pour laquelle ils sont là.
1: Parmi les petites équipes de ce mondial, il y a eu l'Iran. On ne va pas ici rappeler le contexte de ce qui se joue en ce moment au Moyen-Orient. Mais Pim Vershoorn, quelle conclusion on peut tirer de cette participation qui était évidemment particulière? Je rappelle que les joueurs dormaient au Mexique et qu'ils ne pouvaient pas rester aux États-Unis quand ils y jouaient le soir. Quelle leçon, à la fin, on peut retenir de cet épisode, Pim Vershoorn?
2: J'en tire un bilan mitigé parce que finalement, c'est quand même une victoire de la FIFA d'avoir pu permettre la venue et la participation de l'équipe iranienne à cette Coupe du Monde en plein épisode de guerre. Donc, je crois que c'est déjà quelque part une bonne nouvelle, j'ai envie de dire, pour la politique là aussi de l'universalité, du dépassement des questions géopolitiques de la part de la FIFA.
1: Donc, ça existe encore?
2: Oui, ça peut encore exister, mais effectivement, les conditions de participation

0: reculés ont du mal à performer dans les grandes compétitions sportives où on a quelques rares exceptions. Le Maroc en est une actuellement dans le football, mais c'est vrai que ça reste quand même un coin enfoncé dans le discours d'universalité des grandes fédérations sportives comme la FIFA ou le CIO pareil, ou jamais, ou c'est très compliqué aujourd'hui pour un pays africain par exemple d'accueillir les Jeux Olympiques parce que c'est devenu trop difficile. Et idem pour les questions de performance, on a encore des très fortes inégalités qui nuisent, j'ai envie de dire, à l'universalité de ces compétitions. Et l'autre limite aussi, que je n'ai pas dit en introduction, c'est le problème du football féminin en Afrique, mais comme dans tous les pays du monde, à part peut-être aux États-Unis, où le football féminin n'a pas, j'ai envie de dire, les investissements financiers, médiatiques, politiques, culturels qu'a le football masculin. Et ça, c'est aussi une grande limite à l'universalité du football et du sport en général.
1: Olivier Prou, vous faisiez la grimace.
2: Non, rien sur le sport féminin et le football féminin. Tout ça, on le dit depuis le début, c'est une affaire de gros sous, de business. Le football féminin ne rapporte pas d'argent, n'en génère quasiment pas. Regardez les stades dans le championnat de France, si vous regardez chez le diffuseur, les stades sont petits et souvent vides. Ça progresse, mais ça progresse très lentement. Et l'universalité, alors là, surtout sur le continent africain, le football féminin, il existe tant bien que mal. Il va y avoir une CAN cet été, encore une fois au Maroc, mais ça permet de revenir sur le nombre croissant d'équipes qualifiées. On voit ça à la CAN, ça veut dire qu'il y a de moins en moins de pays qui vont pouvoir organiser. On est passé d'une CAN aussi, de 16 à 24 équipes, de 24 à plus. Quel est le pays en Afrique aujourd'hui qui peut avoir 6 stades pour accueillir 6 groupes? On va de plus en plus avoir des multi-candidatures ou alors des CAN qui vont se multiplier dans les pays qui ont les moyens, en Afrique du Sud, au Maroc, voire en Égypte, peut-être en Algérie, mais les pays d'Afrique subsaharienne n'auront pas d'autre choix que de se grouper pour organiser. Et donc ce sera pareil pour une Coupe du Monde à 48 qui passera à 64. On va tourner toujours autour des mêmes.
1: Stéphane Flocari.
3: Oui, je voulais juste rajouter un mot sur l'Iran. Je ne suis pas contre l'idée, effectivement, que c'est vrai que c'est un petit succès pour la FIFA d'avoir pu permettre qu'il y ait, alors qu'il y a un conflit armé qui se passe au Moyen-Orient entre les États-Unis et l'Iran, d'avoir pu permettre aux Iraniens d'être présents, c'est vrai. Bon. D'un autre côté, quand on voit le comportement des instances supérieures de la FIFA et d'Infantino, qu'il ait trouvé un sombre article du règlement pour pouvoir enlever un carton rouge ou faire qu'il soit pas immédiatement suspensif pour un joueur, mais qu'il ait rien trouvé dans le règlement pour qu'une équipe qui joue sur un territoire puisse dormir sur ce territoire, je trouve quand même que c'est un peu léger.
2: Ouais,
3: Je trouve que ça dit aussi beaucoup de choses du point de vue de la FIFA, et que ça aurait été un très très beau symbole du point de vue de la FIFA. Elle ne s'en est pas emparée de dire, écoutez, là on vient pour jouer au football, c'est-à-dire c'est une affaire de sport, les
1: Ça n'a
3: sportifs
1: pas
3: n'y sont
1: été
3: plus
1: assez
3: rien.
1: défendu.
2: Ça n'a pas du tout, ça n'a pas du tout été
1: pour l'Iran.
2: défendu. Total. Ils n'avaient aucune chance, les Iraniens. On ne peut pas poursuivre dans une compétition quand on arrive sur place en avion quelques heures avant le match et qu'on est obligé de
3: Bien
2: repartir tout de
3: sûr,
2: suite
3: bien
2: après.
3: sûr.
2: Alors, c'est bien, ils étaient là, mais ils étaient là pour quoi? Pour l'exemple, pour l'image. Ah, regardez, l'Iran est venu, mais l'Iran était plombé du début à la fin. C'est honteux.
3: Voilà. Et on sait que géopolitiquement, les tensions entre Américains et Iraniens sont très anciennes. Elles remontent à 1979, mais en France, en 98, on avait réussi à organiser un USA-Iran. Je crois qu'il avait eu lieu au Parc des
2: J'y
3: Princes.
2: étais. Non, non, il avait eu lieu à Lyon. À Lyon, au Stade Gerland, à Lyon, j'y étais.
3: À Lyon, et qui s'était correctement passé.
2: Oui.
1: Pim Vershoren, vous vouliez réagir à ce que disait Stéphane
0: Oui.
1: Flocari?
0: Oui, effectivement, je crois qu'il faut aussi souligner, je suis d'accord avec effectivement le constat qui a été fait sur l'Iran, mais il faut aussi souligner que cette Coupe du Monde est accueillie ou co-accueillie par un pays agresseur qui bafoue les règles élémentaires du droit humanitaire, du droit international public, avec les agressions récentes militaires, notamment en Iran, mais pas que, et que c'est ce pays qui aujourd'hui bénéficie de la tribune de cette Coupe du Monde qui l'accueille à grands bras, à bras ouverts. Et donc, je crois que là aussi, il faut souligner la difficulté, là aussi pour la FIFA, de jouer avec cette politisation, et qu'il faut voilà, rappeler qu'on exclut la Russie de certaines compétitions internationales, dont celle du football. Mais il ne faut pas oublier que les États-Unis aujourd'hui représentent aussi un pays agresseur et qui est contre les règles élémentaires, encore une fois, de droits de l'homme, des droits humains et du droit de la guerre. Donc je crois que là aussi, c'est quelque chose qu'il faut souligner aujourd'hui dans les dimensions géopolitiques de ce mondial.
1: On se penche plus largement sur le rôle et la mainmise des États-Unis d'Amérique sur ce mondial. Ce sera juste après les Strokes Open de Door. Vous êtes sur RFI Géopolitique. À tout de suite.

0: Vous êtes sur RFI, vous écoutez Géopolitique, c'était At The Door et non Open The Door des Strokes, comme je l'ai dit juste avant. C'est doucement la fin d'après-midi sur les continents africains et européens et le soleil est encore haut en Amérique du Nord où se joue le mondial de foot. C'est notre sujet dans Géopolitique aujourd'hui, le mondial, un jeu entre nations, un mondial qui se passe surtout aux États-Unis d'Amérique, qui a eu donc un rôle, une mainmise sur cette compétition. Donald Trump, on va revenir sur cette affaire. Donald Trump qui appelle la FIFA pour lever un carton rouge qui visait le meilleur buteur de l'équipe américaine, Folarin Balogun. Bah, je le dis bien, Olivier Pron.
1: Impeccable,
0: impeccable.
1: Bravo. Vous pouvez commenter dès demain.
0: C'était du jamais vu depuis 1962, carton rouge annulé. Olivier Pron, journaliste au service des sports de RFI, ça a été quoi votre réaction quand vous avez entendu parler de cette affaire?
1: Doit-on être surpris jour après jour de ce qui peut se passer sur cette Coupe du Monde avec Donald Trump? C'est ahurissant. Je comprends, on le voit de plus en plus, hein, on la lit cette expression, la Coupe du Monde la plus corrompue de l'histoire. Je pense qu'on
0: ça
1: en est pas loin.
0: Ça n'était vraiment pas arrivé.
1: Je crois que c'était arrivé, mais on rappelle que les cartons n'ont été inventés que pour la Coupe du Monde 70, qu'à partir de la Coupe du Monde 70, et mes souvenirs sont bons. Donc ça n'est pas très vieux
0: mais
1: non plus.
0: Mais il n'y avait
1: plus,
0: pas eu des tentatives avant de, par exemple,
1: un président, alors ça a dû arriver dans certaines compétitions, mais la Coupe du Monde, vous imaginez le président des États-Unis organiser un déjeuner avec Infantino, Gianni Infantino, le président de la FIFA, lui dire, dis donc, le carton rouge, là, ça nous arrange pas trop, quoi. En gros, revoyez l'image, et pas une personne qui suit le foot ne vous dira que ça ne méritait pas un carton rouge. Il écrase la cheville, même s'il ne le fait pas volontairement. Donc, c'était pas du tout honteux. Ce qui est honteux, c'est, bon, alors attendez, on a trouvé un truc qui va nous permettre de le mettre en sursis pendant un an, mais du coup, il pourra jouer le prochain match. Ça ne se passe pas comme ça, le sport. D'ailleurs, je crois vraiment que les Belges, ça a presque été un cadeau. Le monde entier supportait l'équipe belge dans le match qui suivait, au détriment des États-Unis, et les Belges ont remis les Américains à leur place sur le terrain.
0: Ça ne se passe pas comme ça, le sport, mais c'est peut-être comme ça que ça se passe en politique, en géopolitique, Pim Verschoren.
2: Oui, alors Trump, je pense qu'il a géré ce cas comme il gère d'autres cas, comme sur d'autres sujets géopolitiques, effectivement, avec des relations personnelles, avec des déclarations incohérentes ou en tous les cas erratiques, imprévisibles dans la presse qu'il choisit d'ailleurs, qu'il sélectionne. Et là, c'est le cas. Ce qui est très choquant également, c'est le fait qu'il assume complètement et qu'il voit à peine le problème et que comme sur d'autres sujets, effectivement, où on touche à des sujets de corruption, des sujets éthiques, des questions fondamentales de droit, eh bien, il se joue des règles juridiques et il en fait même sa violation des règles. Il en fait même une arme politique pour parler à la population, pour dire, bah voilà, moi, je défends les intérêts américains en faisant sorte que notre meilleur attaquant soit sur la pelouse. Après, moi, j'ai une autre réaction également en tant que sociologue qui analyse les scandales médiatiques. J'ai vu que l'UEFA et d'autres organisations ont parlé d'une ligne rouge qui a été franchie, mais l'arbitre somalien qui n'a pas pu venir sur le sol et officier comme prévu, c'était également pour moi une ligne rouge. Le titre de prix FIFA pour la paix offert à Trump en décembre dernier, pour moi c'était aussi une ligne rouge. Le fait de passer d'un sport en mi-temps à un sport en quart-temps, sans aucune consultation, débat au sein de la famille internationale du football, des pratiquants, des clubs, des joueurs eux-mêmes, ça aussi pour moi c'est une ligne rouge. Donc voilà, il y a eu beaucoup de lignes rouges franchies, celle-ci a créé quand même une controverse majeur. Alors, est-ce que l'élimination des États-Unis va faire retomber cette controverse? Peut-être. Mais en tous les cas, la qualification américaine, imaginez si cet attaquant en question avait marqué le but de la victoire, ce scandale aurait vraiment grossi. Aujourd'hui, on va voir, il y aura peut-être d'autres lignes rouges encore plus grosses qui vont être franchies dans les prochains jours et semaines.
0: Stéphane Flocaris, c'est l'ordre du monde qui vient fracasser le football, l'organisation de ce mondial.
3: Je crois que ce que ça révèle surtout, c'est que la politique est de retour. Si tant est qu'elle avait quitté la scène du football ou la scène de quoi que ce soit dans les dernières années, on voit bien que les Américains, de toute façon, historiquement, ont toujours eu leur manière de faire la guerre, d'arriver, de bombarder, de laisser tout casser et de repartir. Quand ils organisent une Coupe du Monde, ils veulent mettre la main dessus. Donc les cartons, c'est bien parce que ça vend des espaces publicitaires. On sait que c'est pour ça, c'est pas pour faire respirer les joueurs et c'est pas pour leur donner de la flotte. C'est plus compliqué que ça.
0: C'est un alibi pour faire de la pub.
1: Mais les joueurs sont contre. Tous les joueurs sont contre. Ça casse le rythme.
3: Ça casse le rythme au football. C'est compliqué parce qu'on sait, par exemple, quand vous mettez un but juste avant la mi-temps, on sait que psychologiquement, c'est très important. Maintenant, si vous mettez un but juste avant le quart-temps, ça n'a pas du tout la même importance. Donc, footballistiquement, on est en train de modifier les choses. Concernant le cabinet politique de Trump, c'est pas Trump qui a réagi le premier. Hein. Ce que révèle le New York Times, c'est que c'est les gens qui étaient autour de Trump, notamment un de ses conseillers, qui a vu une sorte d'opportunité là pour montrer un peu la force du MAGA. Hein, et comment il était extrêmement important de ne pas perdre cette opportunité qui était donnée par, non pas la victoire américaine à la fin, ils n'y ont pas cru, même pas eux, mais de maintenir l'équipe dans le game, maintenir l'équipe dans la Coupe du Monde, c'était très important. Concernant les précédents géopolitiques à l'intérieur du football, je m'étonne que personne ne remette sur la table quand même l'annulation d'un but par un émir koweïtien en 1982, contre la France, qui avait provoqué la colère de Michel Hidalgo en Espagne, où les Français, je crois que c'est Bossis, mettent un but, et le but a été refusé parce que l'émir du Koweït est descendu sur la pelouse, a fait un scandale et a demandé à l'arbitre d'annuler le but.
1: Est-ce qu'il a vraiment été annulé? Je me souviens, l'arbitre est venu, l'émir est venu, il a fait scandale, mais je ne suis pas sûr que le but ait été annulé. Mais en tout cas, on a tous cette image, évidemment, en tête,
3: les yeux exorbités de Michel Hidalgo. Alors, je crois que les Français ont gagné finalement 4-1, il me semble. 4-1. Oui. Est-ce que le but a été annulé? Je ne sais pas, mais il y avait une ligne qui était franchie, in vivo, sur le terrain. Oui.
4: Pim Verschoorn, est-ce que ça va créer un précédent? Est-ce que à partir de maintenant, est-ce que pendant la prochaine Coupe du Monde, un dirigeant de l'un des pays organisateurs pourra dire non, ce but-là, ce carton rouge-là est annulé? Est-ce que, à votre avis, ça va vraiment créer un précédent?
2: C'est un risque, effectivement, que ça crée un précédent. Mais le pire pour moi, c'est que ça nuise à la crédibilité de toutes les prochaines décisions disciplinaires de la FIFA ou les décisions institutionnelles. Qui maintenant, lorsqu'il y aura des décisions sensibles qui vont être prises par la commission de discipline de la FIFA, pourra dire que non, cette commission est indépendante, cette commission est crédible et légitime pour prendre des décisions importantes pour les nations du football? Et c'est là où je pense que le ver est dans la pomme. Et aujourd'hui, on savait déjà que la FIFA avait des problèmes de corruption en interne depuis de nombreuses années. Mais là, cette fois-ci, effectivement, le fait que ce soit quasiment assumé par le chef d'État en question et que la FIFA n'arrive pas finalement à avoir un discours pour justifier sa décision et n'arrive pas à gagner sa crédibilité, je pense que ça va avoir une nuisance sur l'image et la crédibilité des institutions du football, au-delà de la fédération internationale, des fédérations nationales également, qui va être délétère. Je pense délétère pour le rapport entre ces institutions, le jeu et tous les pratiquants et consommateurs.
4: Stéphane Flocari.
3: La dernière finale de la CAN, ça a été aussi un joyeux bazar.
4: Oui, même diplomatique, en fait.
3: Eh bien, évidemment, entre les Marocains et les Sénégalais, qui devait gagner? Qui avait gagné sur le terrain? Qui gagne sur tapis vert? Qui gagne par...
4: Alors, qui a gagné aujourd'hui?
3: Voilà, donc
1: on voit
3: que ça pose la question de ce qu'est le droit. Ça pose la question de ce qu'est le droit. Est-ce que le droit délivre une vérité? Est-ce que le droit permet de faire un équilibre à l'intérieur d'une situation critique entre des parties? Effectivement, ça jette un petit peu le soupçon sur tout ce que la FIFA va décider maintenant.
4: Olivier Pron, très rapidement.
1: Moi, j'attends que le football aussi et que des personnes au sein du foot se lèvent pour contester. Je reviens sur le refus d'entrée de l'arbitre somalien. La CAF, la Confédération africaine de football, on ne l'a pas entendu. Rien. Silence complet. Pas un arbitre ne s'est levé pour défendre cet homme-là qui était l'an passé le meilleur sifflet africain. C'est l'UEFA qui a fait le geste. L'UEFA l'a désigné pour arbitrer la finale de la Super Coupe d'Europe au mois d'août entre le PSG et Aston Villa. La CAF, l'Afrique, pas une personne, pas une voix ne s'est élevée pour aller contre. Et on pourrait l'évoquer pas seulement pour l'Afrique, pour des tas de choses. Les footballeurs, le football doit aussi aller manifester et aller contre.
4: Pour conclure cette émission, Pim Verschoorn, quelle trace va laisser cette Coupe du Monde 2026 dont on n'a pas encore vu la fin à l'avenir?
2: Comme on l'a mentionné, il y a quand même de nombreux épisodes qui vont laisser des traces. Après, comment est-ce que ça va être interprété? Comment est-ce que d'autres chefs d'État, pays, clubs, athlètes vont eux également jouer de leur rôle dans les procédures, dans les déclarations et politiser également, géopolitiser, si je peux me permettre, le mondial, mais les autres compétitions sportives ou les autres compétitions de football. Ça, c'est l'avenir qui nous le dira. Mais effectivement, nous savons aujourd'hui que nous sommes dans une ère de d'écroulement du multilatéralisme et que le sport aujourd'hui fait les frais finalement. En tout cas, le sport tel qu'il s'est construit depuis 100 ans avec cette image d'universalité, de neutralité, aujourd'hui il fait les frais de cette époque géopolitique extrêmement tendue et imprévisible.
4: Ça va être le cas aussi pour les Jeux Olympiques de Los Angeles.
2: Évidemment, et je pense que personne ne l'a remarqué, ou peu de personnes, mais il y a quelques jours, le Comité olympique international a annoncé que la Russie et la Biélorussie allaient pouvoir revenir dans les délégations sportives. Donc ça, c'est quelque chose aussi qui va changer la donne. Donc on voit bien que c'est aujourd'hui un flux continu d'adaptation des fédérations internationales et du Comité olympique international pour prendre en compte la géopolitique, pour prendre en compte les tentatives d'instrumentalisation de la part des États, mais aussi des équipes professionnelles ou des athlètes.
4: Merci beaucoup, Pim Vershoorn, chercheur spécialiste de la gouvernance du sport à l'université Rennes 2. Merci aussi à vous, Stéphane Flocaré, philosophe, et Olivier Pron, journaliste au service des sports de RFI. C'est la fin de cet épisode de Géopolitique. À la préparation de cette émission, Cécile Lavolo. À la réalisation, Jérémy Boucher. Si vous nous écoutez en podcast, n'hésitez pas à nous allumer la petite cloche et à nous noter cela aide au référencement de l'émission. À la radio tout de suite, un nouveau journal sur RFI. Bonne soirée, à demain, même heure.

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5: Coup d'envoi dans une heure du troisième quart de finale de la Coupe du Monde de football. L'Angleterre affronte la Norvège et c'est la première fois que la formation nordique se hisse à ce stade de la compétition. Nous serons en direct avec notre envoyé spécial dès le début de cette édition. La une de l'actualité, ce sont aussi les incendies en Espagne qui connaissent une légère amélioration, mais au moins 12 personnes sont mortes dans les feux qui ravagent le sud du pays depuis jeudi. Notre correspondante est allée à la rencontre des habitants de Los Gallardos. Vous les entendez. Le géant du numérique Meta dans le viseur de la Commission européenne. Après 2 ans d'enquête, le constat de l'institution est clair. Les plateformes Instagram et Facebook utilisent des outils qui favorisent les addictions. On en parle dans ce journal. C'est une affiche inédite de ce mondial de football. Dans une heure, la Norvège affronte l'Angleterre à Miami pour le troisième quart de finale de la Coupe du Monde. Et c'est la première fois que la formation nordique se hisse à ce stade de la compétition. Eric Mamrut, vous êtes en direct d'Atlanta. Ce match, ce sont les Anglais qui sont favoris.
7: Oui, plutôt, effectivement, Fanny, de par son statut et son passé en Coupe du Monde, l'équipe des Three Lions est censée s'imposer aujourd'hui. Une formation anglaise qui va disputer son 11e quart de finale de Coupe du Monde. Ce sera donc le tout premier de l'histoire pour la Norvège qui, de surcroît, n'avait plus participé à une Coupe du Monde depuis 1998. 28 ans après, les Vikings ont marqué les esprits en sortant tout d'abord des poules grâce à des victoires sur l'Irak et le Sénégal, en éliminant la Côte d'Ivoire en 16e de finale, puis le Brésil. Au tour suivant, une victoire de prestige conquise une nouvelle fois grâce au serial buteur Erling Haaland. Déjà 7 buts dans ce mondial pour la pièce maîtresse d'une Norvège totalement décomplexée qui ne veut pas s'arrêter en si bon chemin. Mais en face, eh bien, il y a également un attaquant de classe mondiale, Harry Kane, le meilleur buteur de l'histoire de l'Angleterre, auteur de 6 buts durant cette Coupe du Monde. Une formation anglaise qui a réussi le tour de force d'éliminer le pays organisateur mexicain devant son public de Mexico en 8e de finale, ceci à 10 contre 11 durant 40 minutes. Elle a donc de la moelle et du répondant. Voilà qui nous promet un beau duel dans un stade de Miami qui se remplit petit à petit, et le tout sous une chaleur très très humide qui devrait peser sur les organismes.
5: Et le match Norvège-Angleterre, la rencontre à suivre en intégralité sur les antennes africaines de RFI à partir de 21h temps universel. Merci à vous Eric Mamrut. Autre match également de cette Coupe du Monde à 1h TU, l'Argentine fait face à la Suisse pour le dernier quart de finale de la compétition. Pedro Sanchez en déplacement lundi sur les lieux de l'incendie. Le Premier ministre espagnol devait aller à la frontière entre son pays et Gibraltar pour un événement officiel. C'est finalement en Andalousie, là où des feux ravagent la région depuis jeudi, qu'il se rendra. Des feux qui ont fait au moins 12 morts, dont des étrangers et une vingtaine de disparus. Le reportage de notre envoyé spécial Élise Gazangène à Los Gallardos.
8: À la sortie de Los Gallardos, des dizaines de véhicules sont sur le bas-côté.
9: J'attends qu'ils ouvrent la route pour accéder à ma maison parce que je suis évacué depuis jeudi soir.
8: Benito Navarro est l'un des 1400 habitants délogés à cause de l'incendie tragique qui a déjà coûté la vie à 12 personnes. Par chance, son ami José Castaño l'a recueilli chez lui dans ce village voisin.
9: Quand le feu s'est approché de là, juste ici, si près, j'ai eu peur et un sentiment de grande impuissance parce que c'était vraiment l'horreur.
8: Domingo Campoy, lui, est venu pour sa mère qu'il a évacuée in extremis jeudi dans la précipitation.
4: Ils m'ont dit que je pourrais y aller uniquement accompagné par la police municipale pour récupérer les médicaments de ma mère. Ils ne me laisseront même pas voir si les chiens vont bien. Il faudra y aller, prendre les médicaments et repartir. Et je ne sais pas quand on pourra y retourner normalement.
8: Tandis que certains sont autorisés à récupérer l'indispensable ce samedi, sur le terrain, les pompiers continuent à lutter contre les flammes et la Guardia Civil à rechercher de potentielles nouvelles victimes. Élise Gazangel, Los Gallardos, RFI.
5: En France aussi, les incendies menacent, favorisés par les fortes chaleurs. Alors que le pays fait face à sa troisième canicule en un peu plus de deux mois, les températures continuent de grimper. Météo France place 37 départements en vigilance rouge canicule. À partir de demain, dimanche, plus de 26 millions de personnes sont concernées. Le Liban à la table des négociations à Rome. Beyrouth participera la semaine prochaine au pourparlers prévu. Déclaration qui intervient alors qu'une délégation militaire américaine a entamé aujourd'hui des discussions dans la capitale libanaise avec l'armée libanaise sur les modalités de mise en œuvre du retrait israélien d'une des zones occupées. D'autres pourparlers au cœur de l'actualité, Oman et l'Iran conviennent de poursuivre les discussions techniques et politiques pour parvenir à un accord sur la navigation dans le détroit d'Ormuz. C'est ce qu'a indiqué l'agence de presse officielle omanaise sur X après des discussions à Mascate. Et entre Téhéran et Washington, par contre, la tension est encore montée d'un cran. Dans un premier message écrit depuis les funérailles de son prédécesseur, le guide suprême iranien a prévenu « Venger son père, tué dans des attaques israélo-américaines, est inévitable ». Le président américain Donald Trump a, lui, affirmé que le cessez-le-feu était terminé entre les deux pays, tout en acceptant de poursuivre les discussions avec Téhéran. En Turquie, le gouvernement turc poursuit sa campagne contre le principal parti d'opposition. Des dizaines d'arrestations ont eu lieu dans une zone d'Ankara administrée par le CHP lors de raids menés tôt ce matin. C'est ce que rapportent les médias nationaux. Au total, 36 individus visés par un mandat émis par le procureur d'Ankara qui comprend notamment des accusations de constitution ou d'appartenance à une organisation criminelle. Nous y reviendrons en détail dans la prochaine édition à 23h, heure de Paris. Après deux ans d'enquête sur le géant du numérique Meta, les conclusions de la Commission européenne sont sans appel. Les plateformes Instagram et Facebook, tout cela vise à accrocher les utilisateurs au risque de provoquer des comportements addictifs. Sur quoi se base l'Union européenne pour entamer ce bras de fer avec un géant du numérique américain? Les réponses d'Arnaud Latil, enseignant-chercheur à la Sorbonne Université.
10: Il y a plusieurs textes qui régulent l'activité des géants du numérique. Alors en particulier, on peut citer le Digital Services Act, le DSA, qui sanctionne notamment les risques liés à l'usage des plateformes et notamment des réseaux sociaux, et en particulier combat les risques systémiques associés à l'usage des réseaux sociaux, comme par exemple les risques pour le bien-être physique et mental des personnes qui est ici concernées dans le cadre de cette décision de la Commission européenne. Et en fait, cette année, en début 2026, des tribunaux de Californie et du Nevada ont aussi condamné Meta et Alphabet, la maison mère de Google, à des amendes importantes pour précisément les mêmes objets, c'est-à-dire la question des notifications, du scroll infini, de l'autoplay, donc le lancement automatique des vidéos. Donc en fait, une législation similaire existe aux États-Unis.
5: Et après son enquête et pour se conformer au droit européen, la Commission a donc sommé Meta de modifier le fonctionnement de ses plateformes, faute de quoi elle menace de taxer jusqu'à 6% du chiffre d'affaires du groupe, soit près de 12 milliards de dollars. Vous venez d'entendre Arnaud Latil qui répondait aux questions de Louise Jouvezomme. Le réseau social chinois TikTok, lui, s'attaque aux comptes générés par l'intelligence artificielle. Politique, actualité, santé ou encore conseils financiers sont particulièrement scruter des contenus qui peuvent potentiellement conduire à des arnaques. Les précisions d'Agnieszka Kumor.
11: Dans un communiqué, TikTok annonce qu'il testera dans les prochaines semaines des améliorations de ses systèmes de détection de l'IA, et ce afin de cibler les comptes dédiés à la publication des spams générés par cette technologie. Pas de précision sur les détails techniques qui permettront à la plateforme chinoise de détecter ces comptes, des comptes spam qui produisent des contenus IA de faible qualité et très standardisés. Mais leur capacité de désinformation en ligne est énorme. Le groupe chinois estime d'ailleurs qu'il y a de plus en plus de sujets à haut risque susceptibles de nuire à la confiance du public. Ce phénomène appelé AI slop, ou en français bouillie d'IA, touche pratiquement tous les réseaux sociaux. Comme les autres, TikTok est concerné par une prolifération de contenus ainsi produits par l'IA. Leur but, générer un maximum d'audience à faible coût.
5: Les précisions d'Agnès Kakoumor. Et en bref, avant de vous quitter, près de 2 millions de personnes évacuées en Chine à l'approche du typhon Bavi. Il a touché terre aujourd'hui dans l'est du pays avec des vents soufflant jusqu'à 145 km/h sur le littoral. Écoles, travail, transport et activités en plein air ont également été suspendues. Bavi devrait ensuite poursuivre sa route vers le nord-ouest en faiblissant. Et je vous le rappelle, avant de vous quitter, Coupe du monde de football, la rencontre Norvège Angleterre commence dans moins d'une heure, dans une cinquantaine de minutes. C'est une rencontre qui est à suivre sur les antennes africaines de RFI à partir de 21h TU. C'est la fin de cette édition. Merci d'être à l'écoute de la Radio du Monde.
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15: Bienvenue dans ces musiques du monde. On s'est fait la malle au Maroc pour la 27e édition du festival Gnawa et Musique du Monde. Et ce soir-là, le Maroc avait sorti Haïti. Mais ça, c'est fini. Oh les filles, pas sûrement à pitié. Gnawa Musique du Monde 2026, les mouettes, fut une édition à la hauteur de la renommée du festival. Carlinhos Brown, Richard Bonnat, le Harlem Spirit of Gospel, des rockers marocains et bien sûr tous les maîtres Gnawa, les Malem qui jouent du Gembri, c'est la basse à trois cordes. Ils sont accompagnés par leurs couillous, ça ce sont les danseurs et les joueurs de Karkaboul, Krateb, c'est les grosses castagnettes. Sans oublier un hommage cette année à feu Malem Mustapha Bagbou qui fera l'objet d'une prochaine émission puisqu'il est venu souvent dans cette session live. Et nos invité du jour, Medine Assouli, Gembri Maroc, Sylvain Barou, souffleur de génie France, Badou Mesband avec Selamnej Zemene, magnifique groupe franco-éthiopien, et le jeune Maalem Mohamed Montari d'Agadir.
16: Le Maalem Medine Assouli.
15: Medine Assouli est originaire de Taroudante, au Maroc. Il joue du hajouj, enfin c'est le Gembri. Il connaît très bien les traditions marocaines et amazighes, parce qu'il vient aussi d'un monde berbère. Depuis 2014, le musicien multiplie les collaborations avec Titi Robin, Fatoumata Diawara, Justin Adams, Alpha Blondie ou Neka. Neka que vous allez entendre dans cette émission parce qu'on les avait enregistrés ensemble à Essaouira pendant le festival, mais c'était en 2013. La vidéo est sur YouTube.
16: Flûtiste Alpharansi, Sylvain Barou.
15: Sylvain Barou est un flûtiste français de haut vol, biberonné à la musique bretonne, irlandaise. Il adore les traditions indiennes ou arméniennes. En dehors de sa discographie qui est déjà assez impressionnante, il a participé à une cinquantaine d'albums. Bref, ce musicien talentueux et très demandé. Nous les avons rencontrés ensemble au Riyad Al Madina à Essaouira.
17: Welcome to this 27th edition of the Gnawa and World Music Festival and thank you.
15: Saïdati Wassedati.

0: Bon, imaginez que j'ai la voix de Rachid Taha et que je te dise, t'es qui toi, t'es qui?
1: Ah bah, je suis le jeune prodige de Rachid Taha.
0: Il s'appelle Medina Souli.
1: C'est Medina Souli en direct avec Laurent Saloir du festival, la 27e édition du festival Gnawa Essaouira. Yeah!
0: Mehdi, t'avais quel âge en 98? C'était le premier festival.
1: C'était le premier festival et j'étais pas là. Moi, je suis là à partir de la 3e édition.
0: D'accord. Mais t'avais quel âge? T'avais quoi? 12 ans, 2 ans, 4 ans?
1: Ouais, non? Allez, 16, 17 ans quand même. J'ai 42 ans aujourd'hui. Hein.
0: Et t'as une petite fille de 5 ans?
1: Et j'ai une petite fille de 5 ans.
0: C'est le Covid, ça,
1: mais il m'appelle toujours le jeune prodige.
0: Même question, façon Rachita, t'es qui, toi, t'es qui?
2: Eh ben, qui suis moi, pour dire ça? Sylvain Barou, le flûtiste, voilà.
0: Qui a eu l'idée de vous réunir tous les deux, Mehdi et Sylvain?
2: C'est Karim, hein.
1: Karim Ziad,
2: c'est
1: bien,
2: Karim,
1: sûr.
2: Bien sûr. C'est le grand frère.
1: Karim Ziad,
0: c'est la grande marieuse marocaine, Karim Ziad.
1: Et Karim Ziad, il prépare les choses à l'avance parce que j'ai joué avec Karim Ziad au Cabaret Sauvage au mois de février. Et il m'a dit, je vais appeler un ami qui peut-être va jouer avec nous à Essaouira. Sylvain a embarqué, tu te rappelles?
2: Oui, mais il m'avait pas dit ça encore. Il avait sa petite idée peut-être déjà.
1: Il avait sa petite idée, donc Sylvain, il embarque. Ouais. Déjà, le courant, il passe humainement déjà. Et voilà, la musique automatiquement, elle était magnifique. Quoi.
0: La réunion Gembri, alors flûtiste, multi-instrumentiste avant, c'est comme ça que vous présentez sur votre site. Ouais. C'est-à-dire que dès qu'il y a un trou quelque part, il y a votre bouche derrière. Quoi.
2: Bon, ça a coupé.
0: Pas du tout. Non.
2: Et moi, c'est un rêve, hein. En fait, parce que grâce à Karim, d'ailleurs, j'ai écouté la musique Gnawa. J'ai dit, un jour, je vais peut-être essayer de faire quelque chose avec ça, de jouer, peut-être être invité, quelque chose. Bah, c'est un rêve qui se réalise aujourd'hui. Franchement, c'est.
0: Ouais. Est-ce que tu as déjà fait un tour en Inde, Medina Souli?
1: Ouais, j'ai tourné un peu avec Alain Weber, je crois que vous le connaissez très bien. Alain Weber, qui est aussi directeur artistique de. C'est directeur artistique du festival Musique Sacrée à Fès. Et lui, il m'a ramené plusieurs fois en Inde. Donc j'y étais presque 4 ou 5 fois.
0: Et quand on joue du Gembri, du Hajjuj, qu'est-ce qu'on se ramène comme instrument from India?
1: En fait, l'Inde, c'est encore autre chose. Vraiment, c'est encore. Déjà là, on joue avec un groupe rwandais qui sont juste un tout petit peu loin. On est tous en Afrique, mais ils sont juste
2: un petit peu loin.
1: Et c'est déjà un autre truc pour nous. Mais l'Inde, c'est vraiment autre chose. Je crois que la première tournée que j'ai faite, c'était avec Parvati Ball. C'est un autre style, c'est une ball. Et il a vraiment des traditions et tout. Et c'est vrai qu'à chaque fois qu'ils voient le Gembri, ils sont vraiment flashés. Quoi. Ils disent qu'ils sentent quelque chose. Et pour les Indiens, c'est facile vraiment de glisser dans ces notes-là.
0: Parce que je pense que les sections rythmiques, ça rentre dans le ventre. Et en Inde, on appelle ça
1: exactement,
0: le hara.
1: Exactement.
0: Voilà, c'est le troisième cerveau.
1: Exactement.

0: Je parlais de l'Inde parce que je pensais aussi à Sylvain Barou. L'Inde a été aussi formatrice dans votre carrière.
1: Ah ouais, elle l'est toujours.
0: Oui, comme il souffle dans tous les instruments avant, vous êtes mis à la flûte bansuri.
1: Ouais.
0: Quoi, en écoutant Hari Prasad Chaurasia, par exemple.
1: Ouais, c'était même, c'est-à-dire que c'est mon professeur en Bretagne quand j'étais tout petit. Il m'a dit bon, écoute un peu autre chose, ça serait bien. Non, ok, c'est bien. T'écoutes la musique bretonne, musique irlandaise, parfait. Ok, mais ça serait bien, ouvre tes oreilles un tout petit peu plus. Et effectivement, on a écouté Haleji, on a écouté Chaurasia, d'autres flûtistes aussi. Il a fait venir un grand flûtiste qui est devenu ensuite mon guruji, qui est venu en Bretagne. Il s'appelle Rajvardhan, avec qui j'ai pris mes tout premiers cours de bansuri. Et après, je suis allé en Inde tous les ans. Voilà, j'avais cette habitude, comme on font quelques Français aussi qui ont ce même parcours. Et je suis allé tous les ans voir mon guruji et puis apprendre, laisser mon ego sous le paillasson et puis redevenir un élève.
0: Mais je crois que c'est ce qu'on apprend ici à Essaouira pour les fusions, c'est à réapprendre les fondamentaux, c'est-à-dire écouter. Je me souviens d'un concert avec Wayne Shorter il y a quelques années ici à Essaouira.
2: Avec Kouyou, c'est Mohamed Kouyou.
0: Voilà. Et en fait, quand ils ont fusionné, Wayne Shorter s'est mis sur le côté, il faisait quelques notes.
2: Ouais.
0: Il
2: écoutait,
0: il n'en donnait pas beaucoup. Hein.
2: Je me rappelle très bien de ce concert, c'était avec Patty Tucci et Brian Blade. Et moi, à l'époque, j'étais dans les jams à Chekibir, si vous vous rappelez bien, et je l'ai reçu à Chekibir. Et je l'ai vu, et c'est exactement ce que tu as dit, parce que des fois, Wayne Shorter, je crois, c'est une légende quand même. Il est mort récemment, mais c'est une légende pour moi. Et comme tu as dit, juste les quelques notes qu'il a fait cette fois-là, c'était magique déjà. Pour moi, c'était une symphonie, quoi.
0: Alors, ce qui vous rapproche aussi tous les deux, c'est effectivement, on en parle comme ça, c'est votre curiosité pour l'ailleurs. Vous, récemment, je vous ai vu avec Mauro Durante sur scène. Lui, c'est le chanteur et le violoniste du Canzoniere Grecanico Salentino. C'est le sud de l'Italie. C'est un groupe légendaire. C'était le papa avant qu'il est décédé. Il a repris la suite. Il a tourné avec Justin Adams, que vous connaissez. J'ai l'impression que c'est une famille tuyau de poil.
2: Exactement,
0: quoi. À un moment, tu rentres dans le tuyau, t'en sors plus.
2: Exactement. J'ai tourné avec Justin Adams aussi à l'époque et lui il tourne avec lui en ce moment. Et j'ai croisé Mauro la première fois aux États-Unis il y a 15 ans. Donc là, il y a 15 ans, j'étais en tournée avec Center Stage. Et lui, il était aussi en tournée avec Center Stage et on se croisait. Donc la tournée, on a fait presque 13 états. Et ça fait donc, depuis ce temps-là, je ne l'ai jamais vu. Il était avec Maria Mazzotta à l'époque,
0: oui,
2: avec son groupe. Et il y avait Maria Mazzotta dedans. Donc depuis 15 ans, je ne l'ai pas vu. Jusqu'à Silk Road. Quand Silk Road, ils m'ont appelé, Mauro était là. Et déjà pour Silk Road, pour les gens qui ne connaissent pas Silk Road, c'est le groupe, l'ensemble collectif qui a été créé par Yo-Yo Ma aux États-Unis. Et cette année-là, c'est la première fois qu'ils ont intégré l'Italie et le Maroc. Depuis, je crois, 25 ans, Silk Road existe. C'est la première fois qu'ils ont intégré ces groupes-là. Et ça tombe sur moi et Mauro. Donc, voilà. Et on salue Mauro d'ici, quoi.
0: Je donne quelques noms pour voir à peu près à quel niveau t'en es rendu, Medina Souli. Moi, je me souviens de toi quand t'étais beaucoup plus jeune. J'ai des photos très compromettantes avec Neka.
2: Exactement,
0: attention.
2: Ouais.
0: Vous avez tourné avec Ludovico Einaudi. Présente plus. Compositeur, film. Pierce Fazzini, Ibrahim Malouf, Balaké Sissoko, bon, Justin Adams. Las Migas aussi, tu as fait.
2: Las Migas ici, exactement.
0: Groupe de flamenco. Quatuor féminin, extraordinaire aussi.
2: Exactement, ouais. Et voilà, depuis que tu me connais, Laurence, j'étais comme ça, quoi. Donc, je suis gnaoui, mais en même temps, je suis très ouvert et ça m'inspire de jouer avec des gens. Déjà, on a fait un morceau chez toi, RFI, en 2013 avec Neka.
0: Oui, je l'ai.
2: Qui marche jusqu'aujourd'hui. Et vous savez que le master que vous avez posté était repris par des DJ allemands. Ils ont construit un morceau qui a fait un succès énorme. Genre, votre interview, ils ont pris que le morceau. Et là, le morceau, il a fait un succès. Donc,

0: Sylvain, bon, le Maroc, vous connaissez, mais c'est votre première fois à Essaouira.
1: Première fois au festival.
0: Au festival.
1: Ouais, ouais, ouais.
0: Oui, oui. À Essaouira, vous êtes déjà venu.
1: Bah oui, en tant que Breton, je suis allé visiter la ville qui ressemble au Maroc, qui ressemble à Saint-Malo, forcément.
0: Il faut jumeler.
1: Ouais, c'est ça.
0: Ouais. Bon, pour l'ouverture, vous allez jouer tous les deux avec un peu de Rwanda et sur scène. Le répertoire que vous avez choisi, ça va sur du Sylvain Barou. C'est toi, Mehdi, qui fait un peu le chef d'orchestre. Comment ça se passe? Parce qu'en général, c'est plutôt les gens, les locaux, qui emmènent les étrangers.
2: Ouais, ouais, ouais.
0: L'étranger, c'est lui.
2: C'est un peu les locaux, ouais.
0: Donc, c'est le Breton.
1: Ouais, ouais, ouais.
2: J'ai un peu la main sur le truc, mais on a la chance d'avoir Karim Ziyed en tant que directeur artistique. Karim Ziyed qui a amené aussi ce festival loin, loin, loin, qui est là depuis 27 ans et qui est mon idole. Si je suis vraiment aujourd'hui musicien qui collabore avec le monde entier, c'est parce que Karim Ziyad a existé un jour. C'est lui qui a...
0: C'est un peu le parrain du Gnawa maintenant.
2: C'est lui qui m'a inspiré vraiment et tout, mais en même temps, quand tu trouves un Sylvain qui est très fluide, qui est très easy going, tu vois, genre dès que tu montres un truc, lui il te suit vite fait et tout, il y a pas de problème. Je crois que c'est le bonheur, quoi. Après on a Gnavia aussi, Gnavia.
1: Mais juste pour cirer les pompes de Karim encore, mais en fait c'est important.
0: Toi
1: parce
0: tu
1: que...
0: veux revenir.
1: Mais, non, c'est pas ça. C'est que en fait il a, avant d'arriver, je me suis dit mais qu'est-ce qu'on va faire, qu'est-ce qu'on va jouer. Franchement, je me suis dit mais comment c'est possible, les Rwandais, les Gnawa, l'Inde, moi, enfin, comment on va trouver un terrain commun, quoi. Franchement, je dis, c'est même avant les toutes premières notes de répétition, je me suis dit, mais ça va être compliqué cette histoire. Et c'est là que Karim, il est un peu visionnaire quand même, parce qu'il savait déjà comment ça allait, comment dire, la sauce allait prendre, quoi.
0: Alors, toi, avec tes parties soufflantes, tu exprimes quel instrument dans le monde Gatnawa? C'est pas le son des Karkabou, c'est pas le son du Gembri,
1: Il faut trouver, en fait, il faut trouver un langage. Il faut trouver un langage, ça prend un peu de temps. Voilà, j'utilise beaucoup le flûte bansuri parce que c'est un instrument qui permet ça justement de se faufiler un peu comme ça en réponse au chant ou voilà, en faisant des mélodies, en doublant les mélodies. C'est un instrument qui fonctionne très bien pour ça. Alors qu'un instrument comme le doudouk, des choses comme ça, c'est très marqué. Ethniquement, c'est très marqué. Ça marche, je l'utilise d'ailleurs, mais c'est pas dominant.
0: Mais ta particularité, c'est à force de voyager, tu as appris à développer la pratique d'instruments qui n'étaient pas bretons.
1: Oui.
0: Je sais que bon, le doudouk, c'est l'Arménie, c'est les petits hautbois. Il y a la zurna aussi qu'on trouve en Turquie, en Syrie.
1: Ici, on trouve aussi, hein, Haïta,
0: ouais.
1: Maroc.
0: Mais il a adapté le son de ces instruments-là sur sa flûte traversière qui est en bois chez toi.
1: Ouais, c'est ça. C'est-à-dire que ça, c'est mon premier instrument, donc c'est celui qui catalyse un peu tout mon parcours en un seul, quoi. Mais par contre, j'aime pas, moi, quand je m'intéresse à une tradition, j'aime pas rester en surface. J'ai l'impression d'être manqué de respect quand je fais ça. J'aime bien aller en profondeur. Donc par contre, ça implique, bah, justement, une implication qui est très profonde. Ça, de passer beaucoup de temps dans l'immersion et de la culture, quoi. Donc j'aime pas faire les choses à moitié, j'ai besoin d'apprendre un style vraiment de manière très...
2: Moi je crois en France, je sais pas pourquoi, surtout les Bretons, ils ont une grande relation avec le souffle. Parce que j'ai fait
0: Festival Interceltique
2: de l'Orient avec le Bagat de Saint-Nazaire.
1: Ah oui.
2: Et du coup j'ai fait ça avec Festival Les Escales, avec Festival Musique Métisse, et on a tourné pas mal. Genre on a fait une résidence Gnawa et Bagat. Et du coup je vois que les Bretons c'est des souffleurs quand même. Genre
1: dans notre tradition c'est des instruments avant.
2: Voilà.
1: On a le chant et les instruments avant, le bombard, le biniou, et ça c'est dans la tradition populaire, c'est ça.

0: Et les autres instruments, ils ont été ramenés après par les Irlandais, par des choses comme ça. Mais les vrais instruments traditionnels,
1: c'est des instruments à souffle.
0: Même la clarinette, des choses comme ça.
1: Ah oui, d'accord.
0: Et pour la musique de trance, en tout cas, parce qu'on a une musique de trance, c'est aussi que je parlais, que je peux faire avec le Gnawa, c'est que on a le but du jeu, c'est de avant les gens, ils pouvaient pas se rencontrer. Hein. C'était là, les gens de la ferme et tout ça, ils travaillaient, les gens qui travaillaient de la pêche, tout ça. Il y avait pas d'endroit pour se rencontrer, il y avait pas de café, il y avait pas de le seul endroit social pour se rencontrer, c'était le Fest-Noz où là vraiment. La danse, c'est le but du jeu, c'est vraiment de la transe. C'est-à-dire que c'est des danses qui sont parfois même des musiques qui sont pas faites pour être jolies ou pour être polies. C'est le but du jeu, c'est d'amener le danseur à cet état un petit peu de feu, de transe.
2: Nelly, est-ce que tu l'as emmené à une Leila, c'est-à-dire toute une nuit de musique où
1: non.
2: Justement des gens dans l'assemblée peuvent se mettre en transe pendant quelques instants. D'ailleurs, quelqu'un se met derrière eux au cas où ils se cassent la figure. Et il y a sept couleurs, il y a sept génies, il y a toute une cosmogonie. Et c'est très étrange, quoi.
1: C'est
2: des fois dérangeant quand quelqu'un rentre en transe publique. En général, tu ressors de là, t'as plus de grippe, t'as plus de. T'es nettoyé.
1: C'est la musicothérapie pour moi, c'est comme
2: c'est
1: une
2: ça.
1: Musicothérapie.
2: Mais c'est la musique Gnawa, c'est une musique de soins.
0: Exactement.
2: Oui, pas qu'on voit sur scène. Il y a la partie, ça c'est pour le public, le grand public. Est-ce que la partie thérapie, tu fais encore? Est-ce que tu travailles
1: encore,
2: une voyante, la Moscada?
1: Là aujourd'hui j'habite en France, donc je le fais moins. Mais ça existe toujours. Et il y a une Leila que je rate jamais. Il y a une Leila, genre le mois avant Ramadan. C'est pour une prestesse qui est toujours à taraudante. Donc elle, depuis vraiment que j'étais petit, je le fais toujours. Elle est toujours vivante, elle est un peu vieille maintenant. Mais à chaque fois qu'elle m'appelle, je fais ça. Mais avant, on faisait genre le mois avant le Ramadan. Genre, on fait 30 lilas dans un mois. Genre, chaque jour, il y a une cérémonie.
2: Tu dors plus ?
1: Tu dors plus et après tu dors pendant le Ramadan comme ça. Tu sens pas le jeûne.
2: Est-ce que ce type de collaboration qui naît ici à Sawira au festival Gnawa et Musique du Monde peut amener à aussi peut-être un travail en commun, discographique, que ce soit en physique ou juste sur la toile? Est-ce que vous auriez envie de travailler un répertoire tous les deux maintenant que vous êtes... Ça fait combien de jours que vous répétez ensemble?
1: Ça fait trois jours.
0: Ouais.
1: Moi j'ai
0: c'est,
1: dit déjà
2: Karine. C'est assez trois jours ou pas?
1: C'est... normalement, c'est jamais assez parce qu'on veut toujours que ça soit mieux.
0: Si c'était 10 jours, on prendrait les 10 jours.
1: Exactement,
0: voilà, c'est ça.
1: On veut toujours affiner des choses et tout ça. Mais comme j'ai dit à Karim, vraiment, mon coup de cœur c'était Sylvain. Parce que je t'ai dit ça hier. Parce que vraiment, avant j'avais un petit doute. Parce que je pense, tu vois, genre les flûtes, quand j'ai dit flûte, je savais pas qu'il faisait tout ce genre de flûte et toutes ces sonorités là. Et après, humainement aussi, ça a bien passé. Et les idées aussi. Parce que quand on crée, il faut partager les idées. Donc toutes les idées qui a ramené Sylvain pour le projet, c'était vraiment les idées qu'il faut et tout. Donc
0: ça me fait plaisir,
1: on s'est aidé et tout, mais vraiment ça a ajouté un plus pour le show.
2: Et si vous deviez faire un projet ensemble, vous l'appelleriez comment?
0: Déjà on va aller manger des sardines et on va réfléchir à ça.
2: Ok.
1: Ah bah déjà la connexion c'est Sawira Saint-Malo. Déjà ça c'est une grande connexion, mais voilà, merci pour l'idée. On va vraiment faire un album ensemble, j'espère.
0: Ouais, bien sûr.
2: Bon, juste sur la sardine. Merci, messieurs.
1: Merci, Laurence.
2: Et à très bientôt.
0: Merci beaucoup.
1: Toujours un plaisir de te voir, Laurence.
0: Avec grand plaisir.
2: T'as vu maintenant les choux de... comme la mer.
3: Je vais vous donner un Rwanda pour vous donner un dernier morceau. Et il reste la paix avec Gnawa. Merci pour les gitous.
2: Medina Souli sortira cet automne un album qui s'appelle Feng Shui sur le label parisien Color. Et Sylvain Barou, ce sera un trio fin 2026 avec le oudiste catalan Efren Lopez et le percussionniste allemand Ruven Rupik. C'est à suivre. Le groupe franco-éthiopien Banu Bes Band et Selam Nej Zemene a joué sur la grande scène Moulay Hassan à Essaouira, face à l'Atlantique, ça c'est la classe. L'éthio-jazz breton en langue amharique, c'est possible, et avec le style Gnawa, ça fait bon ménage. Selam Nej joue avec les bretons depuis 2011, elle s'est confrontée au jeune Malem d'Agadir, Mohamed Montari, que l'on verra tout à l'heure.

0: à distance.
1: Badoum's Band, on se trouve en coulisses, enfin dans les backstage de la scène Moulay Hassan à la 27e édition du festival Gnawa et Musique du Monde. Je suis avec Antonin Volson qui est batteur, Olivier Guénégo qui est plutôt clavier, orgue, Rhodes. C'est le groupe Badoum's Band. Alors, ce groupe est connu pour faire, on va dire, de l'éthiopien, mais l'éthiopien version breton. Ils sont accompagnés par une chanteuse éthiopienne qui s'appelle Selemne Zemene. Mais là, pour l'instant, j'ai les garçons. Si vous êtes d'accord, dans un premier temps, refaire peut-être la genèse de Badoums, qu'on dit Badoum, Badoum, Badoumé. On fait comme on veut.
2: Ça va être un peu comme on veut.
1: Bon, d'accord. B-A-D-U-M-E.
2: Ouais, au début, non, il venait d'un mot breton, Badoum, justement, mais on ne sait pas vraiment ce que ça veut dire. Enfin, ce que j'en ai retenu,
1: c'est
2: que ça voulait dire chez soi, un peu n'importe où. Il y avait un truc un peu universel de se dire qu'on pouvait les mettre les pieds dans le monde entier s'ils s'en tirent bien. Et je ne sais pas si ça veut vraiment dire ça, mais on a retenu ça.
1: Olivier, quel est le plus breton des deux?
3: On va dire qu'Antonin habite Centre-Bretagne et moi dans le Morbihan, donc je ne veux pas faire d'histoire et c'est Antonin.
1: Alors comment les Bretons en sont arrivés à s'intéresser à la musique éthiopienne?
2: Comment bah, c'est un vaste...
1: Je peux t'aider. S'il y a des mots qui fâchent.
2: Eh ben, il se trouve, on en parlait avant d'attaquer cette discussion du Francis Falsetto, qui était dans le cercle d'amis de mes parents étant gamin.
1: C'est celui qui a monté la collection éthiopique chez Bouddha Music.
2: Exactement.
1: Et qui a fait connaître toute la musique éthiopienne des années 70, 80, etc.
2: Donc voilà, jeune Francis, dans les années 80, autour de Poitiers, le confort moderne, tout ça, cercle dans lequel se promenaient mes parents, a ramené des cassettes et puis les a fait tourner aux copains autour. Et les fameuses cassettes sont arrivées à nos oreilles d'adolescents assez rapidement.
1: Selemnesh, comment s'est fait la connexion avec le Badoum's Band?
4: Badoum ga yetegenagnout bemuzika no.
5: Je performais dans un festival qui s'appelle Africolor à Paris et ils m'ont repéré lorsque j'étais sur scène. Ils ont apprécié et m'ont demandé par la suite si je voulais travailler avec eux et j'ai dit oui. C'est comme ça qu'on s'est rencontrés.
1: Qu'est-ce que Selemnesh connaît de la musique marocaine et en particulier de la musique Gnawa?
5: J'ai eu la chance de jouer avec d'autres musiciens traditionnels de cultures différentes, donc j'avais l'habitude de me conformer à diverses traditions. Mais pour être honnête, c'était la première fois que j'étais confrontée à la musique traditionnelle Gnawa. J'ai vraiment apprécié à 100% cette musique et c'était plutôt facile de m'adapter à la musique Gnawa, car encore une fois, j'ai une certaine expérience dans les musiques traditionnelles.
1: Vous avez travaillé combien de temps avec le Malem Montari? Vous avez fait une résidence qui a duré combien de temps?
2: Une journée, c'était une résidence extrêmement express. C'était bien dense, on a joué 10 heures de suite, mais oui, c'était court, c'était trop court, c'était très bien, mais...
1: Et alors, le répertoire qui est joué, c'est un mélange de tradition Gnawa et puis du répertoire de Badoum's Band avec Selemnesh.
2: Du coup, on s'est vraiment greffé sur le répertoire Gnawa. Ils ont fait une proposition de forme sur leur musique. Et puis, on a inventé un dialogue à l'intérieur de la forme qu'ils proposaient entre...
1: Et donc, Mohamed Montari, Montari chante en quoi, en Darija ou en berbère ou en
2: Je ne sais pas, on n'a pas eu le temps du coup d'explorer tout. On a foncé à l'essentiel.
1: Selemnesh en amharique.
2: Ouais.
1: Et dans les improvisations, qu'est-ce qu'elle raconte? Elle parle de quoi?
5: C'est souvent autour de l'amour d'un couple, apprécier les choses simples de la vie, l'amour de la vie.
1: En dehors du Badoum's Band, vous avez une carrière en propre à Addis, où

0: Vous travaillez uniquement avec nos petits bretons.
1: Oui, bien sûr, je joue au Azmari Traditional Nightclub. C'est mon propre club et bien sûr, je joue aussi avec d'autres groupes.
0: Je ne sais pas comment ça se passe dans sa vie, mais l'Éthiopie, dans la Bible, c'est l'Abyssinie. Et c'est un lieu qui a été fantasmé, rêvé par les Rastafari. Il fallait bien qu'il se trouve une origine, des racines. D'Éthiopie, comment on voit ce monde des reggae-man qui ont décidé que Haïlé Sélassié était leur dieu
1: J'aime beaucoup la musique reggae, principalement car elle parle d'amour. Quant à Haïlé Sélassié, je connais mal l'histoire du personnage.
0: Asmari Bet, c'est encore très vivant à Addis Abeba, parce que j'ai l'impression qu'il y a eu beaucoup de changements ces dernières années, beaucoup de constructions, et que c'était des lieux qui se perdaient un petit peu.
2: Ouais, ça devient aussi carrément menacé. Je pense qu'il y a 30 ans, il y en avait encore 1500 en ville, et maintenant c'est une poignée, puis ils sont tous délocalisés. Là, il y a la guerre des promoteurs qui virent les pauvres du centre-ville, les centres historiques qui étaient vraiment un peu délabrés, mais très beaux et très vivants. Pour construire des buildings et des machins et les Asmaris sont renvoyés sur les grands boulevards dans des clubs très propres qui font restaurants, hôtels et avec voilà
1: Beaucoup des clubs d'Azmari ont disparu parce que la nouvelle génération ne souhaite plus y travailler ou chanter dans les clubs. Les jeunes sont souvent attirés par les nouvelles technologies et quand l'ancienne génération de chanteurs de ces clubs va mourir, j'ai peur que les clubs disparaissent car la nouvelle génération ne va pas prendre le relais.
0: Assalamu alaikum. Alaykoum salam, Malem. Malem Mohamed Montari est originaire d'Agadir. C'est un enfant du festival. Il a été appelé par cette musique et contre ça, on ne peut rien faire. Il représente la jeune génération d'artistes gnaoui, à cheval sur les traditions et sur les mondes contemporains.

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1: سي معلم منتاري، je suis d'Agadir et c'est ma première participation au festival et je suis honoré de faire partie de ce bel festival, ce beau festival.
2: C'est votre première fois?
0: C'est la première fois.
2: Alors comment fait-on, comment organise-t-on ce Agadir Addis Abeba? C'est quoi l'histoire derrière tout ça?
0: La fusion les deux m'a le groupe aide. Attends, on a une expérience.
1: Okay, c'est une belle expérience d'échange culturel. On est ravis de faire partie et de partager ça avec les gens d'Essaouira. Ça nous fait énormément plaisir qu'on ait fait partie de cette expérience.
2: Pendant que vous avez travaillé avec le groupe franco-éthiopien, est-ce que vous avez eu l'occasion de parler avec la chanteuse Selem Nech? Est-ce que vous avez eu une conversation? Est-ce que vous avez réussi à échanger?
0: هي تجربة شوية صعيبة ولكن كنديروا لي ريبيتيسيون فهمتي كنريبيتيو معاهم كان
1: comme toute autre fusion ça n'a pas été facile au début mais après beaucoup de répétitions on a réussi à fusionner et on a réussi à produire un produit que les gens ont beaucoup apprécié.
2: Oui. Cette année le festival va rendre hommage à Malem Mustapha Bagbo. Ma question est très simple. Qu'est-ce que vous pouvez dire de ce Malem? Est-ce que vous l'avez rencontré? Est-ce que vous avez pu vous rencontrer musicalement?
0: Malem Mustapha Bagbo, Allah yarhamou miskin, kan fannan ou malem ou musiqi.
1: Qu'est-ce que je veux dire sur Malem Mustapha Bagbo? C'est un grand, c'est un très grand Malem qui est un maître pour nous tous. Je me souviens toutes les grandes fusions qu'il faisait sur Essaouira quand on était petits en train de regarder ses grands concerts. On était trop émus. Et maintenant, je me rappelle comment ce grand Malem nous a déjà quittés. J'ai beaucoup appris de lui et je suis très honoré de faire partie des Gnawa. Malem Mustapha Bagbo, Allah yarhamo. Que Dieu. C'est comme un père pour les Gnawa.
2: Vous êtes issu d'une famille de musiciens. Est-ce que la Tagnawit, il fait partie d'une dynastie ou pas du tout?
0: والصراحة إحنا ماشي أصلنا قناوة ولا شي حاجة ديال المهم الأصل ديال قناوة
1: أنا مش je suis pas issu d'une famille gnawi. Mes parents n'étaient pas gnawi. Mais depuis mon enfance, j'ai aimé cette musique et je la cherchais. J'étais partout à la recherche de Ma'allem gnawi pour apprendre. J'étais à Marrakech. J'ai appris par beaucoup de Ma'allem. Il a même mentionné mon père, Ma'allem Ibrahim Belkhani. J'étais toujours passionné par cette musique et je crois que si tu aimes le Tagnawit, tu vas mourir avec cette passion depuis ton enfance jusqu'à ce que tu grandis. Ça fait partie de ton âme et de ta vie.
2: Malem Mantari, quel est votre premier souvenir du festival Gnawa d'Essaouira? Est-ce que vous vous souvenez? Vous êtes né en quelle année déjà?
0: Elle est née en 1992.
2: Bon, quand ce festival est né, vous aviez 6 ans. Ok, vous étiez un bambino. Vous vous souvenez de la première fois où vous êtes venu à Essaouira, écouter, venir au festival Gnawa? Vous vous souvenez de quel concert?
1: Il y a très très longtemps, il avait presque 8-9 ans. Il demandait à ses parents de venir voir le festival. Et eux, ils refusaient. Ils leur dit, tu es encore un enfant. Un jour, il a décidé de partir de Agadir toute seule pour venir au festival. Il savait que ce qu'il faisait, c'était mais par amour pour la musique Gnawa. Donc, il était attiré par les Gnawa, là où ils sont. Et maintenant, il se rappelle, il sourit.
2: À 8-9 ans. Mais vous êtes venu comment en stop?
0: Il
1: se rappelait, il venait en taxi. Et les gens, ils étaient avec lui. Il me dit, tu vas où? Je vais chez ma tante. Mais lui, il savait qu'il allait chercher les Gnawa. C'est les souvenirs maintenant, tu joues sur la scène.
2: Oui. Malem Montari, vous avez en face de vous la fille de Malem El Balkani. Est-ce que vous avez une question à lui poser?
0: Le Walid, Allah yakhli lik. 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
1: Il a commencé à se rappeler des histoires avec mon père. Il a fait des prières pour mon père pour avoir une bonne santé et commence à se rappeler une histoire avec mon père. Mon père, il était dans la jury dans une compétition des Malem. Et il se souvient, il était encore jeune. Et à la fin de la compétition, il est venu vers lui et lui dit « Tu vas être un grand Malem, continue ». Il se rappelle beaucoup de cet encouragement et ça lui fait du bien. Je suis émue.